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0: Il est déjà 8, vous écoutez Phare FM, on vient d'entendre Big Flo et Oli et la chanson Dommage. Je suis heureuse de vous accompagner, c'est jusqu'à 5h dans la nuit autrement. On est vendredi le 24 juillet, bienvenue. Avec au programme, on va retrouver Bible Project, je vous laisserai une citation de Alphonse Allais, on retrouvera également un court extrait d'une réflexion de Andrew Womack, et puis Hommes et Femmes, mode d'emploi. Et tout de suite, de la musique, Jade et Joseph, Fragments et Fissures, à tout à l'heure.
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0: Expérimenter la Bible comme une seule et même histoire menant à Jésus.
1: Si on a déjà entendu l'expression « le Saint-Esprit » et qu'on veut en savoir plus, par quoi on commence ?
2: Eh bien, on commence par la première page de la Bible, où le cadre d'avant la création est décrit comme chaotique et recouvert par les ténèbres. Mais au-dessus du chaos, on a l'Esprit de Dieu qui plane, prêt à apporter vie, ordre et beauté.
1: Au fait, c'est quoi l'Esprit de Dieu ?
2: L'Esprit est le terme dont les auteurs bibliques se servent pour parler de la présence véritable de Dieu. Le terme hébreu est « ruach ».
1: Ruach ?
2: Ouais, fais comme si tu te raclais la gorge à la fin.
1: Mais qu'est-ce que c'est en fait ?
2: Eh bien, ruach peut signifier beaucoup de choses, mais ce qui les relie toutes, c'est l'énergie.
1: L'énergie ? Comment ça ?
2: Il y a une énergie invisible qui déplace les nuages ou qui secoue les branches des arbres.
1: Oui, en effet, le vent.
2: C'est bien ce qu'on appelle ruach en hébreu.
1: D'accord.
2: Maintenant, prends un grand souffle. Tu le ressens en toi, là ?
1: Ouais, l'air.
2: Je parle plus précisément de l'énergie. Cette vitalité que tu reçois en prenant cette bouffée d'air, ça s'appelle aussi ruach. C'est le même mot utilisé dans la Bible pour décrire la véritable présence de Dieu. Autant le vent et le souffle sont invisibles, autant l'Esprit de Dieu l'est. Le vent est puissant, tout comme le Saint-Esprit. Et comme le souffle qui nous maintient en vie, le Saint-Esprit maintient toute forme de vie.
1: Ouais, ruach.
2: En parcourant l'histoire de la Bible, on découvre que le ruach de Dieu habilite les gens à accomplir des tâches spécifiques. La première personne chez qui on constate cette spécificité dans la Bible est Joseph.
1: L'Esprit de Dieu lui donne la capacité de comprendre et d'interpréter des rêves.
2: Ensuite, c'est un certain Betsalel, un artiste, qui en est investi.
1: L'Esprit de Dieu le remplit de sagesse et d'autres aptitudes. Il est notamment doté d'un génie créatif pour réaliser de magnifiques œuvres dans le tabernacle.
2: On voit aussi le ruach de Dieu habiliter une catégorie de personnes appelées les prophètes.
1: Il leur donne la capacité de saisir l'ensemble du contexte historique de chaque événement selon la pensée de Dieu.
2: Tout à fait. Et voici la lecture que font les prophètes de la situation du monde. Le ruach de Dieu a créé un monde vraiment magnifique. Mais en cédant au mal, les humains ont sombré dans l'injustice qui a engendré le chaos dans ce monde.
1: Une nouvelle forme de chaos en somme.
2: Exactement. Les prophètes ont déclaré que le Saint-Esprit viendrait comme dans Genèse 1, sauf que cette fois, il transformerait le cœur de

0: l'homme pour l'habilité à véritablement aimer Dieu et les autres.
1: Comment se traduira ce nouvel acte de l'Esprit de Dieu ?
0: Eh bien, des siècles se sont écoulés et on découvre la personne de Jésus. Alors qu'il se fait baptiser dans les eaux du Jourdain, juste avant de débuter sa mission, on assiste à une scène extraordinaire.
1: Le ciel s'ouvre et l'Esprit de Dieu descend sur lui sous la forme d'un oiseau.
0: L'histoire raconte en fait que l'Esprit de Dieu l'a habilité à initier la nouvelle création. Et c'est ce qui se matérialise quand on le voit guérir les gens ou pardonner leurs péchés. Il insuffle la vie là où la mort régnait autrefois.
1: Dès lors, les chefs religieux s'opposent à Jésus et finissent par le faire tuer.
0: Mais même dans cette tragédie, l'Esprit de Dieu est toujours à l'œuvre. Les tout premiers disciples de Jésus, qui l'ont vu ressusciter, ont témoigné que c'est bien l'Esprit vivifiant de Dieu qui l'avait relevé d'entre les morts.
1: Initiant ainsi la nouvelle création.
0: En effet, ce processus est toujours en cours. Quand Jésus est apparu à ses plus proches disciples, il a soufflé sur eux en disant « Recevez le Saint-Esprit ».
1: Et peu de temps après ça, l'Esprit est descendu puissamment sur eux tous pour les intégrer à la nouvelle création.
0: Afin qu'ils répandent la bonne nouvelle et expérimentent une vie impulsée par le souffle et l'influence de l'Esprit de Dieu.
1: Aujourd'hui encore, l'Esprit continue de planer au-dessus des ténèbres.
0: Pour amener les gens à Jésus, les transformer et les habiliter à aimer Dieu et leurs semblables. L'espérance chrétienne réside dans le fait que le Saint-Esprit rendra son œuvre parfaite. L'histoire de la Bible s'achève sur une vision d'une humanité nouvelle, vivant dans un monde nouveau, totalement imprégné par l'amour et l'Esprit vivifiant de Dieu.
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sur Phare FM Konosco, ça ira mieux demain. Alphonse Allais a dit ceci. Pour vivre heureux, il faut coucher sur la paille que l'on voit dans l'œil de son voisin et se réchauffer avec la poutre qu'on a dans le sien. Fin de citation. Alors, est-ce que Alphonse Allais connaissait les paroles de Jésus qui nous dit que comment ça se fait qu'on veut enlever la paille qui est dans l'œil de notre prochain et qu'on ne voit pas la poutre qui est dans notre œil? Alors, pour vivre heureux, ne cherchons pas à enlever la paille qui est dans l'œil de notre voisin, mais acceptons-le tel qu'il est et essayons plutôt de voir ce qui ne va pas dans notre propre vie. Voilà, voilà, on poursuit avec One Republic et la chanson All the Right Moves, suivie de Torren Wells avec Pastor Mike et la chanson Sunday Morning. Merci de rester avec Phare FM. C'est la radio autrement avec vous dans la nuit, autrement jusqu'à 5h.

0: Oui, oui, Love Your Way, c'était William Matthews sur Phare FM. Tout de suite, un court extrait d'une réflexion de Andrew Womack.
1: Le ministère d'Andrew Womack, en collaboration avec Phare FM, est heureux de vous présenter ses émissions « La vérité de l'Évangile » sur la grâce et l'amour inconditionnel de Dieu. Nous n'avons pas à demander à Dieu de nous guérir, de nous délivrer, de nous faire prospérer, de faire quoi que ce soit. Dieu a déjà fait sa part et ce que nous devons faire, c'est apprendre à recevoir au lieu d'apprendre à supplier Dieu de faire quelque chose qu'il n'a pas encore fait. Nous devons croire en la bonne nouvelle que tout est déjà accompli et simplement recevoir. Et la raison pour laquelle je dis que cela va de pair avec cet enseignement sur l'esprit, l'âme et le corps, sur qui vous êtes en Christ, est que vous ne pouvez pas voir ce que Dieu a fait avec vos yeux physiques. Vous ne pouvez pas le voir dans le miroir. Vous ne pouvez pas simplement chercher dans vos émotions. Ce n'est pas dans le domaine physique, c'est dans le domaine spirituel que Dieu a déjà tout fait. Mais nous ne sommes pas seulement un esprit, mais il y a tout un monde spirituel qui nous entoure et un monde spirituel à l'intérieur de nous. Dieu vous a déjà donné tout ce dont vous pourrez avoir besoin. Il ne vous faut rien de plus. Il ne s'agit pas de faire en sorte que Dieu agisse, mais il est question d'apprendre ce qu'il a déjà fait et de savoir comment le libérer, comment utiliser votre autorité et commander à cette puissance de couler à travers vous.
0: Andrew Womack revient à 3h15 sur Phare FM. On poursuit en musique, on écoute tout à l'heure Forking and Country, la chanson Miracle. Tout de suite, c'est Gala, Fruit from Desire.

0: Palais Acacia sur Phare FM et la chanson That's Me. Il est 2h52, la radio Autrement avec vous dans la nuit Autrement. Ce vendredi 24 juillet, bienvenue. On poursuit avec notre prochain rendez-vous Hommes et Femmes, mode d'emploi.
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2: Les trois règles d'or de la sexualité, notre thématique aujourd'hui.
3: Alors, la sexualité voulue par Dieu, elle est définie symboliquement par trois règles. Je vais vous rappeler, afin qu'elles vous servent de limite, mais à l'intérieur de ces trois règles, c'est vous qui choisirez en couple, tous les deux, en discutant et en priant pour ça, ce que vous voudrez vivre ou pas. La première règle, il faut que l'acte sexuel se passe entre deux personnes de sexes différents mariées ensemble. Mariées ensemble parce qu'elles ont l'alliance, on l'a déjà vu, elles ont passé une alliance entre elles et avec Dieu. Et ça, c'est la condition sine qua non pour que le cadre divin s'applique. De sexe différent, parce que c'est le plan de Dieu à l'origine, c'est entre un homme et une femme que le couple doit se construire. Et puis ensuite, deux personnes seulement, rappelez-vous, deux personnes dans les pensées, deux personnes avec nos yeux, on ne doit pas regarder ailleurs, donc on ne doit pas inviter dans nos pensées quelqu'un d'autre que notre conjoint, des images pornographiques ou penser à quelqu'un d'autre en images, mais aussi on n'invite pas, bien évidemment, d'autres personnes à rejoindre l'acte sexuel. La deuxième règle, je ne peux pas contraindre mon conjoint à faire quelque chose que il ou elle ne veut pas faire. Il faut deux feux verts. Rappelez-vous, c'est simple. Deux feux verts. Si nous avons tous les deux un accord, eh bien, on peut y aller, on peut expérimenter, on peut vivre cette relation. Par contre, s'il y a un feu orange ou un feu rouge, on ne peut pas contraindre son conjoint. Mais on peut discuter, prier ensemble encore une fois, inviter le Saint-Esprit, se dire « mais pourquoi est-ce que j'ai un blocage ?» sans jamais faire de pression pour obtenir satisfaction sur l'autre. Il faut qu'il y ait une liberté des deux côtés et checker nos motivations. Pourquoi est-ce que j'ai envie de ça? Ou bien alors pourquoi je n'ai pas envie de ça? Est-ce que ça vient de mon éducation? Est-ce que ça vient de puritanisme dans lequel j'ai grandi? Ou bien est-ce que ça vient de la pornographie par exemple et d'un désir qui n'est pas sain en soi? Et puis, avec le temps, une relation sexuelle de couple va évoluer. On n'est pas qui l'on était après un an de mariage. Ensuite, après 20 ans de mariage, on a une pratique qui va évoluer et s'étoffer et devenir différente. La dernière règle, je ne peux pas, pour la recherche d'un désir qui est centré sur moi-même, infliger une souffrance psychique ou physique à mon conjoint. Psychique, bien par exemple, pas de relation sexuelle si tu ne me donnes pas ceci ou si tu ne fais pas cela pour moi. Ça, c'est une souffrance psychique. Par exemple. Puis une souffrance physique, de diverses manières, je ne peux pas infliger de peine dans l'acte sexuel.
4: Pour avoir du plaisir moi-même.
3: Pour que le plaisir soit entièrement tourné sur moi, rappelez-vous, nous sommes le temple du Saint-Esprit, mon corps ne m'appartient pas, mais il appartient à mon conjoint, et la relation sexuelle doit honorer, doit respecter mon conjoint, et puis glorifier Dieu en tout.
4: Donc vraiment, un cadre simple, défini par Dieu, et le reste vous appartient.
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0: Il est 3h, vous écoutez Phare FM, bienvenue.
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2: compte sur le Seigneur, sois fort, reprends courage, compte sur le Seigneur.
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0: Put your records on, c'était Corinne Bellerae sur Phare FM, il est 3h07. Je suis ravie d'être avec vous jusqu'à 5h. C'est la radio Autrement avec vous et la nuit Autrement qui vous accompagne. On est vendredi 24 juillet. Bienvenue si vous venez de me rejoindre. Pêcheur de lune, on l'écoute maintenant Couché sous les, suivi de The Band Raves Devil Drive. À tout à l'heure.
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Bonjour et bienvenue dans notre émission « La vérité de l'Évangile ». Je suis Andrew Umak et aujourd'hui, je vais partager avec vous un enseignement que j'ai commencé hier qui s'intitule « Vous l'avez déjà ». C'est vraiment l'une des choses les plus importantes que le Seigneur m'ait montré. Et je vous l'enseigne à la suite d'une série que nous avons enregistrée sur le fait que nous sommes esprit, âme et corps. C'est l'enseignement qui a littéralement débloqué mes pensées et mon cœur et qui m'a permis de commencer à comprendre la parole de Dieu. Et l'une des toutes premières manières d'appliquer cette vérité se trouve juste ici, que Dieu a déjà tout accompli. Nous n'avons pas à demander à Dieu de nous guérir, de nous délivrer, de nous faire prospérer, de faire quoi que ce soit. Dieu a déjà fait sa part et ce que nous devons faire, c'est apprendre à recevoir au lieu d'apprendre à supplier Dieu de faire quelque chose qu'il n'a pas encore fait. Nous devons croire en la bonne nouvelle que tout est déjà accompli et simplement recevoir. Et la raison pour laquelle je dis que cela va de pair avec cet enseignement sur l'esprit, l'âme et le corps, sur qui vous êtes en Christ, est que vous ne pouvez pas voir ce que Dieu a fait avec vos yeux physiques. Vous ne pouvez pas le voir dans le miroir. Vous ne pouvez pas simplement chercher dans vos émotions. Ce n'est pas dans le domaine physique, c'est dans le domaine spirituel que Dieu a déjà tout fait. Mais nous ne sommes pas seulement un esprit, nous avons un corps physique, et ce qui est triste, c'est que la plupart des gens ne comprennent pas le fonctionnement de l'homme spirituel qui est en eux et du monde spirituel qui les entoure. Ils sont limités à ce qu'ils peuvent voir, goûter, entendre, sentir et ressentir. Ils pensent que leur être se limite au domaine physique et que c'est la même chose pour ce monde. Mais il y a tout un monde spirituel qui nous entoure et un monde spirituel à l'intérieur de nous. Et dans le domaine de l'esprit, c'est ce dont parle l'enseignement sur l'esprit, l'âme et le corps, Dieu vous a déjà donné tout ce dont vous pourrez avoir besoin. Il ne vous faut rien de plus. Il ne s'agit pas de faire en sorte que Dieu agisse, mais il est question d'apprendre ce qu'il a déjà fait et de savoir comment le libérer, comment utiliser votre autorité et commander à cette puissance de couler à travers vous. Dans cet enseignement sur l'esprit, l'âme et le corps, j'utilise souvent Philémon chapitre 1, verset 6, où Paul priait pour Philémon. Et il n'a pas prié pour que Dieu fasse quelque chose de nouveau, mais plutôt afin que la communication de ta foi montre son efficacité. Cela signifie que ta foi commence à fonctionner en se faisant connaître par tout le bien qui est en vous par Jésus-Christ. On ne peut pas connaître quelque chose qui n'existe pas encore. L'expression « se faire connaître » est simplement le fait de prendre conscience de la réalité et de la vérité. En d'autres termes, Paul ne priait pas pour Philémon en disant « Oh Dieu, touche-le. Oh Dieu, fais quelque chose de nouveau en lui. » Il disait plutôt « Seigneur, aide-le à reconnaître et à admettre ce que tu as déjà fait. » Et la vérité, c'est qu'il y a des gens qui regardent cette émission aujourd'hui et qui ont besoin d'être guéris dans leur corps. Ils ont besoin d'une bénédiction financière. Ils ont besoin que leur mariage soit guéri, que leur relation soit restaurée. Vous avez peut-être besoin de direction et d'espoir, etc. Mais concernant toutes ces choses, Dieu a déjà fait sa part. Vous n'avez pas à attendre que Dieu réponde à vos prières. Dieu attend d'une personne qu'elle

0: croit en ce que dit la parole de Dieu, qu'il a déjà accompli ces choses. Lorsqu'il a été cloué à la croix, il a dit « Tout est accompli ». Il a fait ce pourquoi il était venu et maintenant il est assis à la droite du Père. Et les gens qui voient la puissance de Dieu se manifester dans leur vie et agir à travers eux ont appris que Dieu a déjà fait sa part. Il nous a donné sa puissance et son autorité. Il nous reste à nous en saisir et à libérer la puissance de guérison, la puissance de délivrance, la puissance de prospérité, la puissance pour nos relations que Dieu a placées en nous. Il nous faut laisser Dieu agir à travers nous. Voilà qui sont les gens qui expérimentent la victoire. Mais il y a des millions et des millions de chrétiens qui croient que Dieu peut tout faire. Ils ne croient pas qu'il ait fait quoi que ce soit, mais ils croient qu'il pourrait le faire. Et ils supplient Dieu et lui demandent d'agir. Ils ne croient pas que Dieu ait fait quoi que ce soit, tant qu'ils ne voient pas de résultat, jusqu'à ce qu'ils puissent aller voir un médecin et le prouver, jusqu'à ce qu'ils puissent aller à la banque et retirer de l'argent. Ils ne croient pas que Dieu ait fait quoi que ce soit. Mais la vérité est que Dieu a déjà fait sa part. Et maintenant, nous devons croire que Dieu a agi. Il a placé cette puissance à l'intérieur de nous et il s'agit pour nous de libérer ce que Dieu a déjà fait au lieu d'essayer de lui faire faire quelque chose de nouveau. C'est vraiment essentiel. J'ai résumé ici beaucoup de choses qui sont diamétralement opposées à une grande partie de l'enseignement religieux. Laissez-moi illustrer cela avec l'une des chansons populaires que nous chantons aujourd'hui. C'est une chanson qui dit « J'ai désespérément besoin de toi. Mon Dieu, je suis perdu sans toi. » Et je tiens à le dire clairement, j'aime énormément cette musique. J'aime la mélodie et je chante cette chanson. Je change un peu les paroles parce que je n'aime pas cette expression « avoir désespérément besoin de Dieu ». Et cette chanson dit encore que Dieu est l'air que je respire, qu'il est la nourriture dont j'ai besoin, et ce genre de choses. Eh bien, je suis d'accord que nous devrions être aussi dépendants de Dieu que nous le sommes de notre respiration. Nous devrions être aussi dépendants de Dieu que nous le sommes de la nourriture que nous mangeons. Je suis d'accord avec beaucoup de choses. Mais cette phrase « j'ai désespérément besoin de toi », laissez-moi vous faire part de ce que le dictionnaire dit sur le désespoir. C'est l'encyclopédie Webster 1820, un dictionnaire qui se rapproche davantage de la version anglaise King James et des termes qui sont utilisés, plus que la plupart des dictionnaires que nous utilisons aujourd'hui. Mais voici ce que signifie le mot « désespéré ». Il y a 5 définitions. L'une d'entre elles est « sans espoir ». Je vous garantis que je ne suis pas sans espoir. Maintenant, si j'étais sans Dieu, je serais sans espoir. Mais je ne suis pas sans Dieu. Et je pense qu'aucun chrétien devrait être désespéré, sans espoir. Au contraire, il faut s'attendre aux choses de Dieu. La deuxième définition est sans se soucier de la sécurité, avec témérité, sans peur du danger. Quand une personne est désespérée, elle agit avec désespoir. Et il est nécessaire de préciser que nous ne devrions pas être soumis à une pression telle que nous agissons de manière illogique et irrationnelle parce que nous ressentons le besoin désespéré de nous connecter à Dieu. Ce n'est pas une bonne façon de décrire un chrétien. La troisième définition est « avec rage ». La quatrième définition est « désespéré », sans espoir, perdu au-delà de tout espoir de rétablissement, irrécupérable, sans remède, abandonné. C'est triste à dire, mais je crois que la majorité des gens qui chantent cette chanson, à propos du fait d'avoir désespérément besoin de Dieu, ont cette même attitude, parce qu'ils ne sont pas connectés à Dieu et parce qu'ils ne comprennent pas les vérités dont nous parlons, que Dieu a déjà pourvu et que tout est inclus dans le salut, quels que soient leurs besoins. Ils recherchent la guérison, la prospérité, la joie, la paix, avec cette attitude de désespoir, de découragement. Et lorsqu'ils chantent cette chanson, en un sens, cela donne libre cours à ces sentiments de frustration et de désespoir. C'est irrécupérable, c'est irrattrapable. Ils sont abandonnés sans espoir quand ils chantent cette chanson. Et je pense ne pas me tromper en disant que c'est typique de la plupart des chrétiens. C'est ainsi qu'ils vivent. Ils vivent en disant « Oh mon Dieu, je suis malade. Oh mon Dieu, je suis pauvre. Oh mon Dieu, je suis stressé. Oh mon Dieu, je suis dans la peur. » Et ils se sentent abandonnés. Ils sont sans espoir et ils supplient Dieu de faire quelque chose. Ce n'est pas une attitude pieuse et je crois que c'est ce que la plupart des gens ressentent quand ils chantent cette chanson. La cinquième définition du désespoir est la seule façon d'utiliser ce mot de manière positive. Et elle dit dans un sens populaire, extrêmement grand. Donc si vous dites, oh Dieu, j'ai désespérément besoin de toi, en d'autres termes, je t'aime extrêmement fort, je te désire à l'extrême, je te veux plus que toute autre chose, alors c'est une bonne chose. Mais à nouveau, j'ai vu beaucoup, beaucoup de gens qui pleurent. Et ils pleurent parce qu'ils sont tellement frustrés, parce qu'ils sont profondément blessés. Et ils parlent d'être désespérés dans le sens où ils n'ont vraiment plus d'espoir. « Oh mon Dieu, tu es mon dernier recours », comme si on ne se tournait vers Dieu que lorsque tout le reste a échoué. C'est une mauvaise façon de faire. Vous savez, j'ai apporté ce message à de très nombreuses reprises, et j'ai été frustré en essayant de faire en sorte que les gens changent de manière de voir les choses, de paradigme, et acceptent l'idée que Dieu a déjà fait sa part. Nous n'essayons pas de pousser Dieu à faire quelque chose, nous essayons de renouveler nos pensées et de recevoir ce qu'il a déjà pourvu. Dans le but de faire passer ce message, j'ai essayé de faire réfléchir les gens et d'attirer leur attention. Par exemple, je me souviens d'une église où j'étais en Virginie-Occidentale et où ils venaient de chanter cette chanson. « Oh mon Dieu, j'ai désespérément besoin de toi, je suis perdu sans toi. » Personnellement, je change toujours ces paroles. Je chante « Oh Dieu, je t'aime tellement et je ne vivrai jamais sans toi. » Au lieu de dire que je ne peux pas vivre sans lui et d'adopter une perspective négative, je dis que je ne vivrai jamais sans lui. Je n'ai pas à vivre sans Dieu parce qu'il a tout pourvu pour moi. Mais il venait d'entonner ce chant et j'avais l'impression que les gens utilisaient l'expression « j'ai désespérément besoin de toi » et « je suis perdu sans toi » dans le pire sens du terme. On aurait dit qu'ils chantaient du blues chrétien et amplifiaient leurs blessures et leurs douleurs. Donc, ils venaient de chanter et de supplier Dieu de venir. « Oh mon Dieu, nous te demandons de descendre et de venir parmi nous aujourd'hui. » Ensuite, ils m'ont conduit jusqu'à une arrière-salle. Ils ont prié pour moi. « Oh Dieu, je te demande de donner une onction à Andrew aujourd'hui. Je te demande d'agir à travers Andrew. » Et vous savez quoi? Je n'ai rien dit parce que j'entends ces choses très souvent. Dans beaucoup d'églises où je prêche, ils veulent presque toujours me prendre à part pour prier sur moi et demander à Dieu de descendre, demander à Dieu de moindre. Je ne leur dis pas, mais voilà ce que je pense. Hé, si vous ne savez pas ou si vous ne pensez pas que je suis oint, et si vous devez demander à Dieu 5 minutes avant que je prêche pour qu'il me touche, pour qu'il me donne une onction, pour qu'il me donne quelque chose à dire, eh bien alors pourquoi m'avez-vous même demandé de venir? Vous voyez, ce n'est pas ainsi que je vois les choses. Je ne dis pas, oh mon Dieu, s'il te plaît, touche-moi et oins-moi. Quand Dieu m'a appelé au ministère, il aurait été injuste de m'appeler à prêcher sa parole et de ne pas moindre pour le faire. Tout ce que Dieu nous appelle à faire, vous êtes déjà oint pour l'accomplir. Vous n'avez pas à demander à Dieu de le faire. Il vous faut croire qu'il l'a fait, vous l'approprier et marcher dans ces choses par la foi. Vous voyez, quand vous dites « Oh mon Dieu, viens et sois parmi nous aujourd'hui alors que nous nous réunissons », saviez-vous que vous exprimez un doute? En d'autres termes, vous ne le verbalisez pas de cette manière, mais vous dites que si nous ne prions pas et si nous ne demandons pas à Dieu, il ne sera pas avec nous. Il ne sera pas présent. Et puis on prie aussi en sortant de l'église. Nous disons, « Oh Dieu, accompagne-nous tout au long de cette semaine et bénis-nous. » Alors que Dieu dit dans la Bible, « Je ne te délaisserai pas et je ne t'abandonnerai pas. » Il y a du doute dans la façon dont les gens prient. « Oh Dieu, viens !» Alors qu'il est dit, « Là où 2 ou 3 sont rassemblés en mon nom, je suis au milieu d'eux. » « Oh Dieu, accompagne-nous chaque jour !» Alors qu'il est dit, « Je ne te délaisserai pas et je ne t'abandonnerai pas. » Laissez-moi vous dire ceci, je le dis avec amour. Je sais que ce que je dis en dérange un certain nombre et que je vais à l'encontre des traditions religieuses, mais ce sont des prières stupides. Pourquoi demanderiez-vous à Dieu de vous accompagner s'il a dit qu'il ne vous délaisserait pas et ne vous abandonnerait jamais? Et vous pouvez essayer de justifier cela comme vous le souhaitez. Mais vous savez pourquoi les gens prient ainsi? C'est parce qu'il leur faut voir et ressentir les choses. Ils ne croient pas qu'ils ont ce pourquoi ils prient. Ils se sentent donc obligés de supplier Dieu, alors qu'il a dit « Je ne t'abandonnerai jamais. J'ai ordonné à ma bénédiction d'être avec toi dans tes greniers et dans toutes tes entreprises. » Et je pourrais continuer à énumérer les promesses de Dieu. Mais les gens ne croient pas aux promesses de Dieu. Ils suivent leurs émotions et il arrive qu'ils ne sentent pas la présence de Dieu. Il arrive souvent qu'à l'église, si personne ne saute sur un banc, si personne ne crie, si personne ne tombe par terre, si personne n'est guéri, si rien de visible ne se passe, alors en sortant, vous entendrez les gens dire, « Eh bien, Dieu n'était pas à moins de 100 km de cette réunion. » Ce qu'ils font, c'est exprimer ce qu'ils ressentent. Ils verbalisent ce qu'il se passe dans leur propre pensée. Mais ce n'est pas ce que dit la parole. La parole dit que si nous nous rassemblons en son nom, il est avec nous. Et donc, nous n'avons pas à demander à Dieu de venir et d'être avec nous. Il est toujours parmi nous. Maintenant, si vous vouliez dire quelque chose de similaire, vous pourriez dire, « Père, nous savons que tu as dit que tu ne nous délaisserais pas et ne nous abandonnerais pas. Tu as dit que là où deux ou trois sont rassemblés en mon nom, je suis au milieu d'eux, qu'il y a une présence et une onction spéciale du Saint-Esprit. » Et donc, nous le croyons. Mais Père, nous ne voulons pas que ce soit seulement vrai dans le domaine spirituel. Nous voulons que ta présence vienne dans le domaine physique. Nous désirons ta présence, ta puissance, que tes révélations affectent nos pensées et nos cœurs. Nous voulons voir la vie des gens changer. Alors, si vous priez de cette façon, je crois que c'est en accord avec les Écritures. Mais voyez-vous, il s'agit là d'une prière de foi, où vous libérez votre foi et placez votre confiance en ce que Dieu a dit, où vous vous soumettez à Dieu afin qu'il puisse agir à travers vous et se manifester dans le domaine physique. Vous pouvez prier ainsi, mais dire « Oh Dieu, descends », et puis s'il n'y a pas de manifestation dans le naturel, dire « Eh bien, Dieu n'était pas à moins de 100 km de cet endroit », voyez-vous, il s'agit là d'incrédulité. Vous ne croyez pas que Dieu fasse quoi que ce soit, à moins que vous le suppliez et l'ameniez à agir. Le moment où vous voyez la vie d'une personne changer n'est pas le moment où Dieu s'est finalement réveillé. Dieu est vivant et agissant. Dieu désire rendre les gens libres. Ce n'est pas Dieu qui ne donne pas, ce sont les gens qui ne reçoivent pas. Laissez-moi vous dire ceci, je sais que cela va directement à l'encontre de certaines croyances religieuses, mais il est très populaire dans beaucoup de milieux chrétiens de prier pour le réveil. Et je crois au réveil. Nous avons besoin d'un réveil. Nous avons besoin de voir les gens s'enflammer pour Dieu, se passionner pour Dieu, faire passer le royaume de Dieu en premier. Je suis entièrement en faveur d'un réveil et de ses effets positifs. Mais je ne suis pas d'accord sur la façon dont beaucoup croient que naît un réveil. Pour résumer, les gens disent que le réveil vient en implorant Dieu. « Ô Seigneur, viens et envoie le réveil. » Et je pourrais vous donner beaucoup d'exemples de personnes que je connais qui ont enseigné aux gens qu'il faut rassembler des centaines ou des milliers de croyants. Je pense à une initiative qui a rassemblé plus d'un million de personnes qui ont prié à différents moments de la journée pour que 24 heures sur 24, des millions de personnes prient et supplient Dieu d'envoyer le réveil. Et cela s'est produit il y a des décennies et nous n'avons toujours pas vu les effets du réveil qui a été réclamé par ces prières. Le réveil ne viendra pas en priant et en suppliant Dieu. Et vous voyez, lorsque vous demandez à Dieu, « S'il te plaît, envoie le réveil », laissez-moi vous dire que tout ce contre je prêche, je l'ai moi-même fait. Alors s'il vous plaît, ne croyez pas que je suis assis ici à critiquer les autres. J'essaie juste de nous faire avancer et de changer notre manière de voir les choses. Et cette perspective a radicalement changé et transformé ma vie, et je crois que cela vous aidera aussi. Lorsque j'ai commencé à me tourner vers le Seigneur, j'ai organisé des réunions de prière qui duraient toute une nuit. Nous prions pour le réveil, nous supplions Dieu. Nous pensions qu'il nous fallait pleurer, qu'il fallait plaider et supplier. Je me souviens d'un jour où je dirigeais une réunion de prière, il était extrêmement tard, probablement 2 ou 3 heures du matin, c'était bien après le service religieux. Ce n'était pas un groupe de prière classique, nous passions des nuits entières à prier. Donc je priais, à l'époque je vivais à Arlington, au Texas, et je priais pour que Dieu déverse son esprit. Et j'ai dit mot pour mot ce que je vais vous répéter. Je priais et disais, « Oh Dieu, viens, oh Dieu, agis, oh Dieu, répands ton esprit. » Et j'ai dit mot pour mot, « Seigneur, si tu aimais les gens d'Arlington comme je les aime, même moitié moins, nous aurions un réveil. » Et dès que j'ai prononcé ces paroles, j'ai réalisé qu'est-ce que je suis en train de dire. Est-ce que je prétends aimer les gens de cette ville plus que Dieu les aime? Que si Dieu avait autant de compassion que moi, il déverserait son esprit? Et dès que ces mots sont sortis de ma bouche, j'ai su que quelque chose n'allait sérieusement pas dans ma façon de m'approcher de Dieu. Mais c'est ce que font la plupart des gens. Lorsqu'ils prient pour leurs proches, ils disent en substance, « Oh Dieu, j'aime telle personne, je l'aime plus que tu ne l'aimes. Pourrais-tu, je t'en prie ?» Et il vous faut supplier, et si vous n'imploriez pas Dieu, sans votre supplication, vous pensez que Dieu ne fera rien pour empêcher ces gens d'aller en enfer, sans ces grands intercesseurs qui supplient Dieu de faire toutes sortes de choses. Selon moi, c'est une mauvaise approche. Dieu désire déverser son esprit et voir les effets du réveil plus que toute personne qui prie pour cela. Dieu aime vos proches plus que vous ne les aimez. Ce n'est même pas comparable. Dieu aime nos proches infiniment plus que ne le fait n'importe lequel d'entre nous. Vous n'avez pas à supplier Dieu de sauver un tel ou une telle, de déverser son esprit pour qu'il soit touché. Oh Dieu, révèle-toi à eux. Vous n'avez pas à faire cela. Dieu les aime plus que vous ne les aimez. Votre rôle dans la prière, et je vais couvrir le sujet dans cette série, je parlerai de la bonne manière de prier pour quelqu'un. Je ne vais pas le faire maintenant, mais la façon dont nous prions, où nous remettons en question le caractère de Dieu, et disons, « Oh Dieu, si tu aimais ces gens comme je les aime, même moitié moins, tu agirais. Ce n'est pas juste. » Dieu a déjà prouvé son amour envers nous. Dieu désire que les gens soient sauvés plus que vous et moi le voulons. Dieu veut le réveil plus que vous et moi ne le désirons. Nous ne devrions pas supplier et implorer Dieu d'agir. Et pourtant, c'est ce que font la plupart des gens. La plupart des gens pensent que Dieu ne ferait rien sans leurs prières et leurs supplications. Qu'il est assis au ciel, les bras croisés, en disant « Non, tu es trop charnel, tu as trop de péchés. Je n'agirai pas tant que tu n'auras pas réussi à obtenir les prières d'une 100 000e personne qui se mette en accord avec toi. » Il est assis là avec ses mains fermées et les bras croisés à ne rien faire. Non, ce n'est pas comme ça. Dieu a les bras ouverts, il cherche sur toute la terre en essayant de trouver quelqu'un qui lui permette d'agir à travers lui. Dieu veut envoyer le réveil, Dieu veut toucher la vie des gens, plus que vous et moi ne le voulons. Notre rôle n'est pas de supplier Dieu. Nous devons lui céder et lui permettre d'agir à travers nous. Il est dit dans Éphésiens au chapitre 3, et je vais couvrir ces versets plus en profondeur par la suite, mais au verset 20, « À celui qui peut faire par la puissance qui agit en nous, infiniment plus que tout ce que nous demandons ou pensons. » Vous voyez, la plupart des gens ne se concentrent que sur une seule moitié du verset, et ils lisent « à celui qui peut faire infiniment plus que tout ce que nous demandons ou pensons ». Ils oublient le reste. Ils se contentent de dire « Dieu est capable », mais ce n'est pas tout, c'est par la puissance qui agit en nous. Ce n'est pas Dieu qui a les bras croisés en disant qu'il n'agira pas. Non, Dieu a les mains tendues, c'est nous qui ne le laissons pas agir selon la puissance qui agit en nous. Donc, au lieu de supplier Dieu de répandre son esprit et d'agir, nous devrions découvrir ce que Dieu a déjà accompli. Il nous faut découvrir qu'il nous a déjà donné sa puissance. Il nous faut croire et nous saisir de ce qui nous appartient déjà et commencer à nous en servir. Si vous voyez les morts ressuscités, les aveugles recouvrir la vue et les sourds recouvrir l'ouïe, je vous garantis que vous aurez tout le réveil dont vous avez rêvé. Nous ne devrions jamais dire « Oh Dieu, s'il te plaît, répands ton esprit ». Nous devrions plutôt demander « Seigneur, montre-moi qui je suis, ce que j'ai. Aide-moi à apprendre comment libérer ce que tu as placé en moi et utilise-moi. Où que j'aille, je vois les malades guéris, je vois les gens transformés. » Et vous commencez à adopter cette façon de penser qui dit, « Père, tu aimes ces gens, tu as placé ta puissance en moi, aide-moi à apprendre comment l'utiliser et comment libérer cette puissance. » Et si vous adoptez cette attitude, vous commencerez à voir un renouveau. Vous commencerez à voir la vie des gens transformés. Mais cette mentalité qui dit « Oh Dieu, je sais que tu peux tout accomplir, mais que tu n'as encore rien fait. Pourrais-tu, s'il te plaît, faire quelque chose ?» Ça ne marchera pas. Vous devez commencer à réaliser que vous l'avez déjà. Tout ce que vous demandez, Dieu l'a déjà mis en vous si vous êtes croyant et il ne s'agit pas de demander à Dieu et de le supplier de faire quelque chose. Il s'agit pour vous de découvrir ce qu'il a déjà fait. Comme le dit Philémon 1:6, je lui demande que ta participation à la foi soit efficace pour la cause de Christ en faisant reconnaître en nous toute espèce de bien. Il est question de tout ce qui est déjà en vous. Je n'ai plus de temps aujourd'hui, mais je continuerai à enseigner sur ce sujet lors de notre prochaine émission, et j'ai beaucoup à partager. 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À une prochaine fois pour grandir ensemble dans la connaissance de la grâce et de l'amour inconditionnel de Dieu.
1: 3h38, Phare FM avec vous, la radio autrement dans la nuit, autrement jusqu'à 5h, on est ensemble. Je vous souhaite une bonne nuit et encore bon courage si vous travaillez. On poursuit avec notre prochain rendez-vous, ce sera tout de suite après Alicia Keys et la chanson Falling. On retrouvera présentiel un moment avec Jésus.

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1: Bonjour mon ami. Je t'ai choisi pour être mon ambassadeur dans ce monde. Par mon esprit et en toi, tes paroles peuvent apporter la vie, l'espoir et la guérison à ceux qui t'entourent. Comme je l'ai déclaré, car ce n'est pas vous qui parlerez, mais l'Esprit de votre Père qui parlera en vous. Mon ami, laisse-moi te guider pour que tes paroles soient empreintes de ma sagesse et de mon amour. Sois attentif à la direction de mon esprit, et il te donnera les mots justes au bon moment. Ton ami.
2: Seigneur Jésus, merci pour le privilège d'être ton ambassadeur. Remplis-moi de ton esprit afin que mes paroles reflètent ton amour et apportent la vie. Aide-moi à parler avec sagesse, à encourager, à consoler et à témoigner de ta vérité avec force et douceur. Je veux être un canal de ta lumière en laissant ton esprit guider mes mots et mon cœur. Merci Seigneur de m'utiliser pour bénir ceux qui m'entourent. Amen.
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sur Phare FM, Gio et Delmac, Oxygène, 3h49, la radio Autrement qui vous accompagne, et c'est dans la nuit Autrement jusqu'à 5h, j'espère que vous allez bien. On poursuit en musique, Meredith Andrews, Faith and Wonder, et tout de suite on écoute Forest Frank, OK.

0: FM, bon réveil, belle journée, bienvenue.
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0: Anastasia sur Phare FM, I'm Outa Love, il est 4h07, bienvenue sur la radio Autrement, dans la nuit Autrement, on est encore ensemble pendant une heure ce vendredi 24 juillet, je vous souhaite un bon réveil et une excellente journée. Pain de vie tout à l'heure avec Jérémy Poulet, ce sera dans 7 minutes, un peu plus tard les langages de l'amour, le thème sera pourquoi se marier. Et entre temps on écoute École Pierre, Amour à l'extrême, suivi de Sound of Legan, San Francisco.
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vivre des choses qui étaient impossibles avant et qu'elles deviennent possibles dans notre vie maintenant. Est-ce que vous êtes d'accord avec ça? Voyez-vous, il y a des principes, on peut les connaître, on peut croire en ces principes et ne pas les vivre. Donc tout est possible avec Dieu, ok. Qu'est-ce qu'on fait maintenant? On fait le plein pour avancer, pour pouvoir rendre l'impossible possible. Il y a des versets dans la Bible, on les connaît, on les sait. Le principe, on le sait, on l'a compris. Est-ce que nous l'utilisons pour rendre l'impossible possible? Il y en a un que j'aime énormément, il y en a plein, hein, mais il y en a un que j'aime énormément, c'est le Proverbe 18, verset 21. La mort et la vie sont au pouvoir de la langue. Principe spirituel. Je le crois, vous le croyez aussi? Moi, je le crois vraiment. Je crois que la vie et la mort sont au pouvoir de la langue. Donc, ce qui veut dire que je ne vais pas juste parler pour raconter des histoires, pour donner des informations, pour faire rire ou pour... Non, je veux réaliser que quand je parle, je peux amener de la mort ou je peux amener de la vie. Si j'en prends conscience, tout change. Et ce matin, le message que je vous porte, j'aimerais le rendre applicable et extrêmement concret à un domaine de notre vie qui nous concerne absolument tous. Tout le monde ce matin est concerné par ce que je vais prêcher. Tout est possible pour ma famille. Ok, vous n'y croyez absolument pas. Non, je comprends, parce que tu sens que ce qui arrive, ça va piquer. Et je sais que ce matin, ça peut piquer. Mais tout est possible pour ma famille. Elle compte pas celle-là. J'y crois vraiment, je suis habité par ce message. Je crois terriblement que, en fonction de ce que je vais vivre, en fonction de ce que je vais croire, en fonction des actions que je vais poser, je vais rendre des choses qui étaient impossibles dans ma famille, possibles. Ce qui n'arrivait pas, va arriver. Pense à toutes sortes de choses dans ta famille. Ce qui est impossible peut devenir possible dans ta famille. Simplement, ça nous engage, ça prend nous. Alors on va voir ensemble si tout est possible dans ma famille. On va voir que premièrement, tout est possible dans mon couple. Tout est possible pour mon couple. On va commencer avec ça, si vous voulez bien. Il y a un des livres que je préfère dans la Bible, c'est le livre de la Genèse. Ceux qui me connaissent, ceux qui ont déjà parlé avec moi, ce livre, je peux le lire, le relire, le re-relire, le re-re-re-re-re-re-relire. J'apprends toujours, je suis toujours défié par ce livre. Il me parle de manière vraiment particulière. Et notamment les premiers chapitres du livre de la Genèse. Ceux avec la création, avec tout ce que Dieu a pensé, imaginé, planifié, le scénario de Dieu, tout comment devait se passer. Et on arrive à Genèse 3, la chute de l'homme. C'est le moment où tout bascule du mauvais côté. C'est le moment où on ouvre la porte à l'humanité, à la maladie, à la défaite, à l'humiliation, au péché, aux chutes, aux difficultés, à la peine. Tout rentre dans Genèse 3. Et tout rentre tout simplement parce que l'homme et la femme, alors qu'ils croyaient à ce que Dieu disait, ils ont commencé à mettre en doute. Dieu a-t-il réellement dit? Ils ont commencé à croire à une autre voix. Ils ont commencé à croire à la voix de ce serpent, de cet ennemi, du diable qui venait leur dire « Dieu a-t-il réellement dit? Est-ce que tu crois pas qu'il serait pas mieux de faire autrement pour vivre autre chose ?» Et alors qu'ils vont manger, qu'ils vont se nourrir de ce que le diable avait pour eux, ils ont ouvert la porte littéralement à l'effondrement du plan de Dieu pour eux. Et dans ce contexte-là, j'aimerais vous lire Genèse 3. Dieu va retourner vers Adam. Il va lui dire, est-ce que tu as mangé de l'arbre dont je t'avais défendu de manger? Verset 12, l'homme répondit, deux points, ouvrez les guillemets, la femme que tu a mise auprès de moi, m'a donné de l'arbre. Et j'en ai mangé. On a un Adam qui va tenter de se défaire de sa responsabilité. J'ai un problème dans ma famille, j'ai un problème dans mon couple, j'ai un problème dans ma maison, j'ai un problème dans mon foyer, mais ce n'est pas ma faute. C'est la faute de l'autre. Et ce que fait Adam, il déclare publiquement, il prononce une parole qui va à l'encontre de son épouse, qui va à l'encontre de la femme. D'ailleurs, il ne dit pas « ma femme », vous l'avez noté comme moi. C'est pas sa femme, c'est la femme que Dieu a mis près de lui. Je sors totalement de ma responsabilité. Combien pensent que Adam va passer une belle soirée là? Des paroles comme ça, est-ce que ça amène la vie ou est-ce que ça amène la mort? Là, Adam, ton couple, ta famille, ton foyer, grillé, brûlé, cramé, consumé, faillite, échec. Et là, tu te réveilles, tu arrives un dimanche matin à Momentum, tu t'appelles Adam, et puis tu as...

0: la femme que Dieu a mis près de toi, puis t'es là, tu dis, ah ouais, tout est possible avec Dieu, mais surtout ne prêche pas sur le couple. Surtout ne me parle pas de ça. Pour la vie des autres, pour le couple des autres, ça peut fonctionner. Mais pour mon couple, c'est impossible. C'est fini, ça ne marche pas, il n'y a rien à attendre, c'est pas possible. On doit comprendre ceci, c'est que non seulement Adam est promis à une très mauvaise soirée, mais au-delà de ça, quand je prends cette posture, quand je ne prends pas au sérieux, quand je ne réalise pas que la mort et la vie sont au pouvoir de la langue, et que je laisse aller ma langue à la mort, j'amène du drame sur le drame. J'amène des conséquences aux conséquences. J'amène un problème sur mon problème. Regardez ce que Dieu dit, 3 versets plus loin, verset 17, 5 versets plus loin. Dieu dit à l'homme, « Puisque tu as écouté la voix de ta femme et que tu as mangé de l'arbre au sujet duquel je t'avais donné cet ordre, tu n'en mangeras pas. » Écoute bien ce qui va se passer. À cause de cette attitude, à cause de cette façon de parler, de cette façon de déclarer et de voir celle que j'ai mis près de toi, le sol sera maudit à cause de toi. Tu n'en mangeras pas. C'est à force de peine que tu en tireras ta nourriture tous les jours de ta vie. Il te produira des épines et des ronces et tu mangeras de l'herbe des champs. C'est à la sueur de ton visage que tu mangeras du pain jusqu'à ce que tu retournes dans la terre d'où tu as été pris car tu es poussière et tu retourneras à la poussière. C'est un passage, une bénédiction assortie d'une difficulté. Tu vas manger, mais tu vas galérer. Et tu vas tourner à la poussière. Puisque tu as été tiré de la poussière, que tu prends cette attitude, que tu fuis ta responsabilité, que tu ne reconnais pas, ça va être de plus en plus difficile. À ce moment de l'histoire, quand tu es Adam, une fois que la réunion est terminée, que Dieu est reparti, qu'est-ce que tu fais avec la femme que Dieu a mise auprès de toi? Viens ici. C'est à cause de toi tout ça. C'est à cause de toi qu'on en est là. T'as vu un peu? Tu réalises un peu? À cause de toi, on va galérer, ça va être dur. À cause de toi, les finances, ça va pas. À cause de toi, Dieu est fâché contre nous. Je peux pas rentrer dans mon appel. Je peux pas vivre ce que Dieu a pour moi. Tu peux pas vivre ce que Dieu a pour toi. C'est à cause de toi tout ce qui arrive. Retourne, pars, fuis, va-t'en. Je veux plus te voir. Scénario 1. Scénario 2. Adam a opté pour le scénario 2. Verset 20. Adam donna à sa femme le nom d'Ève, car elle est la mère de tous les vivants. L'Éternel Dieu fit à Adam et sa femme des habits de peau, et il les en revêtit. Alors que tout semble plié, mort, impossible, consumé, Adam, quelque part dans sa conscience, l'Esprit de Dieu vient le chercher. Et au lieu de tourner le dos à son épouse, il dit, ben c'est fini, si c'est ça mon couple, c'est terminé. Puis la famille, puis les projets de Dieu. Puis Adam se retourne vers la femme que Dieu a mis auprès de lui, 5 versets plus haut. Il l'appelle sa femme. Et il prononce un prénom sur sa vie. Et qu'on se comprenne bien. C'est pas Saint-Valentin, t'es jolie ma chérie. Il prononce la vie sur son épouse. Il déclare Ève comme la mère de tous les vivants. À ce moment-là, ils n'ont pas d'enfant. Il ne lui rappelle pas qu'elle est mère. Il déclare prophétiquement ce que Dieu veut faire dans leur famille. Au lieu de fuir, il prend sa responsabilité. Et au lieu de parler en mal, au lieu de semer de la mort, parce qu'il a compris que la mort et la vie sont au pouvoir de la langue, alors il va utiliser sa langue pour prononcer la vie sur celle qu'il reconnaît comme son épouse. Ève, parole prophétique, Genèse 3. À la suite de ça, qu'est-ce que Dieu fait? On l'a lu. Dieu prend un animal, il le sacrifie, il leur fait des habits. Première fois dans l'histoire de l'humanité que le sang coule. Premier sacrifice qui est nécessaire que Dieu fait. Dieu revient dans cette histoire. Le ciel se réouvre, les possibilités de Dieu, la grâce de Dieu, l'image de Jésus dans l'Ancien Testament. Le sang coule pour couvrir la honte, pour couvrir le péché et restaurer les possibilités que l'on peut trouver en Dieu dans un couple. Et tous les couples disent... Il y a des vérités, on peut les crier aussi fort qu'on veut, on peut les chanter aussi fort qu'on veut, on peut les prêcher aussi longtemps qu'on veut. Mais de cette journée, d'aujourd'hui, c'est une journée historique. C'est une journée historique dans la vie de plusieurs. C'est une journée historique parce qu'à la fin de cette journée, tu peux dire tout est possible, et revenir la semaine prochaine et dire tout est possible, et dans un an, et dans 10 ans, dire tout est possible, ou vivre que tout est possible. Comprenez-moi, c'est pas une baguette magique. C'est pas je vais dire quelque chose et tout va s'arranger dans mon couple. C'est pas ça. Adam, quand il prononce cette parole, il y a une prise de conscience qui va l'amener à vivre différemment, à considérer son épouse différemment, à faire de l'autre son partenaire plutôt que son adversaire. Il a compris que sa meilleure alliée, c'est l'autre moitié de son couple. Et nos vies changent, et nos couples changent quand on réalise, quand on comprend, quand on célèbre le fait que notre meilleur partenaire, notre meilleure chance, notre meilleure option, c'est celui ou celle avec qui tu partages ta vie. Et prononce la vie sur celui ou celle qui vit avec toi. J'aimerais m'adresser à tous les couples. Que tu ailles bien, c'est la fête, c'est génial, super. Que tu sois dans une galère, tu sais que c'est passager, c'est un moment, c'est difficile, il y a ceci ou il y a cela. Ou que ton couple, tu as l'impression que c'est mort, c'est fini, c'est cramé, c'est brûlé. J'aimerais péter un mythe ce matin. On passe tous par ces moments-là. L'homme qui vous parle est passé par ces moments-là. Et peut-être je passerai encore par ces moments-là. Mais je refuse que Satan gagne. Je le refuse. Et je déclare la vie sur mon conjoint, sur mon épouse. Je déclare la vie sur celle qui partage ma vie. Deuxièmement, si tout est possible pour mon couple, je crois que tout est possible pour mes enfants. Et je voudrais qu'on prenne le mot de l'enfant au sens biblique du terme, au sens large. Oui, les enfants, ce sont ceux que nous faisons, nos enfants naturels. J'ai la chance d'avoir deux enfants, ils sont inscrits sur le livret de famille, et puis on pense à cela naturellement. Mais j'aimerais m'adresser à tout le monde, que tu aies des enfants ou pas. Il y a une autre définition des enfants dans la Bible. Les enfants sont aussi les enfants que nous enfantons spirituellement ou pas. Et l'apôtre Paul, j'aime ce qu'il dit à Timothée, j'aime le rapport qu'il a avec Timothée. De Timothée 1, verset 1er, Paul, apôtre de Jésus-Christ par la volonté de Dieu, pour annoncer la promesse de la vie qui est en Jésus-Christ, à Timothée, mon enfant, bien-aimé. Parole de bénédiction, parole de vie, que la grâce, la miséricorde et la paix te soient données de la part de Dieu le Père et de Jésus-Christ notre Seigneur. Ça, c'est l'attitude d'un papa spirituel. Nous sommes appelés les uns les autres à être des pères et des mères spirituels. Des parents sur la terre, c'est une chose, mais tu peux être papa ou maman d'un garçon ou d'une fille ici sur la terre, mais ne pas être un père spirituel. Et nous sommes appelés à être des pères et des mères spirituels avant toute autre chose. Et comment est-ce qu'on est un bon père ou une bonne mère dans le sens spirituel? J'aimerais qu'on regarde à l'exemple suprême, l'exemple incontestable. Vous pouvez ne pas être d'accord avec moi sur plein de choses, mais là, c'est incontestable. On va prendre l'exemple de Dieu le Père. On est à peu près il y a 2000 ans en arrière, une grande fête organisée autour du Jourdain. Il y a du monde qui prend le baptême. C'est un moment de fête, les gens se repentent, les gens font demi-tour, ils s'engagent avec Dieu, ils se détournent de leurs péchés. Et Jésus arrive là et il demande à être baptisé par Jean-Baptiste. Dans Luc 3. Et alors que Jean-Baptiste négocie, non, je veux pas, je peux pas, laisse faire, il faut que je le fasse, je dois montrer l'exemple. Et je prends le baptême d'adulte, je montre l'exemple, j'ouvre la voie. Et alors qu'il le fait, une voix fit entendre, Luc 3, verset 22, du ciel ces paroles. « Tu es mon fils bien-aimé, et en toi j'ai mis toute mon affection. » Dieu prononce des paroles extrêmement fortes à son fils, qui n'est pas un bébé au-dessus du berceau, « Oh, il est tout mignon, c'est mon fils. » Non, rien à voir. Déclaration publique à l'humanité. Le monde doit savoir que c'est mon fils bien-aimé en qui j'ai mis toute mon affection. Dieu vient se révéler à l'humanité comme un père. Voilà, c'est mon fils et voilà comment, en tant que père, je veux que vous compreniez qui je suis. Je déclare publiquement mon amour pour mon fils. Je place en lui mon affection. Et j'ai noté ceci, les pères et les mères doivent dire à leurs enfants qu'ils les aiment. Ils doivent leur affirmer toute leur vie. Comment, dites-moi comment, un gars comme Jésus, qui à ce moment-là, il est 100% homme, il a 30 ans, il n'a pas encore commencé son ministère. Il va affronter les 3 années les plus grandes et les plus difficiles, les plus intenses de sa vie sur terre. Il va être rejeté, bafoué, moqué, incompris. On va le porter, ça ouvre jusqu'à la mort. C'est impossible, impossible de vivre ce qu'il a vécu. Et ça a été rendu possible, entre autres, pas seulement uniquement, mais aussi grâce au fait que son père lui dise « Tu es mon fils et je t'aime ». Et ce matin, j'aimerais dire à toutes celles et tous ceux qui sont dans la pièce ce matin, « Tu es son fils, tu es sa fille bien-aimée, en qui le père a mis toute son affection ». Tu es aimé. Et j'aimerais encourager les pères et les mères sur la terre, les mentors, les pères et les mères spirituels, à aller dire, à la fin de cette réunion, à leurs fils, à leurs filles, à quel point ils les aiment, à quel point ils ont placé leur affection en eux. La pensée affection, le mot grec, c'est eudokeo, qui signifie affection, trouver bon. Le père dit je trouve bon, je te trouve bon. C'est bien vouloir, plaire, agréable, aimer, décider et agréer. Et le père choisit de mettre son affection dans son fils. Un père ou une mère choisit de placer son affection dans ses enfants. Et nous sommes appelés, en tant que père et mère, à publiquement, c'est pas, ouais, mais ils savent que je les aime. Non, dis-leur. Prononce la vie. La mort et la vie sont au pouvoir de la langue. Prononce la vie sur tes enfants, je t'en supplie. On n'est pas là juste pour parler des choses, on est là pour les faire et les vivre ensemble. Si tout est possible aussi pour mes enfants, je crois, troisièmement, que tout est possible pour mes frères et sœurs. Et encore une fois, je dois comprendre le principe pour comprendre et pour vivre pleinement le point. Tout est possible quand je comprends le principe de la famille de Dieu. C'est que nous sommes frères et sœurs. Il y a mes frères et sœurs. Moi, j'ai un frère et une sœur à Dunkerque. Et c'est mes frères, c'est mon frère et ma sœur de sang. On est sur le même livret de famille. Mais nous sommes également frères et sœurs de sang en Christ, si vous me permettez l'expression. Regardez avec moi le texte, ce que l'Évangile nous rapporte. Marc 3, verset 32. La foule était assise autour de lui, et on lui dit, voici ta mère et tes frères sont dehors et te demandent. Il répondit, donc Jésus répondit, qui est ma mère et qui sont mes frères? Puis jetant les regards sur ceux qui étaient assis autour de lui, il répondit, voici, dit-il, ma mère et mes frères, quiconque fait la volonté de Dieu, celui-là est mon frère et ma sœur. On est frères et sœurs, les amis. Ce qui nous oppose, nos différentes opinions, façons de voir, culture, tout ce que vous voulez, ne pourra jamais, jamais, jamais avoir raison du fait qu'on est frères et sœurs. Et quand on est frères et sœurs, quand on réalise ce point-là, on n'est plus juste des gens qui nous rassemblons à l'église dimanche. On n'est pas juste là, j'écoute le pasteur et puis je vis la louange, puis c'est super, et puis et je repars comme si ça n'a rien passé. Je réalise que c'est un rassemblement de famille. C'est une cousinade aujourd'hui. Il y a des gens de partout. On se rassemble, on fait le choix de se tenir ensemble. C'est un super bon programme, ça. On est une famille. Et quand on est une famille, on se comporte d'une certaine manière. Si on est juste des membres d'une association, on vient à l'Assemblée Générale, on vote, ou on ne vote pas, ou on ne vient pas. Mais une famille, c'est une famille. Ton frère reste ton frère, même s'il ne vient pas. Ta sœur reste ta sœur, même si elle ne vient pas. Même si tu fais n'importe quoi, tu restes mon frère. Même si tu fais n'importe quoi, tu restes ma sœur. Fais pas n'importe quoi. Mais on va se comporter différemment parce que nous sommes frères et sœurs. Et Jésus est en train de poser les bases d'une révolution spirituelle. C'est jusqu'à ce moment-là, c'était le peuple de Dieu. Et c'était localisé, c'était un pays, c'était une nation, c'était en Israël. Et à la fois, Jésus est en train de resserrer les liens et d'étendre les possibilités. C'est que nous sommes frères et sœurs en Jésus. Alors, je sais, ça peut faire un peu old school de parler comme ça, mais c'est une réalité. Ça n'enlève pas le principe. La réalité, c'est que tu es assis à côté de ton frère et de ta sœur. Qu'est-ce que ça amène? Qu'est-ce que ça change finalement d'être ici en famille? Je vais vous lire un psaume. Je suis sûr que si vous avez un petit peu de culture biblique, vous l'avez déjà entendu, lu, écouté, prêché. Mais je vais vous surprendre ce matin. Psaume 133, verset 1er. Qu'il est agréable et qu'il est doux pour des frères de demeurer ensemble. C'est comme l'huile précieuse versée sur la tête qui descend sur la barbe d'Aaron, sur le col de ses vêtements. C'est comme la rosée de l'Hermon qui descend sur les hauteurs de Sion. En effet, c'est là que l'Éternel envoie la bénédiction et la vie pour l'éternité. Amen. Il y a deux pensées fortes dans ce texte. La première, c'est que normalement, en famille, il est doux et agréable d'être ensemble. Agréable et doux. Agréable, tobé. C'est ce qui signifie pur, bien, favorable, bien-être. Dans ma famille, j'ai le choix. J'ai le choix dans ma famille d'avoir un regard pur sur les gens, de chercher le bien des gens, leur bien. C'est ma responsabilité dans ma famille de chercher le bien de ma famille, de faire ce qui est favorable, de chercher le bien-être. Qui veut autre chose pour sa famille que ce qui est là? Ça n'existe pas. Et on peut le vivre dans notre cellule familiale, à la maison ce midi quand tu manges le rôti et que tu parles de moi, mais aussi en tant qu'église, dans tout ce qu'on fait. C'est agréable, chéri, dans la joie. On a de la joie à se retrouver en famille. On le choisit, on le décide. C'est je le déclare. Quand David déclare ça, il le dit, c'est doux, c'est agréable, c'est pur, c'est bien, c'est favorable, c'est le meilleur, c'est la grâce, c'est aimable, c'est un délice, c'est mélodieux d'être ensemble. Je le choisis, je me donne à ça. Ça, c'est le principe pour la famille. Pour ma famille de sang, mais pour ma famille en Christ. C'est le programme, c'est ce qu'on veut vivre. Et ça, c'est ce qui rend les choses possibles. Alors vous allez me dire, mais en quoi ça rend l'impossible possible, tout ça? C'est à cause de la deuxième pensée. C'est agréable, c'est doux pour les frères de demeurer ensemble. Et la pensée la suivante, c'est la pensée de l'Hermon. Et Hermon, pour nous, ça ne veut pas dire grand-chose. Hermon, c'est une chaîne de trois montagnes qui sont tout le temps enneigées. Extrêmement fertiles. Sur les coteaux, il y a plein d'arbres, il y a plein de végétation. Et c'est à partir de ces montagnes-là que se forment les ruisseaux qui alimentent le fleuve qu'on appelle le Jourdain, ce fameux fleuve dans lequel Jésus a pris son baptême. Si vous me permettez ce petit raccourci, il vaut ce qu'il vaut, Hermon alimente le baptistère. Ce que nous vivons en famille, la mentalité de la pureté, de la grâce, du bonheur, le choix d'être intentionnel dans toutes ces choses-là, de prier, de défendre, de chercher et de vivre ça, amène génération après génération l'engagement de nos enfants, de nos petits-enfants à marcher avec Dieu, à vivre avec Dieu, à être des canaux de bénédiction, de grâce, de puissance, de la manifestation de ce que Dieu fait. Il y a une puissance pour la famille, les amis. Nous ne sommes pas juste là pour faire des trucs. On est appelé à vivre et à défendre tout ce qui était sur le tableau là à l'arrière. C'est ça qui alimente le baptistère. Quand je réalise, quand je mesure ça, c'est sûr que ma bouche doit prendre les engagements pour ma famille. C'est pas juste, ouais, psaume 133 le dit. C'est, je veux faire le choix, je veux dire, c'est agréable et c'est doux pour moi d'être avec toi, mon frère, d'être avec toi, ma sœur, d'être avec toi. C'est bon. Et puis c'est pas juste, je le dis et puis j'ai une attitude de cochon. C'est, je vais faire que ce soit bon. J'y crois tellement que je vais me placer dedans. Et je vais le faire, je vais le rendre possible que ce soit bon, agréable et pur. Que mes pensées sur les femmes de l'Église, Paul dit à Timothée, considère-les comme tes sœurs. Ça amène de la pureté quand tu regardes une femme comme ta sœur. Honore celui qui a les cheveux blancs. Ça me pousse à une forme d'action. Ça me pousse à vivre et à rendre impossible quelque chose qui est possible. Et ça, c'est la puissance de Dieu qui agit en moi infiniment au-delà de tout ce que nous pouvons penser ou imaginer. Nous avons besoin de vivre ça à 200 000%. Vous êtes avec moi, l'Église ? Pour terminer ce message, je vais finir avec une illustration, une anecdote, une leçon d'objet, quelque chose. Et puis, j'étais en train de lire ma Bible, et puis j'ai commencé à balayer les pages de ma Bible, et puis, en fait, j'ai été pris au piège par la Bible. Ça vous arrive, ça ? Pris au piège. Pris en otage par la Bible. Et en fait, il y a tellement, de la première à la dernière page, il est question des familles. La Bible, c'est un livre des familles. Et mon cœur a été saisi. J'ai juste relevé quelques exemples, mais il y en a plein, il y a plein de situations. Je pourrais prêcher, je pourrais faire 3 ans de série de messages juste avec tout ce qui est possible. Noé, ce papa a été capable de se faire passer pour un dingue et de travailler fort pendant 120 années pour sauver sa famille. Sans relâche, 120 années à se faire passer pour un dingue. Abraham a intercédé pour son neveu et sa famille, Lot. Il a négocié, il était dans la présence de Dieu, il a négocié avec Dieu pour qu'il ne meure pas. Pourquoi ? Il voulait sauver sa famille. C'est impossible, ils vont tous mourir. Non ! Je vais me tenir entre les morts et le vivant, et ils ne vont pas mourir. Attendez. Ruth, une jeune femme, veuve jeune, qui fait le choix de rester avec sa belle-mère. Elle quitte son pays. Je vais rester avec ma famille. J'aime trop ma famille pour que ça soit fini, que ça coule. Je refuse ça. Esther, elle a risqué sa vie pour sauver son peuple, sa famille qui est dedans. Ils vont mourir si je ne vais pas me tenir devant le roi. Ils vont mourir. Non, je vais faire quelque chose. Gédéon, le plus petit de la plus petite famille, de la plus petite tribu, du plus petit. Il se lève, il se dresse, il relève le défi. Pourquoi ? Pour sauver sa famille. Il prend ses responsabilités. Élisée, Élisée qui est appelé par Élie à le suivre pour faire le ministère avec lui. Élisée qui va demander à Élie la permission de retourner d'abord voir ses parents pour prier avec eux, pour prendre ce temps-là. Laisse-moi prendre ce temps-là avec eux, laisse-moi. Et Élie qui dit, oui, vas-y. Et Élisée qui, avant de se donner à fond à son ministère, à son service, veut prendre soin de sa famille. Il prend soin de son père et de sa mère. Un message pour les enfants. Je ne vais pas faire n'importe quoi pour servir parce que le prophète m'appelle et que je dois partir et puis hop, je vais là-bas. Non, je prends le temps de m'asseoir avec ma famille. Et je prends le temps de les bénir et de parler, de prier avec eux. Joseph. Joseph. Joseph. Vendu par ses frères. Vendu. Dis-moi, vendu. Vendu. Vendu par ton frère. Laissé pour mort dans une citerne, vendu comme esclave à l'Égypte, il part là-bas, puis terminé, rayé, terminé, fini, Joseph. Plus de possibilités. Super ambiance à Noël, à la famille. Vous vous souvenez, Noël dernier, comment c'est bien, il y avait Joseph. Mais là, il n'y est plus. Il est mort. En fait, on l'a vendu. Comment t'es quand t'es un jeune frère, là, Joseph? Comment tu vis ça? J'ai trahi par mes frères, vendu par mes frères. Au jour de la famine, ils vont aller en Égypte, les frangins, ils vont reconnaître et découvrir que c'est Joseph qui est devant eux. Là, t'es Joseph. Hé, hey, t'as le bouton de la bombe dans la main. Vous allez tous mourir. La vie et la mort sont au pouvoir de la langue. Vous êtes mes frères, je vais vous bénir, vous allez manger, vous allez retourner voir le Père, vous allez le ramener ici, vous allez vivre. Vous allez vivre, vous m'avez fait mal, mais vous allez vivre. Pourquoi ? Vous êtes ma famille. Vous êtes ma famille. Jaïrus, exemple ultime, Jaïrus. Jaïrus, sa fille est mourante. Le pauvre père. Peut-être certains vous disent, ah ouais, comme on a de la chance, hein, nos enfants ont la santé. Et des pères et des mères ici, vos enfants sont en train de mourir dans leur péché. Puis ça vous fait souffrir autant que Jaïrus, de voir la fille mourir. Des fois, nos enfants sont juste en train de faire n'importe quoi. Ils se détournent et on souffre. Qu'est-ce que fait Jaïrus ? Il s'en fout de son étiquette, qu'il est quelqu'un ou il n'est pas quelqu'un, qu'il est connu ou pas connu. Il va aller voir Jésus, il va prendre Jésus, on va traverser la foule, tu vas venir dans ma maison, tu vas venir prier avec moi, tu vas venir faire quelque chose pour ma fille. Il ne va pas le lâcher. Entre-temps, il y a une femme qui les arrête et puis il ne le lâche pas, viens, il arrive là-bas. C'est trop tard, elle est morte. Non, j'ai Jésus avec moi. Tu vas venir prier ici, il va se passer quelque chose. Famille, un père qui se bat pour sa famille. Un père qui ne lâche pas, une mère qui ne lâche pas. On est venu pour l'entendre, on est venu pour le vivre. Tout est possible pour ma famille, dis-le. Une réalité spirituelle à laquelle nous devons faire face, c'est qu'aujourd'hui, comme dans la Genèse, Satan veut détruire ton couple. Le programme n'a pas changé, la mission n'a pas changé, on la connaît, on connaît l'ennemi, on sait ce qu'il veut faire. Et Satan voudrait que tu regardes l'autre comme ton adversaire, alors que c'est ton allié. Si il ou elle n'est pas à côté de toi, pour toutes sortes de raisons, j'aimerais que tu serres tes mains en prière. Et que tu dises, Seigneur, je vois mes mains. Vois mes mains, je te prie maintenant pour mon époux, je te prie pour mon épouse. J'aimerais te demander quelque chose, toi qui m'écoutes aujourd'hui. J'aimerais te demander, quand tu vas rentrer à la maison tout à l'heure, quand tu vas être en voiture ou ce soir, quand tu vas retrouver celui ou celle que tu aimes, j'aimerais que tu déclares la vie, que tu déclares une parole de bénédiction, une parole prophétique. Ce n'était pas possible, mais ça va le redevenir. Ça n'était plus possible, ça va le redevenir. C'était impensable, c'était inimaginable. Je te voyais comme mon ennemi, mais c'est fini, je refuse. Cette mentalité-là tombe, ça s'arrête, c'est terminé, c'est fini. J'aimerais que tu puisses prier maintenant là où tu es pour tes enfants, ceux qui sont sur ton livret de famille, ton fils, ta fille. J'aimerais que tu puisses prier pour les personnes qui sont autour de toi dans ton département, pour celles et ceux de qui tu dois être le père ou la mère, le modèle, celui que l'on regarde vivre et qu'on a envie d'imiter. Je prie que tu deviennes, que tu réalises que tu es un modèle et que tu places dans celles et ceux qui sont autour de toi ton affection. Apprécie-les. Dis-leur à quel point tu les aimes. Aime-les vraiment. Aime-les vraiment. Pas juste des mots. Pose une action, pose un geste. Je t'en supplie de la part de Dieu. J'aimerais que tu pries maintenant aussi pour tes frères et sœurs, pour ta famille. Pour ta famille de sang, mais pour l'Église, les frères et sœurs autour de toi. J'aimerais que tu puisses les voir, non pas comme tes ennemis, non pas comme des rivaux, non pas comme des gens qui réussissent mieux ou moins bien, mais j'aimerais que tu puisses les voir comme tes frères et sœurs.
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Oui, The Kingdom et la chanson Chai da Flav sur Phare FM, il est 4h48. Vous écoutez la radio Autrement, dans la nuit Autrement, on est ensemble jusqu'à 5h ce vendredi 24 juillet. Si vous venez de rejoindre Phare FM, bienvenue. Les langages de l'amour, votre prochain rendez-vous dans 7 minutes. Entre-temps, on écoute Oria, Soirée mondienne, suivie de Cine Rodriguez, Honey. A tout à l'heure, encore bon réveil, belle journée.

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1: Pourquoi se marier ? Pour le sexe ? Pour avoir de la compagnie ? Par amour ? Pour donner un foyer aux enfants ? Pour être accepté dans la société ? Pour les avantages économiques ? Pour la sécurité ? Que dit la Bible ? Retournons au début. Dieu a regardé Adam et a dit « Il n'est pas bon que l'homme soit seul ». Le mot utilisé veut dire « coupé de tout, isolé ». La réponse de Dieu, je lui ferai une aide semblable à lui. Dieu a créé Ève et a dit, les deux deviendront une seule chair. Il est intéressant de savoir que le mot hébreu pour une est le même mot utilisé en parlant de Dieu. Écoute, Israël, le Seigneur notre Dieu est un. Cela signifie une unité composée de plusieurs. Père, Fils et Saint-Esprit, Dieu est un. Chacun a un rôle différent, mais ils sont un. De même, dans le mariage, les deux sont un. L'intimité, l'unité, ce fait d'être un, est au cœur du but de Dieu quand il a institué le mariage.
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2: C'est l'heure pour moi de vous dire au revoir. Je vous retrouve cette nuit à minuit. 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
2: Bonjour et bienvenue dans Bonjour chez vous. Cette semaine se termine. On s'est remis sur pied, on s'est remis en forme et on termine en remettant de l'ordre dans sa vie. Parfois, il y a du désordre qui règne, on s'en rend même pas compte. Et je ne parle pas de désordre matériel, je vous rassure, on ne va pas parler ménage ni rangement de vos chaussettes dans vos placards. Non, on parle vraiment du désordre à la fois relationnel, spirituel, qu'il peut y avoir autour de nous. Et je suis avec Nadine et Frank, les professionnels du rangement. Hello ! J'aurais bien aimé faire une émission avec vous sur le rangement des placards et tout.
3: Ah ouais, moi, je sais pas, ça va moi ça. Quoi?
4: Sincèrement.
2: Apparemment, il y a des dossiers.
3: Je sais pas.
4: Ok, d'accord.
2: Tu parles de son bureau?
4: J'ai rien dit, effacez ce que j'ai dit.
2: C'est 45 oubliez. Paires de chaussures qui traînent au fond de son bureau.
3: Non, ils
2: elles sont
3: rangées.
2: Bien alignées quand même.
3: Oui, ils sont rangés, ils sont pas à la vue, ils sont rangés.
2: Ouais. Ok.
4: Continuez.
2: Bref, en comment va le patron? Non, tout va bien.
3: Madame Tablette est de retour, monsieur non. Madame Cellulaire.
4: Non, j'ai plus de tablette, ma tablette, elle est brisée.
3: Elle a évolué. Oh, ouais. Je pensais que tu avais évolué au
4: cellulaire. Non, mais la tablette, c'est bien.
3: Mais ça a été forcé, en fait.
4: Ouais, c'était les circonstances de la vie.
2: C'est ça. Ça arrive, hein. C'est triste. Hein. On peut en parler pendant 10 minutes.
3: Mais on est prêt.
2: On est prêt. Donc, c'est ça. On va mettre de l'ordre dans notre vie. Et vous allez voir que des fois, mettre de l'ordre, c'est des choses très, très simples à mettre en place. Parfois, des choses plus lourdes, plus compliquées, plus contraignantes. Mais ça vaut la peine vraiment de le faire et on ne le regrette jamais. Donc, prenez peut-être des notes dans cette émission pour pouvoir ensuite mettre les choses en pratique. Parce que si vous écoutez simplement, vous dites « Ah ouais, c'est bien », mais que finalement, il n'y a pas d'action derrière, eh bien, ça ne vaut pas trop la peine. Donc, on va commencer avec toi, Nadine. Digne dans la pensée du jour.
4: J'allais commencer ma pensée différemment, mais Evelyne m'a fait penser à quelque chose alors qu'elle a dit de prendre des notes. Parce qu'en fait, des fois, les gens, ils ne veulent pas changer. Je me rappelle une fois, j'étais jeune chrétienne, j'étais tout feu, tout flamme, et j'envoie à quelqu'un une vidéo. Justement, il y avait une prédication qui disait « Mets de l'ordre dans ta vie !» Et c'était ça le titre de la prédication. Et j'envoie ça à quelqu'un, et la personne me répond « Laisse-moi tranquille !»
2: Moi,
4: parce qu'en fait, la personne, elle ne veut pas. Elle ne veut pas mettre de l'ordre dans sa vie. Et peut-être qu'elle est consciente. Des fois, on sait un petit peu que voilà, cette façon que j'ai de faire, cette relation, etc., ça ne m'amènera pas à quelque part de bien. Mais on ne veut pas se l'avouer. Et quand quelqu'un vient nous le dire, on se sent brusqué, on se sent peut-être même offensé parce qu'on ne veut pas mettre de l'ordre dans notre vie. Mais à la fin de la journée, c'est votre vie. Et mettre de l'ordre dans sa vie a des conséquences pas juste sur notre vie de tous les jours, parce qu'on parle des relations, on parle peut-être même du travail, on parle peut-être de nos pensées, on parle peut-être d'une addiction, d'un péché, etc. C'est pas juste ça, mais c'est pour votre vie éternelle aussi. S'il y a des choses que vous faites en ce moment, que vous êtes n'êtes pas dans les voies de Dieu, ben ça va vous suivre, ça va vous emmener le jour où le Seigneur viendra vous prendre, ben que vous ne serez pas prêt. Donc c'est important de mettre de l'ordre dans sa vie, parce qu'il y a des conséquences. Quelles sont les conséquences d'une vie de désordre? Je vais d'abord, avant tout, lire avec vous un passage dans Jacques 1, les versets 13 à 15. Je vais lire dans la version Semeur, parce que j'aime bien, des fois, Semeur nous permet de mieux comprendre, parce que c'est écrit d'une manière qui est très accessible. La Bible dit « Que personne devant la tentation ne dise « C'est Dieu qui me tente », car Dieu ne peut pas être tenté par le mal et il ne tente lui-même personne. Lorsque nous sommes tentés, ce sont les mauvais désirs que nous portons en nous qui nous attirent et nous séduisent. Puis le mauvais désir conçoit et donne naissance au péché, et le péché, une fois parvenu à son plein développement, engendre la mort. » Et ce passage est très explicite pour nous dire que la vie de désordre, ce n'est pas Dieu qui nous a tentés, c'est nous-mêmes en fait. On a des choses en nous et en fait, on ouvre la porte à ces choses et après, on ouvre la porte au péché et qu'une fois qu'on est dans le péché, ben, c'est ça, la fin, ça va être la mort. Donc, quand on dit de mettre de l'ordre, quand tu vis une vie de désordre, à un moment donné, ça va t'amener à cette mort-là. Et c'est important de comprendre que Dieu ne veut pas que nous puissions vivre dans ce désordre. Dieu veut que nous vivions dans la sanctification. Dieu veut que nous vivions en communion avec lui. Alors, une vie de désordre, c'est quoi? Je ne vais pas vous énumérer tout ce que ça peut être. Ça peut être des mauvaises habitudes. une petite addiction qui commence par un verre à Noël, un verre à l'anniversaire et qui devient un verre tous les soirs, qui devient une bouteille chaque jour. Mmh. Ça peut être une relation voilà, qui est entretenue, qui commence par un petit flirt et qui devient un adultère. Ça peut être tellement de choses. Ça peut être du vol, ça peut être du mensonge, ça peut être beaucoup, beaucoup de choses. On ne peut pas aller dans tout ça. Mais Paul va dire dans Éphésiens 5, au verset 3, à partir du verset 3, que l'immoralité sexuelle, l'impureté sous toutes ses formes, où la soif de posséder ne soit même pas mentionnée parmi vous, comme il en convient à dessein. Qu'on n'entende pas des paroles grossières, des propos stupides et équivoques, c'est inconvenant, mais plutôt des paroles de reconnaissance. Vous le savez bien, en effet, aucun être immoral, impur ou toujours désiré de posséder plus, c'est-à-dire idolâtre, n'a d'héritage dans le royaume de Dieu. Donc mettre sa vie en le désordre, ça va être tout ce qui n'honore pas Dieu. Et il y a toute une liste qu'on va trouver dans les épîtres qui nous explique cela. Et j'aimerais tout simplement terminer cette pensée en vous encourageant à écouter votre témoin intérieur. Parce que quand on parle de ça, chaque personne est concernée à un niveau ou à un autre. Maintenant, toi, écoute ton témoin intérieur pour te dire, peut-être que ça fait longtemps que je tolère ce désordre. C'est peut-être cette petite pièce qui est mal rangée. Quand je parle de pièces, pas physiques, mais dans ma vie, il y a une pièce qui est mal rangée. Et je tolère cela, mais ça m'amène vers la mort. Et aujourd'hui, je prends, alors qu'on est dans cette semaine de se mettre en règle, je prends la décision d'ouvrir, de faire le ménage et de, pour une bonne fois pour toutes, mettre ma vie en ordre parce que mon éternité en dépend.
2: Mmh. Amen. Merci, Nadine. Et parfois, une vie en désordre, c'est aussi des mauvaises priorités, des priorités fixées au mauvais endroit. Où on va préférer se concentrer toujours sur soi plutôt que de prendre soin de notre famille, de notre mariage. Ça peut être vraiment énormément de choses. Et ce qui est subtil avec ça, c'est que vous pouvez donner l'impression que votre vie est très bien rangée et très bien ordonnée. Vous pouvez aller à l'église, vous pouvez aller travailler, vous pouvez tout a l'air beau en surface. En fait, il n'y a que vous et Dieu, puis peut-être éventuellement votre conjoint, qui va savoir vraiment ce qui se passe profondément dans votre intimité. C'est vous qui le savez. Et c'est pour ça que c'est important aujourd'hui d'avoir vraiment le cœur ouvert et pas comme cette personne à qui tu as envoyé ce message. Parce que si votre cœur n'est pas ouvert, vous ne vous laisserez pas reprendre par le Saint-Esprit. Lui-même sait exactement les choses que vous devez rectifier. Ça peut commencer par une petite chose pour en devenir une beaucoup plus grande, comme tu le disais, Nadine. Et c'est là où c'est subtil. Si je fais un parallèle avec le rangement de la maison, vous allez voir où je veux en venir, c'est que j'ai vu une vidéo un jour qui disait « si tu veux que ta maison soit toujours bien rangée, c'est la règle des 2 minutes. Tout ce qui te prend moins de 2 minutes, fais-le tout de suite au lieu de le repousser. Tu verras que ta maison est très très bien rangée pendant longtemps en fait, parce qu'il y a beaucoup de choses qui prennent peu de temps. Mais si tu laisses traîner tes chaussures, mais ensuite ton manteau, ensuite ton sac, ensuite ta vaisselle sale, ensuite ça, ensuite ça. Tous ces 2 minutes qui se sont accumulées fait que ta maison est en complet désordre. Et dans la vie chrétienne, c'est la même chose. Des petites choses que tu tolères, qui ont l'air tout à fait innocentes, ce film que tu regardes, alors que tu sais très bien qu'il est malsain et que c'est mauvais, mais que tu tolères, va faire que finalement, tu vas commencer à regarder cette série et ça va te prendre toutes tes soirées et tu vas commencer à faire des rêves impurs, tu vas commencer à être souillé, tu vas commencer peut-être à être tenté à regarder d'autres choses, puis tu vas être attiré par la pornographie, puis l'adultère, etc. Et en fait, ces petites choses qu'on peut tolérer dans notre vie aujourd'hui peuvent avoir un grand impact dans le désordre qui va régner dans notre vie plus tard.
4: Mm-hmm. Et alors qu'avant l'émission, on est en train de discuter de certains endroits, voilà, dans la ville, des fois dans certains quartiers, où il y a une odeur parce qu'il y a une compagnie qui est là, qui fait peut-être le traitement du papier ou le traitement de quelque chose, et que ça met une odeur dans la ville. Mais en fait, les gens qui habitent là, ils ne s'en rendent pas compte parce qu'ils se sont habitués. Parce que l'être humain s'adapte. Et ils se sont adaptés à leur environnement. Et voilà, ils ne sentent plus cette odeur-là. Ils vont sentir d'autres choses. Mais l'odeur-là, ils ne la sentent plus. Nous qui venons d'ailleurs, quand on arrive, ça nous frappe en fait. Mm-hmm. Parce qu'on n'est pas habitué. Et je crois que de la même manière, on parle de mettre de l'ordre dans sa vie. Des fois, il y a des choses qui sont dans notre vie, qui sont du désordre. Mais ça a tellement été là depuis longtemps. On est devenu habitué à ça. On s'est habitué et on ne reconnaît plus la gravité de la chose. Tu vois, tu sais que c'est pas bien, mais est-ce que c'est vraiment si pire que ça? Mm-hmm. Tu vois, tu reconnais plus la gravité de la chose. Et quand quelqu'un d'autre t'en parle, des fois, tu vas te sentir offusqué ou tu vas te sentir comme si il t'a pointé du doigt, il t'a jugé. Tu te penses plus sain que moi, etc., etc. Parce qu'en fait, tu t'es habitué. Et il y a cette prière que le psalmiste va faire dans le psaume 139, je l'ai noté, au verset 23, quand il dit « Sonde-moi, ô Dieu, connais mon cœur, regarde si je suis sur une bonne voie, conduis-moi sur la voie de l'éternité. » Et je crois que rechercher la lumière du Saint-Esprit, ça va être déjà le premier point. Alors, on veut mettre de l'ordre dans notre vie. OK, je peux me remettre en question. Peut-être que moi, je pense que c'est correct. Mais le Seigneur, il sait mieux. Seigneur, montre-moi, sonde-moi. Et quand Dieu va vraiment mettre la lumière, Et c'est là qu'on va se voir que, tiens, il y a ça ici, que c'est pas si bon que ça, cette addiction n'est pas si bonne que ça, cette relation, même, elle me fait du bien, mm-hmm. on s'amuse vraiment, mais c'est pas bon, ça honore pas Dieu. Et si Dieu dit que c'est mauvais, même si moi, je pense que c'est bon, ce que Dieu dit, c'est toujours ce qu'il faut faire.
1: Thessaloniciens 5, 23, la parole dit que le Dieu de paix vous sanctifie lui-même tout entier, que toute votre être, l'esprit, l'âme et le corps soient conservés irrépréhensibles lors de l'avènement de notre Seigneur Jésus-Christ. Et ça, c'est ce que tu parlais un petit peu, Nadine, tout à l'heure. Le jour du retour du Jésus, de Jésus, tu n'as pas envie d'être surpris. Mm-hmm. Tu n'as pas envie d'avoir honte et tu n'as pas envie de rougir. Et là, ici, pourquoi je dis ce passage, c'est que tout votre être, l'esprit, l'âme et le corps, il y en a qui sont en excellente santé physiquement, en forme, font sport, font attention à tout, mais dans l'âme, c'est le désordre.
2: Ouais.
1: Et là, c'est juste ça que je veux amener. C'est les différentes zones de votre vie. Est-ce que, et si vous vous arrêtez 5 minutes, et c'est quelque chose qu'on doit faire intentionnellement, physiquement, la maison peut être propre, la santé va bien, mais il y a la dépression qui est là. Il y a l'amertume, le manque de pardon. Là, on parle de ranger notre vie, c'est ça? Mm-hmm. C'est de ça que tu parles. C'est-à-dire de pouvoir se coucher le soir vraiment devant Dieu et de dire, je me couche et ma conscience ne me reprend pas. On a parlé de la conscience plein de fois. Mais quand ta conscience te reprend continuellement, c'est qu'il y a une zone qui doit être traitée. Mm-hmm. Tu n'as même pas peut-être besoin de prendre 5 minutes, tu le sais déjà. Donc, dans l'âme, qu'est-ce qui se passe? Dans l'esprit, qu'est-ce qui se passe? Spirituellement, et là, je ne parle même pas forcément de péché, je fais juste ramener la notion d'aller à un autre niveau, mm-hmm. de remettre de l'ordre, de devenir discipliné dans des aspects de notre vie où est-ce qu'il n'y avait pas de discipline jusqu'à aujourd'hui. Aujourd'hui, on le sait, le manque de discipline, c'est parce que les téléphones qui existent.
2: Oh,
1: et
2: oui.
1: parce que ces téléphones existent, tu te fais prendre tout ton temps. Mm-hmm. Donc, à un moment donné, c'est arrivé à plus qu'une reprise. Je me suis énervé après des applications et je les ai supprimées mm-hmm. sur le champ, direct, et tu y retombes plus et c'est fini. Et là, soudainement, tu as un joug qui est ôté de tes épaules. Ah! Parce que Insta, TikTok, les nouvelles, les trucs, mm-hmm. ils prennent tout ton temps.
2: Complètement.
1: Et là, tu remets de l'ordre dans le sens que tu es radical sur le fait de dire non, je sais que dans cette saison, je dois être libre de tous ces voix extérieures qui me bombardent. Il faut que je prenne un temps off. Je ne dis pas que c'est péché d'y aller. Je fais juste te dire que ça te vole ton temps. Oui. Et au lieu de t'appliquer à ta famille ou à tes enfants ou à la lecture de quelque chose, ou même juste à fermer les yeux et profiter de la vie comme en 1902, les gens faisaient, ils regardaient les étoiles, il n'y avait rien pour les distraire.
2: Oui.
1: Et on pourrait dire que c'était nul, mais en réalité, ils avaient des moments de relaxation, des temps où est-ce que tu... Même pour la santé, ça te fait du bien.
2: Bien sûr, bien sûr.
1: Et là, il faut revenir un peu plus à ça. La pendule est allée très loin d'un côté, et là, je pense que dans la vie de plusieurs personnes, c'est en train de revenir. Mm. Et dans la société en général aussi, on voit qu'il y a un peu certaines personnes, une résistance ou de se dire, non, j'ai pas envie que ma vie soit vécue sur des réseaux sociaux. C'est à la fin de ta vie. C'est le nombre d'heures que tu vas avoir pourri devant ça.
2: C'est du vrai désordre.
1: Au lieu de vivre le moment présent. Donc, je ramène ça, parce que l'esprit... Après, je vous laisse parler toute l'émission. Parce que l'esprit... L'esprit, quand on lit ça, que tout votre être soit gardé sain et répréhensible. Le Seigneur lui-même vous sanctifie. C'est-à-dire qu'il met le doigt sur des choses, il te les met à la lumière, et là, je dois régler cette chose. Aujourd'hui, tu peux prendre des décisions tout de suite, dans cette émission même, ou avant que tu dormes ce soir, d'appeler cette personne et de faire la paix.

0: Oui, refaire des flashbacks éventuellement. Ça te fait du bien.
1: Oui.
0: Voilà pour mon monologue, les filles.
1: Merci, Frank.
0: J'ai amené ma contribution. Maintenant, c'est le week-end. On y va!
1: Reste avec nous.
0: Non, mais c'est mettre de l'ordre à différents niveaux de la vie.
1: Tout à fait.
2: J'ai beaucoup aimé ce que tu as parlé par rapport à ce verset que tu as cité et du désordre dans l'âme. Ça, c'est tellement... C'est aussi un autre élément quand on parle de mettre de l'ordre dans sa vie. Il faut s'aimer assez pour vouloir mettre cet ordre-là, en fait.
0: Ouais.
1: Oui.
2: Et des fois, notre âme est bousillée, notre âme est prise de tellement de choses. Ça nous amène à avoir des comportements. On pense que c'est nous, mais c'est parce qu'en fait, notre âme est malade. Mmh. Ça nous amène à avoir des comportements, on parle de désordre. On va chercher de l'amour auprès des gens, alors qu'on doit chercher notre amour auprès du Seigneur. On est dans des relations toxiques, des relations de dépendance affective constante, parce qu'on n'a pas... On a ce trou-là, en fait. Et ça nous amène dans une vie de désordre. Et je crois que pour mettre de l'ordre dans sa vie, un autre élément aussi, c'est de comprendre notre identité en Christ. Lorsque tu sais qui tu es, il y a des choses que naturellement, automatiquement, tu ne fais pas, en fait, mm-hmm. parce que tu sais qui tu es. Si tu sais, tu prends la conscience que tu es l'enfant de Dieu, que tu es prince, princesse du royaume, il y a des choses que tu ne ferais pas. Si je sais qui je suis. Si je rentre dans ma maison... Ben, je ne vais pas agir comme une étrangère. Je ne vais pas rester assis au salon. Je vais aller dans toutes les pièces de ma maison parce que je sais que je suis chez moi. Mm-hmm. Et je pense que des fois, en tant qu'enfant de Dieu, on parle à des chrétiens, peut-être des gens qui viennent d'arriver à la foi. Mm-hmm. Des fois, on veut faire les choses en l'envers. On veut chasser le péché, machin. Mais des fois, on dit, mais ça ne marche pas. J'ai essayé d'arrêter, mm-hmm. mais je retombe dessus. Pourquoi? Et des fois, on fait les choses en l'envers. Si on comprend d'abord qui on est, si on rencontre Jésus, s'il nous remplit, on réalise notre position, on réalise notre identité dans le Seigneur, mais il y a des trucs que tu te dis, mais non, mais Satan, je te vois là, je te vois essayer de m'attirer dans de la boue, je ne veux pas y aller là-bas, je ne veux pas le faire. Mm-hmm. C'est naturel, en fait. Ouais. Et je crois que des fois, on parle de mettre de l'ordre, et je veux parler à quelqu'un qui dit, ben moi, j'ai essayé de mettre de l'ordre, mais ça ne marche pas. Et puis des fois aussi, ben ouais, tu le sens que tu perds quelque chose dans ton âme, etc. Mais je veux t'encourager à retrouver d'abord ton identité. Tu fais les choses à l'envers. À l'endroit, c'est d'aller d'abord vers le Seigneur. Lorsque tu auras cette révélation de ton identité, il y a des choses automatiquement. Comme on dit à un enfant, mais tu es grand, un grand garçon ne fait pas ça. Mais il y a des choses que tu veux dire, ben tu ne peux pas le faire, en fait, juste parce que ben voilà.
1: Un
2: enfant de Dieu ne fait pas ça.
1: Clairement, voilà. Clairement. Et je pense que c'est important de comprendre aussi la notion de prendre des décisions. Tout part d'une décision. Quand tu veux amener un changement dans ta vie, il faut qu'il y ait une décision qui soit enclenchée. Par exemple, la décision de supprimer des applications, comme tu le disais. Mais ça part d'une décision, c'est « je veux que ça change ». Et à travers cette émission, vous êtes peut-être déjà en train de prendre des décisions et prenez le temps de les noter, ces décisions, affichez-les même dans votre chambre à coucher s'il le faut. « Je ne fais plus ça, je ne regarde plus ça ». Et peu importe ce que c'est en fait le domaine dans lequel c'est, peut-être que c'est une relation avec laquelle vous devez couper cette relation. Vous savez qu'elle est mauvaise dans votre vie, vous savez que ça vous attire toujours dans des mauvaises choses. Eh bien, c'est une relation qu'il faut couper. Donc, c'est une décision que vous devez prendre de dire « Ok, à partir de maintenant, voici comment ça va se passer avec cette relation. À partir de maintenant, quand je rentre chez moi, voici ce que je ne ferai plus. Voici comment je vais changer ma routine. À partir de maintenant, et ce n'est pas quelque chose que vous décidez pour dans 6 mois et dire « bon, c'est un processus, il faut que je prenne mon temps ». Non, c'est ça. Comme dit Nadine, tu sais qui tu sais que tu es enfant de Dieu, tu es proche du Seigneur, tu aimes le Seigneur et tu dis « il y a des choses que je ne dois plus tolérer dans ma vie ». Ça doit changer et c'est comme ça. Et il faut être radical parfois. Ouais. Jésus a dit que si ta main a une occasion de chute, tu la coupes. Si ton œil a une occasion de chute, tu l'arraches. Donc si c'est des choses dans ta maison qui sont des occasions de chute ou des personnes dans ta vie qui sont des occasions de chute, eh bien, il va falloir être radical aussi. Et peut-être qu'à un moment donné, tu auras acquis suffisamment de maîtrise, suffisamment de maturité pour que ces personnes peut-être reviennent dans ta vie sans trop te nuire. Peut-être que ce ne sera jamais le cas, ça, peu importe. Mais là, actuellement, là où tu en es, tu dois prendre ces décisions-là. Et tu te fixes des objectifs qui sont réalistes. Des fois, les gens veulent mettre de l'ordre dans leur vie, puis c'est des trucs... C'est complètement aberrant, c'est des choses, au lieu de commencer par l'étape 1, ils vont directement à l'étape 18. Ouais. Ben forcément, tu vas te planter, ça va être un échec et ça va te décourager. Je pense qu'il y a des fois où il faut être réaliste aussi et se dire, ben, je commence avec ça. Ensuite, je vais mettre ça en place. Ensuite ça. Et tu vas monter. Et puis tu vas voir qu'à un moment donné, ben, tu as mis de l'ordre dans ta vie. Ça s'est fait naturellement, sans que tu pleures toutes les larmes de ton corps pendant des heures et des heures. Donc il y a des choses simples, mais ça doit être des décisions. Des vraies décisions du cœur. Quand on est sincère avec soi-même, qu'on prend un vrai engagement envers soi-même premièrement, généralement, on ne revient pas en arrière, on est ferme avec nous-mêmes. Au lieu d'aller parler à tout le monde ou quoi que ce soit, vraiment prenez des décisions fermes.

0: aujourd'hui est le jour du salut. C'est aujourd'hui, c'est là, ça peut se passer là. Et souvent, si la majorité des gens, s'ils se retrouveraient devant leur docteur, le docteur dirait, si tu continues, dans une semaine, tu meurs. Soit que tu arrêtes et tu continues à vivre, ou tu continues et tu meurs. La décision se fait assez vite.
1: Effectivement.
0: Mais c'est qu'on ne met pas assez de poids, et parfois, c'est... C'est pas pour... C'est pas dans la condamnation que je dis ça ou quoi que ce soit, mais la crainte de Dieu, elle s'est un peu évaporée. Y a quelque chose qui est plus là, qui était là auparavant, alors qu'on était un peu plus ferme sur des principes. On avait des valeurs qui étaient plus ancrées là. Là, il faut, je pense, un peu plus se réveiller. Parce que notre conscience peut doucement s'adoucir, et puis c'est trop facile de retomber dans des choses. Et ça, c'est de là mon point que je voulais faire, c'est que ça va être facile, et beaucoup de gens ont été tentés par des choses qui avaient une fois été une chaîne dans le passé, qui les gardaient pris par telle affaire dans ta vie. Tu savais que ça, c'était là dans ta vie. Avant de venir au Seigneur, tu vivais tel style de vie, tu faisais telle chose. Et là, avec le Seigneur, soudainement, tu as été libéré. Et là, un an, deux ans après, et c'est comme les vieilles tentations reviennent. Et tu te dis, mais c'est quoi ça? Non, c'était moi il y a cinq ans, c'était réglé. Et ça veut revenir. Et là, dans le monde de l'esprit, c'est ce qui se passe. Le diable et le royaume des ténèbres est fait en sorte qu'ils vont revenir tenter avec les choses qui t'ont une fois été agréables ou qui t'ont plu, dans lesquelles tu vivais et tu étais bien. Il va vouloir revenir pour voir si, est-ce que vraiment, il n'y a plus de place du tout. Et si tu ne fais pas attention, quand ça va revenir, ça va être subtil. Et tu vas dire, ah ouais, c'est vrai, c'était pas si mal.
2: Juste une fois.
0: Et tu y vas. Et là, ça revient et la porte est ouverte. Et dans le monde de l'esprit, il se passe quelque chose.
1: Ouais.
0: Et là, c'est à prendre très au sérieux. Là, on rit pas. Il y a des choses que c'est très naturel à mettre de l'ordre, mais d'autres, c'est spirituel. Et ça va t'amener. Et le diable, sa volonté, c'est de voler, égorger, détruire. Et c'est ce qu'il va vouloir faire petit peu par petit peu, c'est d'aller te chercher. Il déteste le royaume de Dieu. Il veut voir le maximum de gens être amenés avec lui dans la perdition éternelle. Oh, oh hallelujah! Je pensais pas aller là, les filles. Mais c'est ce que le diable veut faire. Et aujourd'hui, prends cette mise en garde. Le Seigneur est en train de juste parler maintenant. Fais attention aux choses que tu as une fois aimées et les portes que tu as ouvertes très récemment. Parce que mon désir est de te voir prospérer et grandir à tous les niveaux. Mais fais attention. Parce que l'ennemi rôde, il est comme un lion rugissant et il rôde. Fais attention. Verroue les portes, ne laisse aucune place à l'ennemi. Et Père, je veux te dire merci et on veut prier maintenant afin que ta puissance puisse se manifester dans la vie de ceux et celles qui suivent cette émission. On veut prier d'un commun accord ici afin que l'ordre puisse être rétabli. Seigneur, on veut prier afin que les choses qui veulent revenir du passé, on prend autorité maintenant dans le nom de Jésus et on prie afin que ça puisse briser, que toute forme d'influence, de tentation, les choses qui ont voulu les ramener à ce comment ils vivaient auparavant, Seigneur, que ce ne soit pas leur partage. Nous prions maintenant afin que l'ennemi recule. Et on veut déclarer une saison nouvelle sur la vie de nos frères et de nos sœurs, de ceux qui suivent. Seigneur, que tu puisses les amener, les couples, les familles, les individus. Seigneur, à tous les niveaux, esprit, âme et corps, qu'ils aient une nouvelle saison qui s'ouvre à eux. Que ceux qui pensaient que c'était fini, c'est des pensées noires, il y en avait que c'était dépression, des pensées suicidaires, le diable est en train de vouloir prendre trop de terrain. On déclare une saison de vie, une saison d'abondance, une saison de nouvelles percées. Où est-ce qu'ils vont aller de gloire en gloire avec des décisions qui vont être actées maintenant, aujourd'hui même. Dans leur cœur, la décision va être prise. Et Seigneur, on veut te remercier parce que tu les amènes tellement à un autre niveau.
2: Amen.
0: C'est vraiment ce qui est sur mon cœur. Vous tous qui suivez le Seigneur, vous vous amenez tellement à un autre, tellement plus loin, alors que le diable veut te faire croire que ce dans quoi tu es aujourd'hui, c'est correct, c'est bien, il t'aura pas mieux ailleurs. Le Seigneur veut t'amener tellement plus haut. Alors, je prie que vraiment, s'il le faut, sa consolation puisse te toucher maintenant, que sa main puissante te touche là où tu es, que tu puisses être libéré de ses chaînes. Et Seigneur, merci parce que tu donnes une nouvelle perspective, une nouvelle façon de voir les choses. Seigneur, on t'aime et on te dit merci.
3: Amen. Amen, amen. Alors que Frank parlait, il a parlé de la crainte de Dieu. Et
1: des fois, on peut oublier, ne plus avoir la crainte de Dieu. En tout cas, la crainte de Dieu s'amoindrit dans notre cœur. Mais des fois, c'est qu'on oublie la toute-puissance de Dieu. Et c'est vraiment ce qu'il il a déclaré, ce qu'il a prié. C'est que Dieu est tout-puissant. Dieu est plus puissant que les chaînes, peut-être, qui peuvent vous maintenir dans le désordre, que les esprits mauvais qui veulent vous maintenir dans le désordre. Dieu est plus puissant que ça. Jésus lui-même, il a dit que l'Esprit du Seigneur est sur moi et il m'a oint. Il m'a oint pour délivrer les captifs. Dieu peut vous délivrer, Dieu veut vous délivrer. Sa toute-puissance est disponible pour que vous soyez délivrés. Et vraiment, ne minimisez pas ces choses-là que vous avez acceptées comme ça, qui sont devenues des liens, parce qu'ils ont triomphé de vous, ils vous ont rendu esclaves, vous êtes enchaînés. Mais Jésus peut vous libérer. Moi, j'aime tellement, tellement ce passage de ce démoniaque de Gadara. Pas tant la délivrance, mais la phrase qui vient après. Lorsqu'il est assis, et la Bible dit qu'il est assis, vêtu et dans son bon sens. Amen. C'est tellement puissant. Cet homme il était enchaîné. Il avait une vie de désordre, mais personne ne pouvait rien faire. Sa vie était fichue. Et Jésus est arrivé. Il était assis, vêtu et dans son bon sens. Et vraiment, je vous encourage. Ne pensez pas que vous êtes allé trop loin, qu'il y a trop de désordre. Il y a peut-être, c'est trop tard. Non. Peu importe ce qu'il y a dans votre vie. Recherchez la délivrance aussi, la délivrance de votre mentalité, mais la délivrance aussi des esprits mauvais. Parce que oui, spirituellement, il y a aussi des esprits mauvais et Jésus-Christ est venu pour délivrer. Et des fois, il y a des choses que ce n'est pas par 1, 2, 3, calcul, 1, 2, 3, voilà, je mets des bonnes habitudes. Des fois, il y a des esprits méchants et ces esprits méchants doivent être chassés dans le nom de Jésus. Ouais. Et lorsque ces esprits méchants sont chassés, ne laissez pas votre maison vide comme la parole nous le dit. Mm-hmm. Sinon, il y en a des plus forts qui vont revenir. Commencez maintenant à vous remplir de la parole de Dieu, à établir des nouvelles habitudes, à marcher dans la vérité, à marcher dans la transparence pour garder cette nouvelle ordre dans votre vie et avancer de cette manière. Seigneur, merci pour ce que tu fais. Merci parce que tu es un Dieu vivant et un Dieu puissant. Nous voulons déclarer ta toute puissance dans les vies. Jésus-Christ, tu es venu pour libérer les captifs, ceux qui étaient enchaînés. Peut-être c'est un désordre qui est générationnel. Peut-être qu'ils se disent ma mère a vécu comme ça, mon père a vécu comme ça, donc je vivrai comme ça. Mais dans le nom de Jésus-Christ, nous brisons toutes ces choses. Nous brisons ces mentalités qui les retiennent captifs, qui les font accepter l'inacceptable. Merci Seigneur parce que tu viens faire une œuvre dans les vies et dans les cœurs. Nous appelons maintenant l'onction de Dieu. Oui. Viens délivrer Seigneur Dieu dans le nom de Jésus. Ceux qui sont spirituellement attachés, ceux qui sont spirituellement liés. Merci parce que tu viens délivrer, tu viens chasser. Oui. Je chasse au nom puissant de Jésus-Christ tous ces esprits mauvais qui vous tiennent captifs. Je proclame la délivrance que le Saint-Esprit accorde. Le Seigneur Jésus est devant vous. Il marche avec vous. Il vous accorde une nouveauté de vie. Seigneur, merci. Parce que maintenant, alors qu'ils ont pris ces décisions, ils ont peut-être vécu ces choses, ils sont maintenant remplis de la parole. Je prie pour des hommes et des femmes de Dieu remplis de la parole. Des hommes et des femmes de Dieu qui chérissent ta parole, qui chérissent ta présence, qui chérissent ta personne et qui grandissent avec toi. Merci Seigneur pour ce que tu fais dans les vies. Oui, nous voulons déclarer que nous sommes des chrétiens qui avons une vie en ordre. Nous ne marchons plus dans le désordre, dans l'hypocrisie, dans des choses cachées, dans des liens que l'ennemi garde sur nous, mais nous marchons en nouveauté de vie avec toi. Que toute la gloire te revienne Seigneur. Amen.
0: Merci Seigneur.
2: Amen. Amen. Et pour terminer, je vous invite à regarder notre verset du jour, 2 Thessaloniciens 3, 7. Vous savez bien vous-même ce qu'il faut faire pour suivre notre exemple. Nous n'avons pas eu une vie déréglée au milieu de vous. Je prie que vous puissiez, à votre tour, le dire, oui, je n'ai pas une vie déréglée. J'ai une vie ordonnée, j'ai une vie bien réglée, comme le Seigneur le veut. Et pour terminer, je vous encourage à demander de l'aide si vous n'y arrivez pas tout seul. Il y a des personnes de confiance qui peuvent vous aider ou envers qui vous pouvez être aussi redevable par rapport aux actions que vous décidez de poser. Parfois, tout seul, c'est trop difficile, mais avoir quelqu'un qui nous écrit de temps en temps, qui dit « Comment ça va par rapport à ce défi-là? Est-ce que tu as réussi à mettre de l'ordre dans ce domaine-là? Ah, c'est difficile, prie pour moi, aide-moi. » Et puis, vous avez des gens qui vous encouragent, qui vous fortifient, qui disent « Allez, tu vas y arriver, ne lâche pas, sois fort. » Et sortez de la honte aussi, de cette vie de désordre. Parfois, la honte va nous tenir tellement captifs qu'on n'arrivera pas, on ne saura pas par quel bout prendre. Eh bien, le fait de pouvoir parler à quelqu'un de confiance va peut-être vous donner justement le courage et la force suffisante pour pouvoir prendre des décisions qui vont amener un vrai changement. Frank, merci d'être resté avec nous, ça valait la peine.
0: Ah oui, c'est vrai, j'ai failli partir.
2: Ben oui, j'avais oublié. Ben oui, moi je m'en souviens.
0: Le général de Dieu, Lester Sumrall, a eu une vision dans le début des années 80 où est-ce qu'il a dit, j'ai vu, le Seigneur m'a montré, des gens tenaient dans leurs mains une petite boîte. Et leur vie était contrôlée. Tous étaient contrôlés par la petite boîte qu'ils avaient dans la main. Et c'est pour démontrer à quel point ça demande du contrôle, de la maturité et de prendre au sérieux les choses qu'aujourd'hui on prend. Et parce qu'on se dit, tout le monde a ça, tout le monde fait ça, tout le monde regarde ça, tout le monde est comme ci, tout le monde... C'est pas parce que...
2: Tu parles du téléphone, je précise téléphone. Pour ceux qui n'ont pas suivi.
0: Oui, parce que sinon, c'est une petite boîte. C'est pour dire qu'en effet, il y a des choses qui paraissent normales, mais même s'ils sont des outils, des choses bien, il faut faire attention. Et l'ordre dans notre vie, ben, ça doit s'appliquer à plein de niveaux.
2: 100%.
0: Et ça, c'est parce que Dieu veut nous garder, qu'il révèle même des choses comme ça. Que nos vies soient contrôlées par quoi que ce soit autre que le Seigneur et l'Esprit en nous qui nous pousse à grandir, à maturer, mais qu'on soit esclave de rien.
2: Amen.
1: Amen.
2: Amen. Merci à tous d'avoir été avec nous. J'espère que cette semaine vous a plu. On va se retrouver lundi pour de nouvelles émissions de Bonjour chez vous.

0: 5h30, bienvenue sur Phare FM, vous êtes dans Cocorico, prenez place, on commence tout de suite ce matin, bienvenue. 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
1: Un ami m'a confié quelque chose qui m'a marqué. Avant son cancer, il vivait ses journées un peu en pilote automatique. Il se levait, il enchaînait, recommençait, sans vraiment réaliser la valeur d'un nouveau matin. Et puis, s'il pleuvait, il râlait. S'il faisait beau, ça allait mieux. Mais après son diagnostic, tout a basculé. Il m'a dit « Maintenant, chaque jour où j'ouvre les yeux, je regarde le ciel et je dis juste merci. » La Bible dit « Reconnais Dieu dans toutes tes voies et il dirigera tes chemins. » C'est exactement ce qu'il avait compris. Commencer la journée en levant les yeux, pas en la subissant. Alors pourquoi attendre d'être secoué par la vie pour apprendre la gratitude? On peut commencer maintenant, même s'il ne fait pas beau. Merci Dieu pour cette journée.
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0: Bienvenue sur Phare FM en ce vendredi 24 juillet. Moi, c'est Naomi. Je vous accompagne jusqu'à 6h30. Dans une dizaine de minutes, retrouvez The Chosen, la saison 3. On va parler d'Olivier ce matin. C'est un petit extrait pour vous. On découvre aussi l'histoire derrière le morceau Mighty Name of Jesus, Top Darts. Et on se réveille en musique ce matin avec Christophe May, Offenbach, Sissy Winans et Luisa avec Jetlag. Très belle écoute ce matin sur Phare FM. Let's go!
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1: Salut, c'est Hope Darst et je suis tellement heureuse que vous puissiez écouter ma nouvelle chanson Mighty Name of Jesus, le puissant nom de Jésus en français. J'espère que cette chanson vous encouragera vraiment, surtout si vous luttez avec la peur ou l'inquiétude. Si vous avez l'impression qu'il n'y a pas d'issue ou que l'ennemi vous attaque de toutes parts, cette chanson est une prière à chanter sur votre vie, votre cœur et votre esprit. Pour vous rappeler que tout ce dont vous avez besoin se trouve dans le puissant nom de Jésus. Quand nous prions dans le puissant nom de Jésus, le nom au-dessus de tous les noms qui détient toute la puissance.

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0: 5h45 et vous êtes toujours sur Phare FM. Est-ce que vous faites un peu de jardinage chez vous? Eh bien, moi, j'en fais pas du tout. Mais j'aimerais bien en faire, j'aimerais bien planter mes propres produits, pouvoir manger mes tomates que je récolte dans mon jardin. Eh bien, lorsqu'on plante des tomates, on ne récolte pas des cerises. C'est notre thématique du jour ce matin dans votre rendez-vous. Une minute, s'il vous plaît. On continue en musique avec Major Lazer, Mossiman, Jelly Roll et Karine Léon, ainsi que David Guetta, qui se joint à Jennifer Lopez dans Save Me Tonight. Belle écoute sur Phare FM.
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0: une minute, s'il vous plaît.
1: Il y a quelques semaines, j'ai planté des graines de bougainvillée au fond de mon jardin. Elles ont grandi et sont devenues de jolis petits arbustes avec de belles fleurs colorées. Mais nous subissons maintenant une sécheresse et l'arrosage des jardins n'est plus autorisé que 2 fois par semaine. Heureusement, lorsque nous avions planté ces bougainvillées, nous avions pris soin de les planter près d'un point d'eau. Du moins, c'est ce que nous pensions. Et donc, nos bougainvillées ont bien grandi et en les admirant, je me dis « quel potentiel de vie dans de si petits plants ». Mais j'ai constaté qu'un d'entre eux n'avait pas grandi aussi bien que les autres. Et en vérifiant son emplacement, je me suis rendu compte qu'il était plus éloigné du point d'eau et moins bien irrigué. Jésus appelle « eau vive », sa parole d'amour qui irrigue et fortifie la vie de ceux qui l'écoutent, de ceux qui se confient en lui. Et à chaque fois que je pense à ces paroles, je pense aussi au bougainvillée dans mon jardin.
0: Une méditation de Bernie Daimet.
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0: Co. 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
1: Bonjour à toutes et à toutes, vous êtes bien sur Phare FM, c'est Raphaël, on se retrouve pour votre point météo. Ce vendredi 24 juillet en France, le temps estival s'intensifie sur l'ensemble du territoire national. Dès les premières heures de la journée, le soleil resplendit sur la quasi-totalité du pays. Comptez 21 degrés à Paris, 20 degrés à Troyes et Metz, 23 degrés à Lyon, 27 degrés à Montauban et sur les côtes méditerranéennes. Pour votre après-midi, le temps reste parfaitement calme et lumineux. Les maximales atteignent jusqu'à 27 degrés dans le Grand Est et en région parisienne. Plus au sud, 31 degrés à Lyon, 30 degrés à Marseille et 29 degrés à Nice. Passez une merveilleuse journée à l'écoute de Phare FM et à très vite pour votre prochain point météo.
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0: Alison Eads avec Hips ce matin sur Phare FM, un morceau qui parle de honte et aussi de cette peur d'être dans la performance religieuse et pas réellement sincère dans la foi. Bienvenue sur Phare FM.
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0: 6h07 sur Phare FM, bienvenue pour cette deuxième heure de Cocorico. Moi c'est Naomi, je vous accompagne durant les 30 prochaines minutes. Découvrez hommes et femmes, mode d'emploi, on va parler de la préadolescence ce matin. Découvrez aussi l'histoire d'Olivier dans Dieu s'intéresse à vous, il nous partage comment il a retrouvé son identité grâce à sa foi. Et on continue en musique avec Daisy, Bandrive, Martin Garrix, L'école Pierre et Alan Walker avec Alone. Très belle écoute sur Phare FM.

0: J'ai prié. Puis là, je lui ai dit, écoute, Seigneur, si tu existes, montre-toi à moi parce que là, j'en ai trop sur les épaules puis je veux vraiment passer à autre chose. Dieu s'est révélé à moi. J'ai repris contact avec un ami. Un soir, je reçois une invitation de lui pour aller à son mariage. J'ai vu que ce gars-là, il avait la foi, qui croyait en Jésus. J'ai commencé à me poser plus de questions. Puis là, il me demande, Olivier, comment ça va, toi? Là, je me mets à pleurer. Puis il me dit, écoute, Olivier, si t'es pas heureux, c'est parce que t'es séparé de Dieu. Puis là, elle me parle de la croix de Jésus. Qu'est-ce que Jésus a fait sur la croix? Puis là, j'ai réalisé que Dieu m'aimait. La seule personne qui a vraiment pu me donner le bonheur, c'est le Seigneur Jésus. Puis maintenant, ben ça change plein de choses. J'aime encore la musique. Je travaille là-dedans, j'enseigne. Puis mon identité, ben c'est en Dieu.
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2: Bienvenue à tous dans votre agenda du vendredi 24 juillet sur Phare FM. Et si cet été vous profitiez d'un bon moment de lecture au cœur de la nature ? La bibliothèque de Boussu vous donne rendez-vous dans le parc d'Ornu pour des lectures en plein air destinées aux petits comme aux grands. Histoires, découvertes et moments de partage seront au programme dans une ambiance conviviale et détendue. Rendez-vous dans les jardins du Grand Ornu les mercredis 5, 12 et 19 août à partir de 14h. Ces animations sont gratuites, ouvertes à tous et accessibles aux personnes à mobilité réduite. Que vous soyez en famille, entre amis ou simplement curieux, venez vous installer confortablement et laissez-vous emporter par le plaisir des histoires. Pour tout renseignement, contactez la bibliothèque de Boussu 065 78 39 47 ou adressez votre email à bibliothèque@boussu.be. Très belle fin de semaine à tous, c'est la fin de votre agenda. 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
1: La préadolescence, notre thématique du jour.
2: Ils sont en train de devenir leur propre individualité. Ils vont sortir un peu de l'effet un peu fusionnel avec papa et maman et puis devenir leur propre personne en fait. C'est bon, il faut l'encourager. Toutes les petites graines qu'on aura semées au niveau de leur foi, elles vont commencer à avoir de la place pour se développer en fait. Donc la relation va commencer à changer en fait. On n'est plus dans la surprotection.
3: Oui, alors là c'est très important pour le papa et maman de comprendre qu'il faut accepter la distance. C'est pas un manque d'amour, on ne les perd pas. Et ça commence par exemple quand ils nous appelaient toujours aux toilettes, papa, maman, viens m'aider, j'ai fini mon pipi. Ben d'un seul coup, ils vont plus vouloir notre aide. Alors des fois, il faut quand même continuer d'avoir un petit œil pour voir si tout est bien fait. Mais c'est bien, c'est normal. Ils prennent de la pudeur par rapport à leur intimité. Et ça ouvre la porte à plein de discussions. Mais c'est normal. Si on continue de les surprotéger, on aura une réaction contraire. Parce qu'ils ont besoin de cette autonomie par rapport à nous. Et on va plutôt les équiper maintenant pour leur apprendre à bien faire quand ils font par eux-mêmes, sans nous toujours être là pour les accompagner. Même si c'est une transition, la préadolescence. Donc il y a encore un peu des deux à la fois.
2: J'allais vous demander, ça dépend des enfants. Il y a des petites filles qui sont réglées à 9 ans. Hein. Donc dans ce cas-là, chez elles, ça va être 7 ans, 8 ans. Ça peut être tôt. Et puis, nos garçons, leur puberté a démarré plus tard. Donc pour eux, c'était plutôt 11, 12, 13 ans. Vraiment, ça dépend de l'enfant. Hein. Il faut surveiller les petits poils qui poussent, les petites choses comme ça.
4: Donc c'est ça qui détermine.
2: Oui, oui. Dès qu'on approche de la puberté, elle se prépare en fait. Avec les petits poils qui commencent à pousser, là, on va être dans la préadolescence.
4: D'accord.
2: Et puis après, ça va basculer avec les premières règles, les premières éjaculations. Chez les garçons, on va hop, basculer dans la puberté. D'accord. Donc la prépuberté, ça commence à se mettre en place. Il va falloir justement parler des règles à la fille pour pas que si jamais elle était précoce, ça lui arrive un matin et puis qu'elle se dise je vais mourir quoi. Vraiment le travail de préparation. N'attendons pas de subir les choses, mais il faut les anticiper.
3: Et savoir où en est l'enfant en lui posant des questions. Parce qu'il ne faut surtout pas donner une information dont l'enfant n'a pas besoin parce qu'il ou elle n'est pas prêt ou prête. Donc au travers des questions, on va tâter le terrain. Ce sont vos enfants. Vous les connaissez mieux que quiconque. Donc en fait, vous allez savoir ce dont ils ont besoin pour nos garçons. Les filles, c'était une espèce inconnue qui pleure et avec laquelle on ne peut pas jouer. Donc là, ils n'étaient pas intéressés. Puis dès l'instant où ils ont commencé à en parler, ça voulait dire qu'elles entraient dans leur écran radar. Et donc on pose des questions, on veut savoir où ils en sont. Comme ça, on sait quelle information amener.
4: C'est vraiment cette communication avec nos enfants qui est primordiale pour pouvoir les accompagner et qui est toujours ce lien pour qu'ils apprennent au sein de la famille et à la manière du Seigneur la prochaine étape, quoi.
2: Oui, toujours on se souvient que Dieu nous a confié leur âme.
4: Ouais, c'est ça.
2: C'est pas juste qu'ils mangent et qu'ils dorment et qu'ils soient propres et qu'ils aillent à l'école, quoi. C'est leur âme qui nous a confié. Dans la préparation aux réactions, à cet âge-là, par exemple, on avait discuté avec eux de si vous êtes dans un anniversaire avec des copains, puis qu'ils regardent quelque chose que vous savez qu'on voudrait pas regarder avec vous, des images que vous savez qu'on ne voudrait pas regarder avec vous, comment est-ce que vous allez réagir? Et donc, ils nous racontaient, ils réfléchissaient, qu'est-ce que je pourrais dire? Le jour où c'est arrivé, ils étaient prêts, parce qu'ils avaient déjà réfléchi. Donc, l'anticipation était hyper importante là, de les équiper pour réagir.
4: Là où ils auraient pu être un peu intimidés, finalement, tu les équipes.
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0: Joseph Kamel dans Par Cœur ce matin sur Phare FM. Il est bientôt 6h30. C'est l'heure au Positive Morning de s'installer et de vous accompagner jusqu'à 9h30. Moi, je vous dis très beau week-end et à lundi sur Phare FM.
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1: Eh ben dis donc, on démarre tard ce matin. Il est 6h30, passé de 4 minutes, bienvenue dans Positive Morning. Moi c'est Timothée, je vous accompagne jusqu'à 9h30 du lundi au vendredi de 6h30 à 9h30 sur Phare FM, la radio autrement dans Positive Morning tout au long du mois de juillet. Il nous reste encore ce vendredi et la semaine prochaine. Après ça, ce sera Valériane qui prendra le relais pendant tout le mois d'août. À suivre sur Phare FM, 6h40, parole du jour de Bob et des Bigas. Et côté musique, j'ai pour vous, s'il vous plaît, Elijah Thomas, Montmartre et Felicita. Et puis on démarre avec un featuring exceptionnel, Teriane et Lindy avec Walking With My God.
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1: La Bible dit dans Jean chapitre 14, verset 26, « Le défenseur, l'Esprit Saint, vous enseignera tout. » Bonjour. Jésus dit, « C'est le défenseur, l'Esprit Saint, qui vous enseignera tout et vous rappellera tout ce que moi je vous ai dit. » Avant de prendre une décision importante, tu as besoin de l'esprit de sagesse et de révélation. Quand tu te trouves dans une situation difficile et que tu ne sais pas quoi dire, suis ce conseil de Paul. Dites ce qui vous sera donné à ce moment même, car ce n'est pas vous qui parlerez, c'est l'Esprit Saint. Tu as du mal à montrer ton amour? La Bible dit « Le fruit de l'Esprit, c'est l'amour ». Il en va de même pour tous les fruits de l'esprit. Tu as besoin d'être délivré d'une addiction? Le fruit de l'esprit, c'est la maîtrise de soi. Bien sûr, ce n'est pas toi qui vas y arriver. C'est l'esprit qui le fait. C'est donc lui qui contrôle. Ce dont tu auras toujours le plus besoin, c'est du Saint-Esprit. L'Esprit de Dieu ne cherche pas seulement à te remplir. Il veut aussi te faire grandir et améliorer tes capacités. Si tu as l'impression que ta vie est chaotique, sache que l'Esprit de Dieu plane au-dessus de toi, comme il l'a fait avant la création du monde, quand il a fait naître la lumière des ténèbres, l'ordre à partir du chaos et la beauté à partir du néant. Quelle que soit la question que tu te poses, la réponse, c'est le Saint-Esprit. Quel que soit le problème auquel tu es confronté, le Saint-Esprit est la solution. Tu as besoin de lui le plus possible. Alors, abandonne-toi à lui autant que possible.
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2: Et ça y est, c'est le début d'une toute nouvelle série dans Parole du jour de Bob et d'Ebigas intitulée « Tu as besoin du Saint-Esprit ». C'était le premier épisode.
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2: Moi aussi, j'ai envie de parler d'épisodes quand on parle de la musique sur Phare FM. Le prochain épisode musical que vous allez pouvoir retrouver avant 9h. Je suis parti beaucoup trop loin. J'allais dire avant 7h plutôt. Mais c'est quoi, on fait un épisode après l'autre. Il n'y a jamais personne qui se dit « Je vais ouvrir la liste des épisodes de ma série, je vais lire tous les titres, je vais lire tous les synopsis de chaque épisode et ensuite, je vais faire l'épisode suivant. » Non, on lance la série et on fait un épisode après l'autre. Et c'est ce qu'on va faire ce matin également aussi sur Phare FM, la radio. Autrement, il y aura Gone dans 3 minutes sur Phare FM avec Like Music et on démarre avec Tendre Konosco, ce tout nouvel épisode musical. C'est Alpha Omega sur Phare FM.

0: Ça met de bonne humeur et c'est ça qu'on veut sur Phare FM, la radio autrement dans Positive Morning. C'était Gone avec Like Your Music. Beau vendredi matin, très bon début de journée sur Phare FM.
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5: Je vous donne trois mots-clés pour définir le programme dans les prochaines minutes avant 7h. Rock, bienveillance et persévérance. Rock parce que avant 7h, il y aura Jeremy Camp avec Reflector sur Phare FM. Bienveillance, c'est le mot imposé dans le rendez-vous éponyme à 6h55 sur Phare FM. Et puis persévérance, c'est le mot qui caractérise le mieux ce single d'Amel Bent et d'Imen ES sur Phare FM. C'est jusqu'au bout dans Positive Morning. On m'a dit...

0: Osez. Avec Annanciel, artiste auprès des enfants, le mot imposé du jour est bienveillance.
1: Ça fait tellement du bien d'avoir des gens qui sont bienveillants autour de nous. Apporter le bien aussi, faire le bien, faire aux autres ce qu'on aimerait qu'ils nous fassent. Voir le meilleur dans ceux qui nous entourent. Mes parents, mon père Bernard et ma maman Annie, qui sont des gens très bienveillants et qui sont connus pour la paix qu'ils dégagent, pour leur service aussi. Si ce que je fais aujourd'hui, pouvoir faire les spectacles, voyager, c'est parce qu'il y a papy et mamie qui sont bienveillants et qui s'occupent des enfants. Et il y a papy qui m'aident dans tout genre de choses. Oui, ce sont des gens bienveillants.
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0: dès 7h sur Phare FM. Vous êtes dans Positive Morning, c'est jusqu'à 9h30. Moi c'est Timothée, j'ai le plaisir de vous accompagner tout ce matin. 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
1: Merci d'avoir choisi Phare FM pour votre début de journée. Sans plus attendre, un point complet sur l'actualité en Belgique et dans le monde avec la rédaction. Bonjour.
2: Bonjour à tous. Bruxelles aura droit à une seconde journée sans voiture dès l'année prochaine. Une date a été fixée au 2 mai 2027. La majorité bruxelloise souhaitait à l'origine faire coïncider la nouvelle journée avec la fête de l'Iris qui se tient le 8 mai. Mais l'an prochain, le dimanche de cette semaine, se trouve être le jour de la fête des mères. Le 27 juin a sans doute été la deuxième journée la plus meurtrière du siècle dans notre pays. En cause, la longue vague de chaleur, 650 personnes sont décédées. Et des différences marquées ont également été observées entre les régions et certains arrondissements belges. En France, Emmanuel Macron demande l'activation du mécanisme de protection civile de l'UE. Et les pompiers français vont pouvoir compter sur l'appui de nouveaux moyens aériens venus du Portugal, de Slovénie ou encore de Croatie pour lutter contre les incendies qui traversent le pays. Et puis les coureurs du Tour de France s'attaquent à l'Alpe d'Huez. Une double ascension aujourd'hui et demain, mais par deux versants différents. La 19e étape s'élance cet après-midi de Gap.

0: Bonjour à tous, bienvenue dans votre point météo de ce vendredi 24 juillet sur Phare FM. Après une nuit relativement fraîche, la matinée débute sous un ciel souvent très nuageux, avec quelques timides éclaircies qui tenteront de percer par moments. De faibles précipitations restent possibles localement, surtout en début de matinée, mais elles seront généralement de courte durée. Au lever du jour, les températures affichent entre 12 et 14 degrés. On relève par exemple 13 degrés à Charleroi et Mons, 12 degrés à La Louvière, Binche, Frameries ou Boussu. Au fil de la matinée, le mercure grimpe progressivement pour atteindre 18 à 21 degrés avant midi selon les secteurs. Le vent soufflera de nord à nord-ouest, faible à modéré, apportant une sensation de fraîcheur surtout sur les plateaux exposés. Les conditions de circulation sont bonnes, même si quelques chaussées pourront être légèrement humides en tout début de journée. En résumé, une matinée assez grise mais globalement calme sur le centre, le Borinage et la région de Charleroi, avec un risque limité d'ondées passagères et des températures agréables sans excès. Une amélioration se dessinera progressivement au fil des heures, laissant espérer davantage d'éclaircies pour la suite de la journée. Très belle fin de semaine à tous sur Phare FM, la radio autrement.
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0: Stand My Ground, Cochrane & Co sur Phare FM, la radio autrement.
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0: Allô ? Allô, qu'est-ce que vous dites ? J'entends pas. Vous savez, ce problème qu'on peut avoir lorsqu'on appelle par exemple à nos grands-parents. Voilà. Après, c'est pas obligé que ce soit que les grands-parents. Ça peut être vous aussi. Un Français sur deux se dit inquiet face aux troubles de l'audition. Vous pouvez avoir 25 ans, 35, 45 ans, qu'est-ce que je sais, et avoir des troubles de l'audition, des difficultés à entendre, et puis même une perte d'audition tout simplement, soit avec votre métier, soit avec des expositions lorsque vous étiez plus petit, lorsque vous étiez enfant. On va retrouver toutes ces inquiétudes des Français et on va les rassurer avec Sébastien Leroy, c'est l'invité du jour sur Phare FM, il arrive dans un instant.
3: Que ce soit au sein des services ORL des CHU de France et bien entendu beaucoup de mutuelles, beaucoup de services de santé au travail, de services de prévention santé proposent des dépistages avisés de repérage.
0: Et ben voilà, vous voyez, vous pouvez mettre en place un dépistage auditif pour vérifier où en est votre audition et ne pas vous inquiéter si jamais vous vous disiez j'ai l'impression que j'entends moins bien. Faites un dépistage d'abord, on verra le résultat ensuite. Sébastien Leroy est l'invité du jour d'ici 4 minutes 30 sur Phare FM. Avant ça, j'ai Tasha Layton et Ben Fuller pour vous, pour vos oreilles, mais un son raisonnable, hein. Attention, voici Meet Me in the Valley sur Phare FM.

0: l'invité du jour.
1: On estime aujourd'hui qu'un Français sur deux se dit inquiet face aux troubles de l'audition. Un chiffre qui interroge alors que les risques auditifs augmentent avec nos usages quotidiens. Écoute prolongée au casque, exposition à des environnements bruyants ou encore vieillissement de la population. Pour comprendre les origines de cette inquiétude, ce qu'elle révèle et comment y répondre, je reçois Sébastien Leroy, porte-parole et responsable de projet de l'Association Nationale de l'Audition. Sébastien, bonjour et bienvenue sur Phare FM.
2: Bonjour et bonjour à tous les auditeurs et auditrices.
1: Sébastien, on entend de plus en plus parler des troubles auditifs comme d'un enjeu majeur de santé publique. Pourquoi est-ce que cette préoccupation grandit-elle autant aujourd'hui ?
2: Le niveau d'information et surtout le niveau de connaissance des incidences des troubles de l'audition sur le fonctionnement du cerveau au quotidien sont de plus en plus connus et on transmet cette information, ce qui est donc la population française de mieux en mieux informée sur la nécessité de prendre en compte les troubles de l'audition et plus largement l'audition dans son équilibre de santé au quotidien.
1: Alors l'étude montre qu'un Français sur deux se dit inquiet. Qu'est-ce qui explique finalement ce niveau d'inquiétude ? Est-ce que c'est une hausse des cas, une meilleure information sur le sujet ou une prise de conscience un peu tardive ?
2: Il y a le niveau d'information qui augmente depuis 30 ans et c'est l'œuvre de l'Association nationale de l'audition d'informer la population. Et puis il y a le niveau de connaissance, donc le niveau aussi de conscience et de plus en plus, les gens n'hésitent plus à parler de difficultés auditives autour d'eux, que ce soit sur le lieu de travail, que ce soit avec ses proches et autour de soi. Et bien entendu, de plus en plus d'informations sur la nécessité de prendre en charge médicalement sa perte auditive pour la bonne santé de son cerveau et ralentir le vieillissement cognitif.
1: L'association mène chaque année des vastes campagnes de prévention. Alors concrètement, comment s'organise ce travail pour sensibiliser le grand public et repérer les personnes à risque ?
2: Plusieurs canaux. D'abord l'information via le site internet de l'association, grâce à vous, le relais des médias, des journalistes dans toute la France et dont Phare FM et également bien entendu des campagnes de dépistage dans toute la France pour inviter chacun et chacune à intégrer un dépistage de son audition, que ce soit chez les audioprothésistes adhérents à l'association dans le cadre de l'intérêt général, que ce soit au sein des services ORL des CHU de France et bien entendu beaucoup de mutuelles, beaucoup de services de santé au travail, de services de prévention santé proposent des dépistages à visée de repérage. On n'a pas l'habitude les uns les autres à réaliser un dépistage, notamment quand on est un peu plus jeune que les moins de 60 ans. On n'a pas l'habitude de l'intégrer de manière un peu plus réfléchie.

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3: Bienvenue à tous dans votre agenda du vendredi 24 juillet sur Phare FM. Et si cet été vous profitiez d'un bon moment de lecture au cœur de la nature, la bibliothèque de Boussu vous donne rendez-vous dans le parc d'Ornu pour des lectures en plein air destinées aux petits comme aux grands. Histoires, découvertes et moments de partage seront au programme dans une ambiance conviviale et détendue. Rendez-vous dans les jardins du Grand Ornu les mercredis 5, 12 et 19 août à partir de 14h. Ces animations sont gratuites, ouvertes à tous et accessibles aux personnes à mobilité réduite, que vous soyez en famille.

0: entre amis ou simplement curieux, venez vous installer confortablement et laissez-vous emporter par le plaisir des histoires. Pour tout renseignement, contactez la bibliothèque de Boussu 065 78 39 47 ou adressez votre email à bibliothèque@boussu.be. Très belle fin de semaine à tous, c'est la fin de votre agenda. 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

0: Campfire. That Very Love, le morceau de Toby Mac en compagnie de Third Day sur Phare FM.
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0: C'était la nouveauté musicale. D'ailleurs, en parlant de nouveauté, vous savez qui sera au Jesus Festival cet été du 21 au 23 août à Paray-le-Monial. Au moment où je vous parle, dans un mois, le Jesus Festival sera terminé. Mais au moment où je vous parle, le Jesus Festival n'a pas encore commencé et vous pouvez prendre vos places pour y aller. Vous allez sur le site jesusfestival.fr. Donc je vous disais, quel est l'artiste qui sera au Jesus Festival cet été? Alors vous allez me répondre, bah il y en a plein, Timothée. Effectivement, oui, mais quel est celui à votre avis que j'attends de vous annoncer là? Alors vous allez me dire, bah peut-être que c'est ceux qui sont en France pour la première fois? Non, c'est pas eux. C'est un autre, c'est Bush Lee G. Il arrive d'ici 2 minutes sur Phare FM avec Way Off My Shoulder, genre également, non pas au Jesus Festival, mais ce matin sur Phare FM dans Positive Morning, Claudio Capeo. Non, parce que je vous retrouve pas à me dire, oui, mais Timothée de Positive Morning, il m'avait dit qu'il y aurait Claudio Capeo au Jesus Festival. Non, c'est Bush Lee G qui sera au Jesus Festival. Claudio Capeo, il sera à la sieste, tout simplement. Il y aura Parole du Jour à 7h40 sur Phare FM et là on démarre les prochaines minutes avec un tout nouveau rendez-vous pour l'été. Pour vous mesdames, ça s'appelle Les Femmes Parlent aux Femmes. C'est uniquement pour vous et c'est uniquement sur Phare FM.
2: Les Femmes Parlent aux Femmes. Aujourd'hui, je vous propose de découvrir les 10 commandements pour les parents donnés par nos enfants. Commandement numéro 1, mes mains sont petites, n'espérez donc pas la perfection. Mes jambes sont courtes, alors ralentissez pour me permettre de vous suivre. Commandement numéro 2. Mes yeux n'ont pas vu le monde, laissez-moi l'explorer en toute sécurité. Commandement numéro 3. Je suis petit pour peu de temps, prenez le temps de m'expliquer les choses. Commandement numéro 4. J'ai des sentiments délicats, traitez-moi comme vous aimeriez que l'on vous traite. Commandement numéro 5. Je suis un cadeau de Dieu, aimez-moi et disciplinez-moi avec amour. Commandement numéro 6, j'ai besoin d'encouragement, alors doucement pour les critiques. Commandement numéro 7, donnez-moi la liberté de prendre des décisions, permettez-moi d'apprendre par mes erreurs. Commandement numéro 8, ne faites pas tout à ma place, sinon je penserai que mes efforts ne font pas le poids. Commandement numéro 9, sentez-vous libre de partir ensemble pour un week-end, je saurai alors que votre mariage est extraordinaire. Et commandement numéro 10, soyez un bon exemple pour moi.
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1: La Bible dit dans Jean chapitre 14, verset 26, « Le défenseur, l'Esprit Saint, vous enseignera tout. » Bonjour. Jésus dit, « C'est le défenseur, l'Esprit Saint, qui vous enseignera tout et vous rappellera tout ce que moi je vous ai dit. » Avant de prendre une décision importante, tu as besoin de l'esprit de sagesse et de révélation. Quand tu te trouves dans une situation difficile et que tu ne sais pas quoi dire, suis ce conseil de Paul. Dites ce qui vous sera donné à ce moment même, car ce n'est pas vous qui parlerez, c'est l'Esprit Saint. Tu as du mal à montrer ton amour? La Bible dit « Le fruit de l'Esprit, c'est l'amour ». Il en va de même pour tous les fruits de l'Esprit. Tu as besoin d'être délivré d'une addiction? Le fruit de l'Esprit, c'est la maîtrise de soi. Bien sûr, ce n'est pas toi qui vas y arriver. C'est l'Esprit qui le fait. C'est donc lui qui contrôle. Ce dont tu auras toujours le plus besoin, c'est du Saint-Esprit. L'Esprit de Dieu ne cherche pas seulement à te remplir. Il veut aussi te faire grandir et améliorer tes capacités. Si tu as l'impression que ta vie est chaotique, sache que l'Esprit de Dieu plane au-dessus de toi, comme il l'a fait avant la création du monde, quand il a fait naître la lumière des ténèbres, l'ordre à partir du chaos et la beauté à partir du néant. Quelle que soit la question que tu te poses, la réponse, c'est le Saint-Esprit. Quel que soit le problème auquel tu es confronté, le Saint-Esprit est la solution. Tu as besoin de lui le plus possible. Alors, abandonne-toi à lui autant que possible.
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2: Je rappelle que si vous venez d'arriver à l'instant sur Phare FM, la radio autrement, vous n'avez rien manqué. C'est le premier épisode de la série intitulée « Tu as besoin du Saint-Esprit » dans Parole du jour de Bob et d'Ebigas. Chaque jour pour vous, un mot d'encouragement et une musique inspirante également. C'est avec Flava Music et Sydney Alexander qu'on retrouve le morceau inspirant ce matin sur Phare FM. Ça s'appelle « His Name ».
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0: Dum-dum, catch and release, Matt Simmons sur Phare FM.
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0: Le chiffre du jour de ce vendredi 24 juillet, c'est 18 000. Alors, il y a deux équipes, hein. Soit vous êtes en mode « Alors, qu'est-ce que c'est 18 000 ? Vas-y, dis-moi. » Ou alors vous êtes déjà 18 000, c'est des pourcentages. Ok, non, 18 000, c'est pas possible, c'est pas des pourcentages. 18 000, c'est des euros. Bah, je vais vous le dire, j'ai crevé l'abcès. 18 000 euros également. C'est le montant de l'amende de stationnement que la mairie de Paris a réclamé à deux à deux personnes, voilà, qui ont oublié de déclarer le vol de leur scooter. 3 ans après la disparition de leur deux roues, Elodie et Jérôme ont fait face à une situation improbable, celle où la mairie de Paris a décidé de leur réclamer 18 000 euros d'amende de stationnement. En fait, ils se font voler leur scooter. Les gars qui ont volé les scooters se stationnent mal dans Paris, et la mairie se dit, bah du coup on va envoyer une amende. Sauf que Jérôme et Elodie ont oublié de déclarer le vol de leur scooter, et donc du coup c'est eux qui ont reçu l'amende de 18 000 euros. Donc c'est 18 000 euros x 2, hein, mais j'ai préféré que garder 18 000. Je me suis dit, si j'annonce 18 000 euros d'amende, il y en a certains qui vont glousser déjà, donc si je fais x 2, ça va pas mettre de bonne humeur les gens. Voilà pour le chiffre du jour ce matin sur Phare FM. Vous réagissez au 0652 300 342. Shakira avec Burna Boy et Die Die avant 8h sur Phare FM. Il y aura également les conseils pour avoir un petit enfant bien ordonné dans Focus Family. Et puis là, on poursuit le programme avec la musique de Warrigal sur Phare FM. C'est Focalisé dans Positive Morning.

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1: Bonjour et bienvenue dans notre rendez-vous Focus Famille. Le sol de la chambre de votre enfant en bas âge est-il jonché de jouets, de chaussures et de livres ? Alors une leçon de rangement s'impose. Apprenez-lui à s'organiser pendant qu'il est encore jeune et vous développerez en lui une compétence qui lui servira toute sa vie. Voici pour vous quelques conseils. Premièrement, assurez-vous que votre enfant a ce dont il a besoin, comme un bureau ou une étagère, ainsi qu'un endroit pour ranger ses jouets, ses vêtements et le reste. Ensuite, passez une journée à l'aider à tout installer comme il le souhaite. Il est préférable de le laisser choisir la façon dont il veut organiser les choses tant que tout est bien rangé et ordonné. Une fois que c'est fait, félicitez-le de ses efforts et encouragez-le à continuer sur cette voie pour que sa chambre reste rangée. Enfin, vérifiez quotidiennement qu'il fait bien les efforts nécessaires. S'il a du mal à s'organiser, aidez-le plus souvent. Soyez patient, mais restez ferme.
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1: Il est donc 8h. Et oui, il est 8h, ça y est, bienvenue dans Positive Morning, moi c'est Timothée, je suis avec vous jusqu'à 9h30. Je vous accompagne depuis le début de ce mois de juillet, je vais continuer jusqu'à la fin juillet, après ce sera Valériane en août. Excusez-moi, je peux pas m'empêcher de penser à toutes les personnes qui débarquent pour la première fois aujourd'hui sur Phare FM. Valériane, c'est ma co-animatrice. En fait, on anime la matinale de Positive Morning du lundi au vendredi de 6h30 à 9h30 tout au long de l'année. Et là, pour l'été, en juillet, c'est moi. Et en août, c'est elle. Vous avez vu, je vous ai dit ça sur un ton d'enfant qui s'explique. En fait, voilà comment ça se passe. Bref, je voudrais faire une dédicace à Arthur qui est partenaire financier de Phare FM. Il est allé sur pharefm.com/don et vous aussi, vous devez aller sur ce site.
2: Merci d'avoir choisi Phare FM pour votre début de journée. Sans plus attendre, un point complet sur l'actualité en Belgique et dans le monde avec la rédaction. Bonjour.
3: Bonjour à tous. Bruxelles aura droit à une seconde journée sans voiture dès l'année prochaine. Une date a été fixée au 2 mai 2027. La majorité bruxelloise souhaitait à l'origine faire coïncider la nouvelle journée avec la fête de l'Iris qui se tient le 8 mai. Mais l'an prochain, le dimanche de cette semaine, se trouve être le jour de la fête des mères. Le 27 juin a sans doute été la deuxième journée la plus meurtrière du siècle dans notre pays. En cause, la longue vague de chaleur, 650 personnes sont décédées et des différences marquées ont également été observées entre les régions et certains arrondissements belges. En France, Emmanuel Macron demande l'activation du mécanisme de protection civile de l'UE. Et les pompiers français vont pouvoir compter sur l'appui de nouveaux moyens aériens venus du Portugal, de Slovénie ou encore de Croatie pour lutter contre les incendies qui traversent le pays. Et puis les coureurs du Tour de France s'attaquent à l'Alpe d'Huez. Une double ascension aujourd'hui et demain, mais par deux versants différents. La 19e étape s'élance cet après-midi de Gap.

0: Bonjour à tous, bienvenue dans votre point météo de ce vendredi 24 juillet sur Phare FM. Après une nuit relativement fraîche, la matinée débute sous un ciel souvent très nuageux, avec quelques timides éclaircies qui tenteront de percer par moments. De faibles précipitations restent possibles localement, surtout en début de matinée, mais elles seront généralement de courte durée. Au lever du jour, les températures affichent entre 12 et 14 degrés. On relève par exemple 13 degrés à Charleroi et Mons, 12 degrés à La Louvière, Binche, Frameries ou Boussu. Au fil de la matinée, le mercure grimpe progressivement pour atteindre 18 à 21 degrés avant midi selon les secteurs. Le vent soufflera de nord à nord-ouest, faible à modéré, apportant une sensation de fraîcheur surtout sur les plateaux exposés. Les conditions de circulation sont bonnes, même si quelques chaussées pourront être légèrement humides en tout début de journée. En résumé, une matinée assez grise mais globalement calme sur le centre, le Borinage et la région de Charleroi, avec un risque limité d'ondes passagères et des températures agréables sans excès. Une amélioration se dessinera progressivement au fil des heures, laissant espérer davantage d'éclaircies pour la suite de la journée. Très belle fin de semaine à tous sur Phare FM, la radio autrement.
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0: Ça met de bonne humeur, c'est le son de l'été sur Phare FM avec Alexander Papas, Hands Up.
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0: Je vais le redire et je vais le répéter parce que peut-être ça n'a pas été entendu, peut-être ça a été mal entendu, mais un Français sur deux se dit inquiet face aux troubles de l'audition. Alors quand je parle de troubles de l'audition, ça peut être en tout genre, ça peut être perte de certains points d'audition à cause du métier que vous faites, ça peut être trouble de l'audition à la naissance ou lié à un événement de l'enfance. Sébastien Leroy était mon invité cette année sur Phare FM, la radio autrement, dans Positive Morning et dans l'invité du jour. Et il est de retour ce vendredi 24 juillet pour refaire un point justement, un petit point santé. Voilà, je sais qu'on est à la fin du mois de juillet, vous anticipez peut-être la rentrée avec les premiers soins à faire, les premiers rendez-vous médicaux à placer. Bah peut-être que vous allez avoir l'occasion d'aller prendre rendez-vous chez votre... pour les oreilles, j'allais dire une bêtise. Je vais pas dire de bêtises. Je vais plutôt pas dire de bêtises. Je vais éviter de dire des bêtises. Sébastien Leroy dans un instant sur Phare FM.
4: Il faudrait intégrer de manière réflexe, comme on le fait pour le dentaire, comme on le fait pour le visuel, comme on le fait pour le bilan sanguin, comme on le fait pour la nutrition, de manière réflexe, régulièrement, un bilan de son audition, ce serait l'idéal.
0: Et ben voilà, ben vous savez qu'à partir de maintenant, à la rentrée, vous mettez un rendez-vous spécial avec l'ORL. Ça y est, je me suis renseigné, j'en ai entendu parler, c'est l'ORL. Vous mettez un rendez-vous avec l'ORL en début d'année, et puis vous en remettez un autre, je sais pas, milieu d'année, et puis fin d'année, vous avez trois rendez-vous dans l'année, comme ça vous êtes sûr que vous prenez soin de votre audition. Neil arrive en chanson sur Phare FM, et juste après, c'est l'invité du jour avec Sébastien Leroy. On fera un point sur l'audition ce matin sur Phare FM.
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1: Dans la première partie, nous avons vu pourquoi les troubles de l'audition sont devenus une préoccupation majeure et comment les modes de vie actuels pèsent sur notre santé auditive. Dans cette seconde partie, nous allons aborder des questions plus concrètes. Comment dépister, quelles solutions existent et surtout, comment protéger durablement son audition. Mon invité est toujours Sébastien Leroy, porte-parole et responsable de projet à l'Association Nationale de l'Audition. Sébastien, on entend souvent que les troubles auditifs évoluent lentement et sont difficiles à détecter. Est-ce que ça rend le dépistage plus compliqué également ?
2: Alors, les troubles de l'audition, aujourd'hui, on a bien avancé en ce qu'on appelle en audiologie, c'est-à-dire en connaissance et notamment en capacité de dépister un trouble de l'audition. 88% des personnes deviennent malentendantes au cours de la vie. Entendre est toujours possible parce qu'il reste des capitales, du capital de cellules sensorielles qui vont envoyer des informations au cerveau. Mais ce qui est parti, on ne va pas pouvoir le remplacer. Et ce qui est parti va empêcher le cerveau de bien décoder l'information. Donc c'est là où des troubles de compréhension de la parole apparaissent. Donc il faut bien faire la nuance entre entendre et comprendre.
1: Beaucoup de personnes se demandent quel est le meilleur moment pour faire tester son audition. Qu'est-ce que vous leur répondez à ces personnes ?
2: Il faudrait intégrer de manière réflexe, comme on le fait pour le dentaire, comme on le fait pour le visuel, comme on le fait pour le bilan sanguin, comme on le fait pour la nutrition, de manière réflexe, régulièrement un bilan de son audition, ce serait l'idéal. Et puis bien entendu, à partir du moment où on a le sentiment, on ressent qu'on a du mal à comprendre la télé, la radio, les collègues au travail ou les amis au club, etc. De pas hésiter à faire un point. Il est très difficile de se rendre compte, surtout que dans le champ visuel, on passe du grand magazine, au petit format pour arriver à lire. Au niveau de l'audition, notre cerveau est assez fort pour nous laisser penser pendant quelques temps qu'on arrive encore à comprendre.
1: Qu'espérez-vous que cette prise de conscience nationale changera pour les Français dans les années à venir ?
2: Il est absolument important de comprendre que c'est la santé auditive fait partie de la santé globale et de l'équilibre de santé globale. Et surtout du bien vivre avec les autres, de garder des bonnes performances cognitives au travail, dans les apprentissages et puis bien entendu quand on est en activité sociale, quand on est senior à la retraite. Ça fait partie d'un élément phare du bien vieillir à tout âge, même au grand âge. Et il est important qu'on n'arrive plus à des situations comme on connaît aujourd'hui avec des aînés qui sont malentendants et dont la surdité n'est pas compensée. Ça amène une coupure dans la relation aux proches, dans la relation aux soignants. On peut éviter ça et puis surtout, chacun d'entre nous au quotidien, garder une belle vitalité, un bon sentiment de bien vivre avec les autres et avec soi-même.
1: Pour retrouver toutes les informations, les conseils et les initiatives menées par l'Association Nationale de l'Audition. Rendez-vous sur association-nationale-audition.org. Merci beaucoup Sébastien Leroy pour cet échange et pour tout le travail de prévention mené par votre association.
2: Prenez soin de vous.
1: Merci beaucoup, au revoir.
2: Au revoir.
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0: Malo avec Tu peux tout changer sur Phare FM, la radio autrement. Dans deux minutes, c'est le retour de The Chosen. Bah voilà, vous voyez, Malo, tu peux tout changer. Bah vous aussi, vous pouvez tout changer. Vous pouvez changer la façon dont vous voyez Jésus. Vous pouvez changer la façon dont vous voyez la vie de ses contemporains. Je parle de Pierre, Jacques, Jean, André, tous les disciples qui l'ont suivi pendant sa vie sur Terre. Puisque The Chosen, c'est la série justement qui retrace les pas de Jésus du point de vue de ses contemporains. L'épisode est à retrouver dans deux minutes. Ce sera un court extrait. Et l'intégralité sera à retrouver ce soir à 20h40 sur Phare FM. C'est la saison... Attendez que je dise pas de bêtises, parce que peut-être que vous, vous êtes à la saison 4, donc ça va peut-être pas vous intéresser l'épisode que je vais vous annoncer. Mais si vous êtes, vous, dans les débuts, bah, c'est la saison 3 qui arrive dans 2 minutes sur Phare FM avec l'épisode 21 de The Chosen.
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3: Bienvenue à tous dans votre agenda du vendredi 24 juillet sur Phare FM. Et si cet été vous profitiez d'un bon moment de lecture au cœur de la nature, la bibliothèque de Boussu vous donne rendez-vous dans le parc d'Ornu pour des lectures en plein air destinées aux petits comme aux grands. Histoire, découvertes et moments de partage seront au programme dans une ambiance conviviale et détendue. Rendez-vous dans les jardins du Grand Ornu les mercredis 5, 12 et 19 août à partir de 14h. Ces animations sont gratuites, ouvertes à tous et accessibles aux personnes à mobilité réduite. Que vous soyez en famille, entre amis ou simplement curieux, venez vous installer confortablement et laissez-vous emporter par le plaisir des histoires. Pour tout renseignement, contactez la bibliothèque de Boussu 065 78 39 47 ou adressez votre email à bibliothèque@boussu.be. Très belle fin de semaine à tous, c'est la fin de votre agenda. 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

0: En fait, la combinaison de toutes ces voix, l'italien avec Andrea Bocelli, le coréen avec Ejae, l'anglais avec Megan Thee Stallion, et puis la combinaison masculin, féminin, féminin, les tonalités. Cette musique est une pépite, c'est une merveille. C'était DNA sur Phare FM.
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0: Vous avez vu ? J'ai carrément perdu mes mots devant la nouveauté musicale tellement j'ai été ému et tellement j'ai apprécié ça. 8h40 sur Phare FM, présentiel, un moment avec Jésus. Il n'est pas 8h40, hein. À 8h40, il y aura présentiel un moment avec Jésus. Je préfère vous préciser parce que j'ai peur qu'en disant 8h40, vous avez regardé votre montre en disant « Quoi ? Déjà ? Mais je suis en retard !» Mais en fait, non, ce sera à 8h40 que vous allez retrouver présentiel un moment avec Jésus sur Phare FM. Là, il est 8h31, ne vous inquiétez pas, tout va bien, vous n'êtes pas en retard. Avant de retrouver présentiel, il y aura DJ Antoine avec Paolo Ortelli et JC pour Sarah Pelchettiamo, Teddy Swims et puis l'école Pierre. Avec ce magnifique morceau, c'est Guérir sur Phare FM.
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3: Ça vous est déjà arrivé de relire un message ou un mail une, deux, trois fois ou même plus et de vous dire « Ah ok, maintenant j'ai compris ce qu'il voulait dire ». La Bible, c'est pareil. Le livre des Proverbes, par exemple, est rempli de petites phrases courtes, mais avec une profondeur incroyable. On pense avoir compris en les lisant une fois, puis on relit et on découvre autre chose, puis encore autre chose. La Bible dit que Dieu a placé de vraies pépites de sagesse dedans, mais qu'il faut parfois prendre un peu de temps pour les saisir. C'est normal, et c'est même comme ça qu'on grandit. Alors, pourquoi ne pas se lancer et découvrir la Bible, en prenant juste un moment, chaque jour, pour creuser ce qu'elle dit vraiment?
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1: Bonjour mon ami. Je t'ai choisi pour être mon ambassadeur dans ce monde. Par mon esprit et en toi, tes paroles peuvent apporter la vie, l'espoir et la guérison à ceux qui t'entourent. Comme je l'ai déclaré, car ce n'est pas vous qui parlerez, mais l'Esprit de votre Père qui parlera en vous. Mon ami, laisse-moi te guider pour que tes paroles soient empreintes de ma sagesse et de mon amour. Sois attentif à la direction de mon esprit, et il te donnera les mots justes au bon moment. Ton ami.
2: Seigneur Jésus, merci pour le privilège d'être ton ambassadeur. Remplis-moi de ton esprit afin que mes paroles reflètent ton amour et apportent la vie. Aide-moi à parler avec sagesse, à encourager, à consoler et à témoigner de ta vérité avec force et douceur. Je veux être un canal de ta lumière en laissant ton esprit guider mes mots et mon cœur. Merci Seigneur de m'utiliser pour bénir ceux qui m'entourent. Amen.
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3: 8h43 dans Positive Morning, la musique est de retour bien évidemment après Présentiel, un moment avec Jésus. On va avoir l'opportunité d'écouter Dan Black et Louane. Dan Black, c'était le producteur du premier album de Louane et on les retrouve avec Orchestra, morceau qui a évoqué des souvenirs pour plusieurs d'entre nous, j'en suis certain. Il y aura Dermot Kennedy aussi sur Phare FM et puis Open Alligator, c'est M et fais ce que tu veux sur Phare FM.

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2: Bonjour et bienvenue sur Phare FM, la radio autrement dans Positive Morning. Moi c'est Timothée, je suis avec vous depuis 6h30 là déjà, et puis je vous accompagne jusqu'à 9h30 en ce vendredi 24 juillet 2026. Je serai avec vous tout le mois de juillet, et puis à partir du 3 août, puisque ce sera un lundi, le 3 août, c'est Valériane, ma co-animatrice de Positive Morning habituellement, qui vous fera la compagnie voilà, pendant tout le mois d'août, pendant toute la dernière partie de l'été. Avant 9h ce matin sur Phare FM, Kike Pavone et la Feria, on va écouter D.A.D., morceau un petit peu reggaeton latino pour l'été, ça fait toujours plaisir. À 8h55, il y a les mots imposés sur Phare FM, c'est le mot famille d'ailleurs qui est imposé ce matin. Si pour vous la famille ça évoque quelque chose de spécial, de particulier, vous écrivez par SMS ou par WhatsApp au 0652 300 342. Et avant de démarrer tout ça, il y a mes numéros 10 de l'équipe, il y a mes Kylian Mbappé et mes Ousmane Dembélé de la musique. C'est Tendre Iconoscos sur Phare FM avec Alpha Omega. Alpha Omega.

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1: Déjà, moi, je pense à ma famille. Je viens d'être grand-père pour une deuxième fois. Donc, je pense à ma petite Camille qui vient de naître. Et quand je pense famille, je pense aussi à toutes les familles qu'on accueille au Rimlisauf en tant que demandeurs d'asile. Je vois toutes ces familles qui défilent, l'une après l'autre. Ça fait depuis 2010 qu'on les accueille. Des familles parfois qui souffrent, des familles qui ont des histoires, des familles qui, au départ, sont très timides, mentent. Et au fur et à mesure de la confiance, des familles qui deviennent plus ouvertes, qui racontent, qui partagent. Et avec qui on vit des moments extraordinaires. Des familles qui sont contentes parce qu'ils reçoivent le statut de réfugiés. Des familles qui pleurent parce qu'ils doivent repartir dans leur pays là où ils sont pas bien. Des familles qui s'enfuient, de qui on n'entend plus jamais parler. Des familles qui reviennent pour dire merci.
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0: Bonjour la France, bonjour la Suisse, bonjour la Belgique, bienvenue sur Phare FM, la radio autrement. Vous êtes dans une émission qui s'appelle Positive Morning, c'est jusqu'à 9h30 et moi c'est Timothée pour vous accompagner dans cette émission. C'est 6h30, 9h30 du lundi au vendredi, attention. À partir du lundi 3 août, ce sera Valériane qui vous accompagnera, mais pour l'instant on profite ensemble jusqu'au 31 juillet. Et s'il vous plaît, je vous en supplie, n'attendez pas que ce soit Valériane le 3 août qui prenne la relève pour devenir partenaire financier de Phare FM. Faites un petit peu comme a fait Adam. Tiens, Adam, il y a 3 jours, il est devenu partenaire financier de Phare FM en se rendant sur pharefm.com/don. Tiens.
1: Merci d'avoir choisi Phare FM pour votre début de journée. Sans plus attendre, un point complet sur l'actualité en Belgique et dans le monde avec la rédaction. Bonjour.
2: Bonjour à tous. Le Royaume-Uni va restreindre plus souvent ses exportations de courant vers la Belgique. Cette décision a été prise après la récente vague de chaleur qui a mis sous pression le réseau électrique outre-Manche. La mesure doit permettre aux Britanniques de mieux gérer leur système électrique lors des périodes de stress sur le réseau. Dépassée par ces feux de forêt dantesques, la France demande l'aide de l'Europe face aux violents incendies qui ravagent plusieurs régions françaises, notamment la Gironde, les Landes et le Var. La France a activé le mécanisme de protection civile de l'Union européenne. Plus de 8700 hectares ont été brûlés en Gironde. Bruxelles en code jaune face à la sécheresse. La région bruxelloise appelle citoyens, entreprises et administrations à limiter les usages non essentiels de l'eau. Les prévisions météorologiques ne laissent espérer aucune précipitation significative au cours des 10 prochains jours. Et puis peut-être bientôt le D-Day pour les plages du débarquement. La Normandie espère d'ici lundi décrocher leur inscription au patrimoine mondial de l'UNESCO.

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1: heureux celui qui se soucie du pauvre. Le jour du malheur, l'Éternel le délivre.
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0: Lui, je sens que c'est le futur Jean-Jacques Goldman de notre époque. C'est peut-être gros ce que je dis, peut-être que vous êtes en mode « Oh là là, Timothée !» Attends un petit peu avant de faire des pronostics comme ça, t'es mignon. C'était Pierre Garnier avec l'Horizon sur Phare FM.
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0: Mais je le pense. Je le pense sincèrement, je trouve qu'il a une vraie vibe, un petit peu Jean-Jacques Goldman avec ses textes. Déjà, il a beaucoup de chansons à texte, et ça, c'est fort quand même, parce que Jean-Jacques Goldman, il avait la force de faire ça. Des chansons à texte et en même temps des belles mélodies et une belle voix. En fait, il a tous les ingrédients pour être le futur Jean-Jacques Goldman, Pierre Garnier. Voilà, moi je le dis. Peut-être que dans 15 ans, il y aura les générations Garnier. Voilà. Faudra juste penser à ne pas faire de featuring avec la marque de shampoing. Voilà. Cela dit, on passe à la suite sur Phare FM. On revient à notre programme avec 10 minutes de musique sans interruption, rien que pour vous ce matin dans Positive Morning. Mountains in the Sea, Nick Jonas avec Brandon Lake, featuring incroyable hein, d'ailleurs s'il en est, Julien Lieb et Ota, et puis Megan Woods avec Heaven Down Here. Très beau vendredi matin, très belle fin de semaine sur Phare FM.
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0: ça fait du bien quand même. 10 minutes de musique, sans interruption, 10 minutes de musique non-stop. C'était Mountains in the Sea à l'instant sur Phare FM et dans 2 minutes, on va revenir avec Damien Sargue et ce morceau issu de la comédie musicale, Les Trois Mousquetaires. J'allais dire la comédie musquitale parce que j'ai lu Les Trois Mousquetaires en même temps que je vous ai dit la comédie musicale. Vous mettez mousquetaire et musical, ça fait musquitale. Voilà. Donc la comédie musquitale, Les Trois Mousquetaires, ce sera un jour sur Phare FM, le nom du titre. Et puis la nouveauté musicale ce matin, c'est Blessings de Stormzy, Friday Angel et FIFA Sound, un morceau de la Coupe du Monde 2026. On passe l'été en mode foot, sport, Tour de France et musique sur Phare FM.
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0: Est-ce qu'il y a besoin de rajouter quelque chose d'autre pour conclure cette émission Positive Morning? Non, à part de vous redonner le titre et les artistes pour que vous puissiez les retrouver et passer un bon moment à les écouter. C'était Blessings de Stormzy, Friday, Angel et FIFA Sand. J'ai pris mon temps, hein, parce que quand même beaucoup de monde, et puis c'est pas les noms les plus simples. Hein. C'est pas Pierre, Paul, Jacques, hein, c'est Stormzy, Friday, Angel et FIFA Sound sur Phare FM. Innocent vous accompagne de 9h30 à midi. Je vous souhaite un très beau vendredi, un très bon week-end et on se donne rendez-vous lundi pour la dernière semaine ensemble du mois de juillet sur Phare FM dans Positive Morning. Et après, à partir du 3 août, ce sera Valériane. Allez, beau vendredi, bon week-end, ciao, bye, à lundi. Reposez-vous bien, hydratez-vous, c'est important, c'est très très important. 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
1: 9h30, bienvenue dans le Pause Café. Pendant très très longtemps, je comprenais pas pourquoi les gens se réjouissaient quand c'était vendredi. Je ne sais pas si c'est l'âge, mais maintenant je comprends. Quand on arrive à vendredi, dernier jour avant le week-end, eh ben, il y a une petite joie là. Je ne sais pas si vous avez la même joie avec moi, comme moi. Allez, on va poursuivre en musique sur Phare FM, Band Reeves avec Devil Drive.
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0: belle matinée sur Phare FM, c'était Bambreeze avec Devil Drive sur Phare FM.
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0: J'ai envie de vous dire, je vous envie un tout petit peu. Ouais, je vous envie un tout petit peu parce que je pense que vous êtes là. C'est pas pour rien. C'est pour être encouragé ce matin. Vous avez peut-être besoin de ça, hein, de recevoir du boost. Je sais pas comment dire ça. Mais c'est vraiment le cas, ce qui va se passer dans quelques instants. Tiens, je vous tease deux rendez-vous. Il y en a trois, hein, mais je vous en tease deux dans 10 minutes environ. Et ben là, je vais vous détendre. Enfin, je sais pas si ça va vous détendre, cette histoire. Imaginez la scène, hein. Vous êtes tranquille là en train de nager dans la piscine. Et puis, une voiture surgit, voilà, dans votre ligne d'eau. Non, c'est pas un scénario dans un film d'action. Cette scène s'est réellement produite. Et je vous raconte cette histoire complètement folle dans quelques instants sur Phare FM dans votre info insolite. Best of de l'été sur Phare FM. Et avant cela, 5 minutes avant, parole du jour. Nous avons tous, vous savez, connu ces moments où on hésite en fait avant de prendre une décision. Moi, ça m'est arrivé par exemple avant, j'aimais une femme. À l'époque, on était fiancés, donc j'étais sur le point de l'épouser et c'est bizarre. Pendant 4 ans, je l'ai aimé et puis à un moment donné, bah, je commence à me poser des questions. Est-ce que c'est vraiment la bonne, etc. Donc, c'est arrivé à tout le monde, mais comment savoir? Comment trouver de bons repères quand tout semble un peu flou? Des réponses pour vous aujourd'hui, ce matin, dans Parole du jour. Je vous avais dit, eh ben, c'est pas pour rien que vous avez allumé la radio aujourd'hui. Je vous envie. Bienvenue sur Phare FM. Avant cela, on s'écoute de la musique.

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1: La Bible dit dans Jean chapitre 14, verset 26, « Le défenseur, l'Esprit Saint, vous enseignera tout. » Bonjour. Jésus dit, « C'est le défenseur, l'Esprit Saint, qui vous enseignera tout et vous rappellera tout ce que moi je vous ai dit. » Avant de prendre une décision importante, tu as besoin de l'esprit de sagesse et de révélation. Quand tu te trouves dans une situation difficile et que tu ne sais pas quoi dire, suis ce conseil de Paul. Dites ce qui vous sera donné à ce moment même, car ce n'est pas vous qui parlerez, c'est l'Esprit Saint. Tu as du mal à montrer ton amour? La Bible dit « Le fruit de l'Esprit, c'est l'amour ». Il en va de même pour tous les fruits de l'Esprit. Tu as besoin d'être délivré d'une addiction? Le fruit de l'Esprit, c'est la maîtrise de soi. Bien sûr, ce n'est pas toi qui vas y arriver. C'est l'Esprit qui le fait. C'est donc lui qui contrôle. Ce dont tu auras toujours le plus besoin, c'est du Saint-Esprit. L'Esprit de Dieu ne cherche pas seulement à te remplir. Il veut aussi te faire grandir et améliorer tes capacités. Si tu as l'impression que ta vie est chaotique, sache que l'Esprit de Dieu plane au-dessus de toi, comme il l'a fait avant la création du monde, quand il a fait naître la lumière des ténèbres, l'ordre à partir du chaos et la beauté à partir du néant. Quelle que soit la question que tu te poses, la réponse, c'est le Saint-Esprit. Quel que soit le problème auquel tu es confronté, le Saint-Esprit est la solution. Tu as besoin de lui le plus possible. Alors, abandonne-toi à lui autant que possible.
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9h47, vous écoutez Phare FM, passez une excellente journée. Et on va le faire en écoutant la musique Mathieu Bruyère avant de retrouver l'info insolite best of de l'été direction la Corée du Sud ce matin. Voici Malala sur Phare.

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4: Pendant toute cette période estivale, je vous partage le best-of de l'info insolite durant 2025-2026, hein, toute cette saison. C'est l'été, on en profite et puis on revient sur certaines histoires, notamment direction Corée du Sud. En général, quand on est à la piscine, on s'attend à croiser des nageurs, on est d'accord, hein, pas une voiture. Et pourtant, en Corée du Sud, une retraitée a perdu le contrôle de son véhicule en quittant un parking. Sa voiture a traversé une baie vitrée avant de plongé dans le bassin sous les yeux de personnes présentes à ce moment-là. Donc la réaction des nageurs a été exemplaire. Sans hésiter, ils se sont mobilisés pour secourir la conductrice coincée dans l'habitacle. Heureusement, cette scène spectaculaire s'est terminée avec un seul blessé léger, une séance de natation qui restera gravée dans toutes les mémoires. C'était votre info insolite sur Phare FM. Passez une excellente journée.

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0: avec toi de Amir sur Phare FM.
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0: Je regarde l'heure et je me dis il est 10h07 et je suis déjà en train de réfléchir. Bah alors je me suis réveillé très tôt ce matin, je me suis réveillé à 3h du matin et entre 3h et 10h, il s'est passé 7h du temps. Qu'est-ce qui m'a fait sourire? Qu'est-ce qui m'a fait simplement du bien aujourd'hui? Eh ben, je me souviens qu'à 5h, 6h du matin, avant de partir de la maison, eh ben, j'ai vu ma fille déjà se réveiller. Alors quand je dis ça, parce qu'elle est en vacances, hein, elle est en première année, donc c'est les vacances pour les élèves, elle c'est la grasse matin. Elle se lève pas avant, enfin après la grasse mat chez nous c'est relatif. Imaginez le papa il se lève à 3h, donc les enfants en général entre 6h, 7h, ils sont déjà debout. Donc pour elle, se réveiller minimum c'est 7h du matin. Et là, à 5h, elle était déjà debout. Et quand je la vois, ben elle a déjà fait tout le ménage de la maison. Je me dis, mais qu'est-ce qui lui a pris aujourd'hui? Parce que même pour faire le ménage, il faut la pousser. Elle fait les choses bien, mais c'est à sa manière, à son rythme. Et là, aujourd'hui, elle a choisi de le faire beaucoup plus tôt. Et ben, je suis reconnaissant pour ça. Ça m'a fait sourire. Mais dans le bon sens du terme, je lui ai dit merci. Et vous, que faites-vous aujourd'hui? J'ai envie que vous soyez aussi pareil, c'est-à-dire d'être reconnaissant simplement, avoir le sourire. Qu'est-ce qui vous a fait sourire depuis ce matin? Pensez-y, ça vous fera du bien. Je vous encourage. Et encourager quelqu'un, c'est la thématique abordée aujourd'hui également dans votre rendez-vous. C'est parti, à retrouver juste après la musique. Très belle matinée sur Phare FM.

0: Dites, qui est votre plus grande source d'inspiration ? On a tous des modèles au cours de notre vie qui évoluent plus ou moins en fonction des saisons et en fonction des exemples déçus. Mais il y en a qui jalonnent chaque étape et fourmillent de repères solides pour bien grandir, s'épanouir et réussir dans la vie. Cela peut être nos parents ou nos grands-parents, ou bien même l'objet de notre foi lorsque l'on est croyant. Ce qui est sûr, c'est qu'autant ce qui est fictif peut nous emmener à réfléchir, à avoir une révélation ou même nous encourager dans une certaine voie, autant dans le quotidien, l'être humain a besoin de connexions réelles avec ses semblables pour trouver sa place dans la société, l'apprécier et la faire prospérer. Scientifique français, chimiste et physicien de formation, et par ailleurs pionnier de la microbiologie et célèbre pour avoir mis au point un vaccin contre la rage, Louis Pasteur a pu dire « La grandeur des actions humaines se mesure à l'inspiration qui les fait naître. » Bim. C'est en pensant au bien que tu fais pour ta communauté, Johan, que tu peux inspirer d'autres dynamiques positives, enrichissantes et altruistes. Et si aujourd'hui, j'essayais d'être un catalyseur d'encouragement pour quelqu'un ? Encourager, c'est donner, et inlassablement, quand on donne, on reçoit, de l'encouragement y compris.
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Culture, Jack et Carla sur Phare FM. L'amour n'existe pas. Il n'existe que des preuves d'amour. Je ne sais pas si vous connaissez cette expression. Eh ben, comment manifester des preuves d'amour lorsqu'on ne sait pas comment la personne en face est réceptive de votre amour? On découvre tout ça dans les langages de l'amour à 10h27 sur Phare FM. 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
2: Bienvenue à tous dans votre agenda du vendredi 24 juillet sur Phare FM. Et si cet été vous profitiez d'un bon moment de lecture au cœur de la nature ? La bibliothèque de Boussu vous donne rendez-vous dans le parc d'Ornu pour des lectures en plein air destinées aux petits comme aux grands. Histoire, découvertes et moments de partage seront au programme dans une ambiance conviviale et détendue. Rendez-vous dans les jardins du Grand Ornu les mercredis 5, 12 et 19 août à partir de 14h. Ces animations sont gratuites, ouvertes à tous et accessibles aux personnes à mobilité réduite, que vous soyez en famille, entre amis ou simplement curieux.

0: venez vous installer confortablement et laissez-vous emporter par le plaisir des histoires. Pour tout renseignement, contactez la bibliothèque de Boussu 065 78 39 47 ou adressez votre email à bibliothèque@boussu.be. Très belle fin de semaine à tous, c'est la fin de votre agenda. 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
1: Votre conjoint vous donne des informations précieuses sur ce qui lui permettrait de se sentir aimé. Si votre conjoint vous reproche souvent de ne pas l'aider, il vous dit que rendre service, c'est son langage amoureux. Les gens ont tendance à critiquer beaucoup plus leur conjoint dans le domaine où ils ont eux-mêmes de grands besoins émotionnels. Leur critique est une façon inefficace de plaider pour l'amour. Si vous comprenez cela, vous pourriez répondre plus positivement à leur critique. Vous pourriez dire « On dirait que c'est très important pour toi. Peux-tu me dire pourquoi c'est primordial ?» L'initiation d'une telle conversation peut éventuellement transformer la critique en une demande plutôt qu'une exigence. Quand vous entendez une critique, il est temps d'écouter. Votre conjoint vous donne de précieux renseignements sur ce qui lui permettra de se sentir aimé.
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0: Vous avez peut-être déjà connu le décalage horaire après un voyage, hein, cette impression que votre corps et votre montre ne sont plus vraiment d'accord. C'est justement le titre qu'on vient de s'écouter, Jetlag de Louisa sur Phare FM.
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0: Et si vous vous sentez un peu décalé là maintenant tout de suite là à 10h31, eh ben je vous propose qu'on se détende un tout petit peu, allez chercher votre thé, votre café. Et pendant ce temps-là, je vous mets trois titres pendant 10 minutes avant de retrouver un beau rendez-vous Beyond the Song sur Phare FM à 10h41. Très belle journée.

un rythme dansant et pourtant ce morceau touche directement à l'histoire personnelle de Stromae. Son propre père, d'origine rwandaise, a été globalement absent durant son enfance avant d'être tragiquement tué en 1994 lors du génocide des Tutsis au Rwanda. Qu'est-ce qui se cache derrière un morceau ? Eh ben, on découvre un autre morceau aujourd'hui avec Forecast sur Phare FM. Good Weather Forecast.

0: Los Suhais featuring Gio, that's our brand new single. We're super excited to finally show it to the world.
1: Low to Eyes, haut et bas en français, vient tout juste de sortir. On est tellement enthousiaste que le public puisse désormais l'écouter. On a aussi vraiment beaucoup d'enthousiasme dans le fait que si vous décidez d'écouter ce morceau-là, alors vous recevez beaucoup d'énergie, ça vous donne même envie de danser, de vous, ouais, juste de sourire. Et finalement, on peut en venir à oublier le sens derrière la musique. Tous mes bas ont été transformés en haut, voilà ce que le refrain nous dit. Alors, cela peut sembler ringard quand vous l'entendez pour la première fois, et peut-être même la deuxième. À vrai dire, ça semblait vraiment ringard alors même que je l'écrivais. Mais ensuite, j'ai réalisé que derrière, ces paroles peuvent être superficielles. Il y a une question profonde. Est-ce que je crois que Dieu peut transformer mes bas en haut et qu'il transformera mes bas en haut, et comment il le fait? Toutes ces questions ont résonné avec ce que je vivais, notamment avec ma famille, luttant avec un énorme problème de santé, et toute notre vie familiale qui a été bouleversée. Suis-je capable de chanter, et est-ce que je crois que Dieu peut transformer mes bas en haut? Dans la Bible, j'ai lu un verset qui disait que Dieu essuie chaque larme de nos yeux, qu'il n'y aura plus de mort, plus de chagrin, plus de douleur, plus de cris, plus de peur pour les choses anciennes qui sont désormais passé, une promesse vraiment profonde de la part de Dieu pour ses enfants. En fait, il dit qu'à la fin de mon histoire, tout sera bien. Je serai heureux. Mais finalement, ce n'est pas juste une question de fin. Dieu nous donne la force tout au long du chemin. Il nous promet cette force-là. Il nous donne la joie et il nous donne le pouvoir de pouvoir le chanter même au sein de l'épreuve. Et ces paroles sont finalement une lutte au cœur même des moments difficiles. Et je sais que Dieu, à la fin, me prendra dans ses bras et transformera tous ses bas en haut. C'est ce dont parle cette chanson. Finalement, d'espoir. J'espère que vous l'appréciez autant que moi.

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Eagle Eye Cherry, Save Tonight sur Phare FM. Où que vous soyez en vacances, surtout vous, hein, les juilletistes qui êtes déjà partis, n'hésitez surtout pas à nous partager vos belles cartes sur ce numéro 0652 300 342. Et pour les Aoussiens, ben, ravi d'être avec vous, de vous accompagner. Moi, c'est Innocent. Très très belle journée sur Phare FM. Let's go!

0: une minute, s'il vous plaît.
1: De nos jours, de plus en plus de personnes font le choix de travailler à domicile. J'ai lu dernièrement que le nombre de personnes exerçant chez elles a augmenté de 20% en une année. Cela fait des années, pour ma part, que je travaille à la maison. Et chez moi, il y a 3 ordinateurs. À chacun le sien, on travaille en réseau, mais l'ennui, c'est que nous ne pouvons pas tous imprimer en même temps. Enfin, c'était jusqu'au week-end dernier, jusqu'à ce que quelqu'un de Calais en informatique m'a donné une simple indication, une simple astuce, et depuis ça marche à merveille. Et vous savez quoi, cette expérience m'a rappelé mon propre vécu par rapport à la religion. Un vécu constitué d'un ensemble de règles qui ne marchaient pas ensemble pour moi, qui ne m'apportaient pas ce dont j'avais réellement besoin. Jusqu'à ce que quelqu'un me donne cette simple indication. Sais-tu que Dieu ne s'adresse pas à toi à travers des lois, des règles, mais par son amour, sa compréhension, sa solidarité personnelle? Et en un instant, tout s'est éclairci pour moi, tout s'est simplifié. Jésus-Christ, c'est Dieu qui m'appelle ami.
0: Une méditation de Bernie Daimet.
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4: Je sais que t'attends que le soleil se lève, que dans ta nuit reviennent les étoiles, qu'en ce moment les hivers et les tempêtes tournent dans ta tête. Pour toi, dans la forêt, je veux allumer l'incendie, mettre le feu pour éclairer ta nuit, trouver la flamme qui réchauffera ton âme et séchera tes larmes. En toi, je vois que l'été monte, que tu chasseras tes démons, que demain la lumière s'élève. Je te promets que ta

0: 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Nouvelle heure, il est 11h sur Phare FM. 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
3: La Bible dit:
4: une promesse et un serment, voilà deux choses qu'on ne peut pas changer. Dans sa promesse et dans son serment, Dieu ne peut donc absolument pas mentir. Et cela nous encourage beaucoup. Ainsi, nous avons tout laissé pour saisir l'espérance qui nous est offerte.
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0: 11h07. Quelqu'un pourrait dire, écoutez Phare FM, c'est comme le paradis sur Terre. Vous êtes d'accord avec ça?
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0: Vous m'avez pas répondu, hein, mais moi quand je lis vos messages, je suis là en mode waouh, ça nous dépasse. Certains disent ouais, Phare FM m'a sauvé la vie, d'autres encore, j'ai trouvé la lumière en écoutant cette radio. Bah ça c'est quoi? C'est dans ce monde où parfois, pour trouver la joie, c'est très très compliqué. Il y a des moments où on a l'impression que la joie n'arrive jamais. Et pourtant, elle est possible encore ce matin sur Phare FM avec des rendez-vous qui vont vous faire du bien. La pensée de Pascal à 11h25. La Bible pour les nuls. Des choses que vous n'avez peut-être jamais entendues et pourtant qui sont nécessaires pour vous. Peut-être pas votre corps, mais votre âme. À découvrir donc après la musique, on s'écoute Open. Voici dans 100 ans sur Phare FM. Très très belle journée.

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1: Jésus commence son ministère de prédicateur itinérant à l'âge de 30 ans. Pourquoi à cet âge? Pourquoi pas plus tôt? Aucune indication dans les évangiles, mais on sait que dans la culture juive de l'Ancien Testament, et encore du temps de Jésus, c'est à 30 ans que les prêtres et les sacrificateurs commençaient leur sacerdoce et leur mission. Ceci explique peut-être cela. Ce qui frappe en tout cas les gens, c'est la qualité d'orateur que possède Jésus. Il est très doué pour les discours et pour raconter des histoires qui touchent tous les publics. Il captive ses auditeurs autant par la profondeur de son enseignement que par les anecdotes parlantes, ce qu'on appelle des paraboles. Or, il ne caresse jamais les gens dans le sens du poil, et il est même très critique à l'encontre des prêtres. Finalement, c'est peut-être cela qui plaît. Et puis, il accompagne ses discours de faits extraordinaires comme les miracles de guérison, les exorcismes ou les multiplications du pain. Du coup, il se fait aussi désirer.
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1: Le psaume 23 est l'un des passages les plus connus de la Bible. Il indique au verset 5 « Tu oins d'huile ma tête ». On sait que l'onction d'huile était une manière de symboliser la sanctification et la consécration d'une personne à Dieu. L'honneur, la responsabilité, la transmission figuraient dans ce symbole et ils sont aussi promis à toutes les brebis du berger présentées dans le psaume 23. Pourtant, sur un plan pratique, certains bergers pratiquaient aussi sur leurs brebis l'onction d'huile pour une autre raison. Lorsqu'une brebis se prenait la tête dans un buisson épineux, elle devait se secouer pour s'en défaire, provoquant des lésions sur sa peau. Là, certaines mouches trouvaient un terrain propice pour pondre leurs œufs. Parfois aussi, sans même qu'il y ait de lésions, ces mouches pondaient dans les narines, les yeux, les oreilles des moutons. Après l'éclosion des œufs, les petits vers grouillants rendaient ces animaux fous à se gratter, se taper la tête sur les arbres, au point que certains allaient jusqu'à mourir par la faute de ces parasites. Le bon berger qui connaît ses brebis et les moyens d'en prendre soin appliquait une forme d'huile sur la tête de ces animaux, empêchant la ponte des insectes. Protégés de ceux qui viennent ainsi les tourmenter, les brebis vivaient paisiblement et pouvaient profiter pleinement des verts pâturages où les conduisait leur berger. Notre bon berger n'est pas seulement celui qui nous met à l'honneur et qui nous rend fils et filles du roi, il est aussi celui qui nous donne la paix, qui dresse une barrière protectrice contre les nuisibles, qui restaure notre âme et grâce auquel, même lorsqu'on passe par la vallée de l'ombre de la mort, nous n'avons aucun mal à craindre.
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1: Un peu de calme, un peu de sérénité. C'était Calma de Funky sur Phare FM. Bienvenue dans Pause Café.
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1: Et on va faire cette pause café avec une bonne détente musicale pendant un quart d'heure. Mais avant cela, une petite réflexion. Je me suis dit, c'est l'été, voilà, donc pas de grosse réflexion. Mais ça pourrait être une grosse réflexion, mais petite quand même. Les femmes parlent aux femmes. C'est le prochain rendez-vous dans 30 secondes. Comment Dieu nous parle ? Aïe, quoi ? Dieu peut parler ? Eh ben, c'est ce que dit cette émission, enfin ce rendez-vous. Les femmes parlent aux femmes avant de laisser la place à tous ces artistes. Marine, Teriane, Lindy, Jodo. Martin Garrix, Ed Sheeran, Les Frangines. C'est la pause, la détente musicale, j'ai envie de dire, hein, pendant un quart d'heure. Et moi, je vous retrouve un peu plus tard. Très belle fin de matinée sur Phare FM.
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5: Avez-vous déjà demandé conseil à Dieu ? À ce propos, je voudrais partager avec vous un petit secret sur la manière dont Dieu communique avec nous. Mon amie m'a parlé un jour du temps où son mari devait choisir entre deux offres d'emploi qui chacune exigeaient un déménagement. Comme elle priait pour que Dieu la guide vers la bonne décision à prendre, elle s'est souvenue d'un verset de la Bible où Jésus dit « Tout pouvoir m'a été donné dans le ciel et sur la terre. Allez, je suis avec vous tous les jours jusqu'à la fin du monde. » Mon amie avait donc sa réponse, certes pas exactement celle qu'elle attendait, mais elle savait que peu importe où elle irait, Dieu avait promis d'être à ses côtés, ce qui lui donnait une paix absolue. Alors quel est le secret de la communication avec Dieu ? Eh bien c'est de connaître la Bible et de la lire. Le verset dont mon amie se souvenait, elle l'avait appris enfant, mais Dieu l'avait inscrit dans son cœur et l'a aidé à s'en souvenir des années plus tard quand elle en a eu besoin.
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Corazon avec Fiesta sur Phare FM. Aujourd'hui, c'est la fête. Aujourd'hui, c'est les anniversaires. Hein, et puis, on va souhaiter joyeux anniversaire à deux amis de la radio. Il s'agit de Nathalie dans les Hauts-de-Seine et puis à Stéphanie à Besançon dans le Doubs. Voilà, profitez de cette journée. D'ailleurs, je vous ai prévu un rendez-vous qui va certainement vous encourager. C'est SkyML. Dans 3 minutes, le temps d'écouter Chabouzé et Miles Smith. Voici Blink Twice sur Phare FM. Joyeux anniversaire.

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1: Salut toi. C'est une chose d'avoir entendu parler d'une personne, mais c'en est une autre de la connaître vraiment. Un exemple tout bête. Tu sais qui est le président de la République, comme la plupart des gens. Mais si tu passes devant l'Élysée, ça m'étonnerait qu'il t'invite à casser la croûte. Mon fils Job avait entendu parler de moi. Mais ce n'est qu'une fois que l'on s'est rencontré qu'il a vraiment compris qui j'étais. Un des buts de l'apôtre Paul était d'apprendre à connaître Jésus. Et il considérait tout le reste comme une perte de temps. Tu imagines ? Peut-être qu'on t'a rebattu les oreilles à mon sujet, comme Job. Peut-être que tu as chanté « Toi qui disposes » comme pas un. Mais ça ne signifie pas que tu nous connaisses réellement, Jésus et moi. Pour que ce soit le cas, tu dois te lancer dans une relation véritable avec nous. C'est ça l'objectif. Ton Père, Dieu.
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2: Bientôt midi sur pharefm, avant de vous souhaiter un très beau week-end, j'aimerais simplement vous laisser avec cette idée. Nous ne choisissons pas toujours ce qui nous arrive, mais nous pouvons choisir le regard que nous portons sur notre journée. Il y aura sans doute encore des défis durant cette journée, mais aussi des raisons de sourire, d'espérer et de dire merci. C'est ce que je vous ai partagé durant cette émission aujourd'hui. Je vous souhaite un bon week-end rempli de ces petits moments qui, mis bout à bout, font les plus beaux souvenirs pendant l'été. Ayez de beaux souvenirs simplement. Et moi, je vous retrouve la semaine prochaine dès lundi à partir de 9h30 dans Pause Café. Passez une belle journée, beau week-end. À bientôt sur Phare FM. Bon appétit.

0: Merci d'écouter Phare FM, l'essentiel de l'actualité en Belgique et dans le monde, c'est maintenant sur votre radio avec la rédaction. Bonjour.
1: Bonjour à tous. Près de 200 000 Belges n'ont pas déclaré leurs revenus l'an dernier, une tâche non réalisée par près de 2,5% des contribuables belges, a annoncé le ministre des Finances. C'est plus qu'en 2024. En moins de 30 ans, la Belgique a perdu la moitié de ses fermes. Pour y remédier, la ministre de l'Agriculture veut favoriser le renouvellement des générations, conditionné à l'accessibilité de la terre. Des groupes de travail donneront leurs conclusions en fin d'année. Autre question soulevée, les revenus des agriculteurs. Le sud de l'Europe en proie aux flammes. Des dizaines de milliers de personnes ont été évacuées en France et en Espagne, où plusieurs incendies restent incontrôlables. Les secours sont mobilisés dans plusieurs pays du sud de l'Europe avec le renfort de moyens européens. Et puis les coureurs du Tour de France s'attaquent à l'Alpe d'Huez. Une double ascension aujourd'hui et demain, mais par deux versants différents. La 19e étape s'élance cet après-midi de Gap. Hier, c'est Richard Carapaz qui s'est imposé à Orcières-Merlette.

0: Bienvenue à tous dans votre nouveau point météo de ce 24 juillet sur Phare FM. À la mi-journée, le temps s'améliore sensiblement. Les nuages encore présents en matinée laissent progressivement davantage de place aux éclaircies. Le risque d'averse devient quasiment nul et l'ambiance s'annonce plus lumineuse sur l'ensemble de la région. Côté température, on attend 23 degrés à Mons, Soigny, Saint-Guilain ou encore Manage, et même 24 degrés à Charleroi. Une chaleur agréable, sans excès, accompagnée d'un vent faible à modéré de nord à nord-ouest. Durant l'après-midi, les belles éclaircies continuent de s'imposer. Quelques cumulus de beau temps peuvent se développer ici et là, mais ils resteront inoffensifs. Les conditions sont idéales pour les activités en extérieur, les promenades ou les derniers préparatifs avant un départ en vacances. En fin de journée, le soleil domine largement avec une atmosphère calme et agréable. Les températures redescendent lentement sous les 22 degrés, puis 19 à 20 degrés en début de soirée. Le vent faiblira encore, offrant une fin de journée particulièrement confortable. En résumé, un vendredi qui va en s'améliorant avec un après-midi sec, de belles périodes ensoleillées et des températures de saison. Très belle fin de semaine à tous sur Phare FM.
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0: Midi 5 Sofort FM, ravi de pouvoir vous accompagner pour une nouvelle heure, une nouvelle émission de 4 heures avec vous. Tenry Connox à l'instant avec Alpha Omega.
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0: Bientôt, midi 10 sur Phare FM avant l'admi. La nouveauté musicale ne va pas tarder à se faire sentir avant l'admi. Came for you avec Toby Mac pour vous sur Phare FM. Christophe Maé arrive juste avant avec La Lune, Jérémy Frérot. Dieu s'intéresse à vous. Good Weather Forecast, hey, pour vous sur Phare FM du beau monde, n'est-ce pas? Allez, on entame ces 4 heures ensemble. C'est parti!

0: Dieu s'intéresse à vous. Écoutez.
1: Je m'appelle Olivier Albert. J'ai une enfance super comblée. Puis c'est là que je me suis découvert une passion vraiment pour la musique. J'ai commencé à jouer de la trompette. J'ai découvert que j'aimais aussi le côté militaire. Donc à l'âge de 17 ans, je me suis enrôlé comme musicien dans les forces canadiennes. J'ai réalisé que finalement, c'était pas fait pour moi. En revenant de cet été-là, j'avais plus d'énergie. J'étais pas heureux dans l'armée. J'ai été marcher sur le bord du fleuve, puis j'ai prié. Puis là, je lui ai dit, écoute Seigneur, si t'existes, montre-toi à moi parce que là, j'en ai trop sur les épaules puis je veux vraiment passer à autre chose. Dieu s'est révélé à moi. J'ai repris contact avec un ami. Un soir, je reçois une invitation de lui pour aller à son mariage. J'ai vu que ce gars-là, il avait la foi, qu'il croyait en Jésus. J'ai commencé à me poser plus de questions. Puis là, il me demande, Olivier, comment ça va toi? Là, je me mets à pleurer. Puis il me dit, écoute Olivier, si t'es pas heureux, c'est parce que t'es séparé de Dieu. Puis là, elle me parle de la croix de Jésus. Qu'est-ce que Jésus a fait sur la croix? Puis là, j'ai réalisé que Dieu m'aimait. La seule personne qui a vraiment pu me donner le bonheur, c'est le Seigneur Jésus. Puis maintenant, ben ça change plein de choses. J'aime encore la musique. Je travaille là-dedans, j'enseigne. Puis mon identité, ben c'est en Dieu.
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0: les langages de l'amour.
1: Dans Éphésiens 5, les maris reçoivent deux modèles sur la façon d'aimer leur femme. Tout d'abord, il doit l'aimer comme le Christ aime l'Église. Ce qui veut dire qu'il prend l'initiative de l'aimer, même si elle ne l'aime pas. Et il doit l'aimer même aux dépens de sa propre vie. Il doit être à l'écoute de ses intérêts, cherchant à répondre à ses besoins. Ensuite, il doit l'aimer comme il aime son propre corps. La plupart des hommes que je connais mangent 3 repas par jour, dorment tous les soirs et jouent régulièrement au golf ou à d'autres sports. Oui, nous prenons soin de notre corps. Et si nous consacrions autant de temps à répondre aux besoins de notre conjoint plutôt qu'à nos besoins, je pense que nous aurions des femmes qui nous respecteraient.
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0: Je vous l'avais promise, hein, cette nouveauté, Campfire, Toby Mac à l'instant sur Fire FM à midi 31. Bienvenue.
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0: Bon appétit sur Phare FM à l'écoute de Positive Music avec un sacré programme qui nous attend dans les prochaines 20 minutes. Flavia Music pour vous sur Phare FM. Axel With the Kingdom Mac, One Republic, Blue Sleegy également. Abel Bent avec Ma Philosophie, un petit rendez-vous, un petit titre nostalgique souvenir, c'est rien que pour vous.

0: Vous avez déjà vécu ces moments où, même si tout paraît aller, votre cœur, lui, n'est pas tranquille. Cette petite peur du lendemain, ce blocage qu'on n'arrive pas à expliquer. On l'a tous déjà ressenti. La Bible dit quelque chose de surprenant. Quand on prend le temps de découvrir ce que Dieu dit, vraiment, ça nous aide à marcher plus sereinement. Elle promet même ceci, tu avanceras en sécurité, tu te coucheras sans crainte et ton sommeil sera paisible. Autrement dit, la vérité de Dieu, ça tient debout quand tout part en vrille. Et si la paix que vous cherchez depuis longtemps se trouvait peut-être là, dans ce que Dieu veut vous dire?
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His Name, Flavia Music pour vous sur Phare FM. Midi 53 avant 13h, Jason Derulo, Nuka pour vous avec Love New Tour, avec The Chosen et votre rendez-vous parfaitement imparfait. Aussi, côté musique avec À ton nom.

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0: Il est 13h, Sofar FM, bienvenue. Et nous prenons la direction du Var avec Jean-Paul aujourd'hui. Jean-Paul, il vient de faire son tout premier don là sur farfm.com/don, on le remercie.
1: On passe la journée ensemble sur Phare FM, c'est Raphaël, on se retrouve pour votre point météo. Ce vendredi 24 juillet en France, le temps devient encore un peu plus chaud sur l'ensemble de nos régions pour bien lancer le week-end. À la mi-journée, le soleil brille sans l'ombre d'un nuage d'un bout à l'autre de l'Hexagone. Les températures montent d'un cran supplémentaire par rapport au jour précédent et sont idéales pour profiter de l'extérieur. L'après-midi, le temps reste parfaitement calme et lumineux. Les maximales atteignent jusqu'à 27 degrés dans le Grand Est et la région parisienne. Pour la moitié sud, les températures frôlent la forte chaleur avec 31 degrés à Lyon, 30 degrés à Marseille et 29 degrés à Nice. Et votre soirée s'annonce douce et dégagée partout en France. Passez une excellente journée à l'écoute de Phare FM et à très vite pour votre prochain point météo.
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3: Un seul endroit pour faire de même, pharefm.com/histoire13h06. Alex Adnan Parpas, Be Witness, Max et Zita, Jeremy Kemp, avec aussi votre rendez-vous, l'invité du jour, hein, la partie 1 et la partie 2. C'est avant la demi.
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2: On estime aujourd'hui qu'un Français sur deux se dit inquiet face aux troubles de l'audition. Un chiffre qui interroge alors que les risques auditifs augmentent avec nos usages quotidiens. Écoute prolongée au casque, exposition à des environnements bruyants ou encore vieillissement de la population. Pour comprendre les origines de cette inquiétude, ce qu'elle révèle et comment y répondre, je reçois Sébastien Leroy, porte-parole et responsable de projet de l'Association Nationale de l'Audition. Sébastien, bonjour et bienvenue sur Phare FM.
3: Bonjour et bonjour à tous les auditeurs et auditrices.
2: Sébastien, on entend de plus en plus parler des troubles auditifs comme d'un enjeu majeur de santé publique. Pourquoi est-ce que cette préoccupation grandit-elle autant aujourd'hui ?
3: Le niveau d'information et surtout le niveau de connaissance des incidences des troubles de l'audition sur le fonctionnement du cerveau au quotidien sont de plus en plus connus et on transmet cette information, ce qui est donc la population française de mieux en mieux informée sur la nécessité de prendre en compte les troubles de l'audition et plus largement l'audition dans son équilibre de santé au quotidien.
2: Alors l'étude montre qu'un Français sur deux se dit inquiet. Qu'est-ce qui explique finalement ce niveau d'inquiétude ? Est-ce que c'est une hausse des cas, une meilleure information sur le sujet ou une prise de conscience un peu tardive ?
3: Il y a le niveau d'information qui augmente depuis 30 ans et c'est l'œuvre de l'Association Nationale de l'Audition d'informer la population. Et puis il y a le niveau de connaissance, donc le niveau aussi de conscience et de plus en plus, les gens n'hésitent plus à parler de difficultés auditives autour d'eux, que ce soit sur le lieu de travail, que ce soit avec ses proches et autour de soi. Et bien entendu, de plus en plus d'informations sur la nécessité de prendre en charge médicalement sa perte auditive pour la bonne santé de son cerveau et ralentir le vieillissement cognitif.
2: L'association mène chaque année des vastes campagnes de prévention. Alors concrètement, comment s'organise ce travail pour sensibiliser le grand public et repérer les personnes à risque ?
3: Plusieurs canaux. D'abord l'information via le site internet de l'association, grâce à vous. Le relais des médias, des journalistes dans toute la France et dont Phare FM et également bien entendu des campagnes de dépistage dans toute la France pour inviter chacun et chacune à intégrer un dépistage de son audition, que ce soit chez les audioprothésistes adhérents à l'association dans le cadre de l'intérêt général, que ce soit au sein des services ORL des CHU de France et bien entendu beaucoup de mutuelles, beaucoup de services de santé au travail, de services de prévention santé proposent des dépistages à visée de repérage. On n'a pas l'habitude les uns les autres à réaliser un dépistage, notamment quand on est un peu plus jeune que les moins de 60 ans. On n'a pas l'habitude de l'intégrer de manière un peu plus réflexe, comme on peut faire pour les dents et comme on peut prendre aussi soin de sa nutrition.
2: Merci beaucoup Sébastien pour ces premiers éclairages sur l'état de l'audition en France et les raisons de cette inquiétude croissante. Dans un instant, nous aborderons les enjeux très pratiques, le dépistage, les solutions existantes et les bonnes habitudes à adopter au quotidien. À Sébastien Leroy, je vous dis à tout à l'heure sur Phare FM.
3: À tout à l'heure.
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0: Au programme, dans une ambiance conviviale et détendue, rendez-vous dans les jardins du Grand Ornu les mercredis 5, 12 et 19 août à partir de 14h. Ces animations sont gratuites, ouvertes à tous et accessibles aux personnes à mobilité réduite. Que vous soyez en famille, entre amis ou simplement curieux, venez vous installer confortablement et laissez-vous emporter par le plaisir des histoires. Pour tout renseignement, contactez la bibliothèque de Boussu 065 78 39 47 ou adressez votre email à bibliothèque@boussu.be. Très belle fin de semaine à tous, c'est la fin de votre agenda. 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
2: Dans la première partie, nous avons vu pourquoi les troubles de l'audition sont devenus une préoccupation majeure et comment les modes de vie actuels pèsent sur notre santé auditive. Dans cette seconde partie, nous allons aborder des questions plus concrètes. Comment dépister, quelles solutions existent et surtout, comment protéger durablement son audition. Mon invité est toujours Sébastien Leroy, porte-parole et responsable de projet à l'Association nationale de l'audition. Sébastien, on entend souvent que les troubles auditifs évoluent lentement.

0: et sont difficiles à détecter. Est-ce que ça rend le dépistage plus compliqué également ?
1: Alors, les troubles de l'audition, aujourd'hui, on a bien avancé en ce qu'on appelle en audiologie, c'est-à-dire en connaissance et notamment en capacité de dépister un trouble de l'audition. 88% des personnes deviennent malentendantes au cours de la vie. Entendre est toujours possible parce qu'il reste du capital de cellules sensorielles qui vont envoyer des informations au cerveau. Mais ce qui est parti, on ne va pas pouvoir le remplacer. Et ce qui est parti va empêcher le cerveau de bien décoder l'information. Donc c'est là où des troubles de compréhension de la parole apparaissent. Donc il faut bien faire la nuance entre entendre et comprendre.
0: Beaucoup de personnes se demandent quel est le meilleur moment pour faire tester son audition. Qu'est-ce que vous leur répondez à ces personnes ?
1: Il faudrait intégrer de manière réflexe, comme on le fait pour le dentaire, comme on le fait pour le visuel, comme on le fait pour le bilan sanguin, comme on le fait pour la nutrition, de manière réflexe, régulièrement un bilan de son audition, ce serait l'idéal. Et puis bien entendu, à partir du moment où on a le sentiment, on ressent qu'on a du mal à comprendre la télé, la radio, les collègues au travail ou les amis au club, etc., de pas hésiter à faire un point. Il est très difficile de se rendre compte, surtout que dans le champ visuel, on passe du grand magazine, au petit format pour arriver à lire. Au niveau de l'audition, notre cerveau est assez fort pour nous laisser penser pendant quelques temps qu'on arrive encore à comprendre.
0: Qu'espérez-vous que cette prise de conscience nationale changera pour les Français dans les années à venir ?
1: Il est absolument important de comprendre que c'est la santé auditive fait partie de la santé globale et de l'équilibre de santé globale. Et surtout du bien vivre avec les autres, de garder des bonnes performances cognitives au travail, dans les apprentissages et puis bien entendu quand on est en activité sociale, quand on est senior à la retraite. Ça fait partie d'un élément phare du bien vieillir à tout âge, même au grand âge. Et il est important qu'on n'arrive plus à des situations comme on connaît aujourd'hui avec des aînés qui sont malentendants et dont la surdité n'est pas compensée. Ça amène une coupure dans la relation aux proches, dans la relation aux soignants. On peut éviter ça et puis surtout, chacun d'entre nous au quotidien, garder une belle vitalité, un bon sentiment de bien vivre avec les autres et avec soi-même.
0: Pour retrouver toutes les informations, les conseils et les initiatives menées par l'Association nationale de l'audition. Rendez-vous sur association-nationale-audition.org. Merci beaucoup Sébastien Leroy pour cet échange et pour tout le travail de prévention mené par votre association.
1: Prenez soin de vous.
0: Merci beaucoup, au revoir.
1: Au revoir.
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0: André Bocelli à l'instant sur Far FM, David Guetta, 13h30 tout juste sur Far FM. Ravi d'être parmi vous, bienvenue.
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0: 13h30 sur Phare FM, très content d'être parmi vous pour une nouvelle heure et surtout dans la prochaine demi-heure sur Phare FM du Beau Monde, un très bon rendez-vous qui arrive avec Parole du Jour, cette méditation quotidienne de Bob et d'Ebigas, un encouragement à rien que pour vous, ça arrive à 13h40. Un peu plus tard, The Afters, Boulevard des Airs, et là je vous ai calé Sanctus Rial et Jérémy Frérot pour vous sur Phare FM.

0: 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Pour toi, un mot d'encouragement de la part de Bob et d'Ebigas.
1: La Bible dit dans Jean chapitre 14, verset 26, « Le défenseur, l'Esprit Saint, vous enseignera tout. » Bonjour. Jésus dit, « C'est le défenseur, l'Esprit Saint, qui vous enseignera tout et vous rappellera tout ce que moi je vous ai dit. » Avant de prendre une décision importante, tu as besoin de l'esprit de sagesse et de révélation. Quand tu te trouves dans une situation difficile et que tu ne sais pas quoi dire, suis ce conseil de Paul. Dites ce qui vous sera donné à ce moment même, car ce n'est pas vous qui parlerez, c'est l'Esprit Saint. Tu as du mal à montrer ton amour? La Bible dit « Le fruit de l'Esprit, c'est l'amour ». Il en va de même pour tous les fruits de l'Esprit. Tu as besoin d'être délivré d'une addiction? Le fruit de l'Esprit, c'est la maîtrise de soi. Bien sûr, ce n'est pas toi qui vas y arriver. C'est l'Esprit qui le fait. C'est donc lui qui contrôle. Ce dont tu auras toujours le plus besoin, c'est du Saint-Esprit. L'Esprit de Dieu ne cherche pas seulement à te remplir. Il veut aussi te faire grandir et améliorer tes capacités. Si tu as l'impression que ta vie est chaotique, sache que l'Esprit de Dieu plane au-dessus de toi, comme il l'a fait avant la création du monde, quand il a fait naître la lumière des ténèbres, l'ordre à partir du chaos et la beauté à partir du néant. Quelle que soit la question que tu te poses, la réponse, c'est le Saint-Esprit. Quel que soit le problème auquel tu es confronté, le Saint-Esprit est la solution. Tu as besoin de lui le plus possible. Alors, abandonne-toi à lui autant que possible.
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0: New Day, New Life, The Afters, à l'instant, sur FM 13h51, avant 14h, Adèle et Robin avec Forest Frank, mais c'est juste après ce rendez-vous, les mots imposés.
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2: Avec Sarah Lunyonga-Konki, chargée de communication parrainage au CEL, le mot imposé est aujourd'hui Afrique.
3: L'Afrique, je pourrais en parler pendant des heures. C'est d'où je viens, c'est mon identité, ça fait partie de qui je suis. Je suis née en France, on nous a aussi appris la culture congolaise et africaine, mais j'ai été encore plus consciente de cette identité-là quand j'ai fait mes dernières années d'études à la fac. J'ai fait justement un mémoire sur le thème du commerce international et de l'Afrique. Et en fait, c'est là que ça m'a permis de découvrir toute la beauté, toute la richesse qu'il y avait en Afrique. On a souvent grandi ici avec l'image désolante, avec l'extrême pauvreté, la souffrance, la disette et tout. Et en fait, en faisant mes recherches, je me suis dit, mais oui, il y a ça, mais ce n'est pas l'unique réalité de l'Afrique. Il y a autre chose, il y a aussi de la richesse quand on se dit qu'une une grosse partie de notre bienfait, c'est parce que justement, ça vient de l'Afrique, ça rend encore plus fier. À partir de ce moment-là, j'ai revalorisé cette identité qui est la mienne. Ça a suivi aussi dans mes voyages. Je me suis dit, j'aimerais me focaliser sur l'Afrique.
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0: forcément pas n'importe quel, celui de Misère. 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

0: Toujours un plaisir de l'écouter, Megan Woods, à l'instant, sans faire FM dans Positive Music à 14h06.
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0: Troisième heure parmi vous sur Phare FM 14h06, très content d'être là avec la Bible pour les nuls. Ce rendez-vous à 14h13 avec Eric Denimal. Un peu plus tard, c'est les langages de l'amour. Et côté musique, Star Mazy, Lara Fabian, Forest Black, L'École Pierre, Alex Urdo, Kenji Irak, du beau monde. Un sacré programme pour cet été. Et oui, et vous d'ailleurs, quel est votre petit programme? 0652 300 342.

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1: Savez-vous quel est le plus petit livre de l'Ancien Testament? Ce pourrait être une question au jeu des 1000 euros. La réponse est le livre d'Abdias. Abdias est un prophète dont nous n'avons qu'un tout petit livre, tout juste un livret de 21 versets. Autrement dit, une feuille de 21 phrases. Pourtant, ces 21 phrases sont dans la Bible et c'est bien qu'elles y soient. Abdias est un prophète en colère. Pourquoi? Parce que chez les Hébreux, son peuple, il y a des clans et des rivalités entre ces clans. Les clans, ce sont surtout deux branches issues d'une même famille, mais qui se détestent avec force, au point que l'une cherche à détruire l'autre en s'alliant avec un ennemi commun pour l'écraser. Une coalition malsaine pour abattre le frère ennemi. Le peuple hébreu se présente comme peuple de Dieu, et pourtant, en son sein, il y a dispute, rivalité, trahison, haine et coups tordus. On pourrait s'étonner de tels comportements de la part de croyants fiers d'être membres du peuple élu de Dieu. Cependant, les guerres fratricides existent partout et en tout temps, y compris chez nous et aujourd'hui. Vous comprenez maintenant pourquoi ces 21 petits versets du prophète Abdias sont si importants.
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1: Écrivez-vous à vos enfants ? Voici une partie de lettre que j'ai écrite à mon fils après un match de basketball plutôt raté de sa part. Cher Derek, je sais que le match d'hier soir a été une déception pour toi. Il est vrai qu'il peut être décourageant de ne pas avoir été à la hauteur de ce dont on est vraiment capable. Cela me fait penser à ces personnages de la Bible qui ont, eux aussi, eu des revers. Joseph, David et Pierre qui a renié le Christ. Malgré tout, ils ont cherché à devenir de grands hommes de Dieu. Je sais que tu persévéreras, mais je voulais que tu saches que je comprends ton découragement. Je t'aime beaucoup et je suis fier de toi, peu importe la manière dont tu joues. Tu as du caractère et c'est ce qui compte vraiment, que ce soit en jouant au basket ou dans la vie. Je t'aime, ton papa. Vous avez peut-être un enfant qui a besoin que vous lui écriviez quelques paroles d'encouragement.
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0: Blessings, Storms et à l'instant sur Phare FM, 14h29, bienvenue.
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0: Tout juste la demi sur Phare FM, milieu d'après-midi, ce 24 juillet, ce soir c'est les vacances pour certains d'autres, c'est la fin des vacances, la reprise dès lundi, bon courage, on pense bien à vous, Phare FM vous accompagne tout l'été, juillet, août, septembre, bref, on est là avec vous, hein, même ceux qui prennent les vacances sont décalés. Avec ce rendez-vous qui arrive présentiel, un moment avec Jésus, 14h40, un peu plus tard, c'est votre rendez-vous, pourquoi pas, de la musique pour vous divertir, Petra, Lidji, André Rip pour vous sur Phare FM, et là bah, je vous ai calé une petite pépite, hein. Les femmes parlent aux femmes, un bon petit rendez-vous pour cet été.
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4: Vous avez accumulé des tickets de restaurant, des idées pour des fêtes d'anniversaire ou encore des idées de sortie en famille et ils s'empilent, maintenus difficilement par un trombone et vous ne savez pas où les mettre ? J'imagine que vous voyez très bien de quoi je veux parler. Vous aimeriez les garder, mais comment les ranger et où les mettre ? Alors aujourd'hui, je vous propose de créer un livre souvenir. Il suffit de vous procurer un classeur à anneaux, des intercalaires et un perforateur. Et après avoir nommé les intercalaires, il vous suffira de perforer vos tickets, cartes de visite, documentation et tout ce que vous souhaitez conserver et de les classer. Ainsi, en gardant ce classeur à portée de main, vous pourrez rajouter régulièrement les tickets de caisse à conserver ou toute autre information que vous aimeriez garder. Ainsi, vous ne vous poserez plus jamais la question « Mais où est-ce que je les ai mis ?»

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1: Bonjour mon ami. Je t'ai choisi pour être mon ambassadeur dans ce monde. Par mon esprit et en toi, tes paroles peuvent apporter la vie, l'espoir et la guérison à ceux qui t'entourent. Comme je l'ai déclaré, car ce n'est pas vous qui parlerez, mais l'Esprit de votre Père qui parlera en vous. Mon ami, laisse-moi te guider pour que tes paroles soient empreintes de ma sagesse et de mon amour. Sois attentif à la direction de mon esprit, et il te donnera les mots justes au bon moment. Ton ami.
2: Seigneur Jésus, merci pour le privilège d'être ton ambassadeur. Remplis-moi de ton esprit afin que mes paroles reflètent ton amour et apportent la vie. Aide-moi à parler avec sagesse, à encourager, à consoler et à témoigner de ta vérité avec force et douceur. Je veux être un canal de ta lumière en laissant ton esprit guider mes mots et mon cœur. Merci Seigneur de m'utiliser pour bénir ceux qui m'entourent. Amen.
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Tasha Layton, Ben Fuller, 14h51. Allez, avant de rejoindre la barre des 15h ensemble, Sophia Muntasia Monroe, c'est juste après votre rendez-vous, pourquoi pas.

0: Vous connaissez cette sensation après avoir mangé un truc vraiment salé, comme une pizza bien chargée, un paquet de chips ou un plat asiatique un peu trop généreux sur la sauce soja, à peine terminé et on cherche déjà de l'eau partout. C'est le sel, ça donne soif. Dans la Bible, Jésus dit que les chrétiens sont le sel de la terre. Pas pour donner des leçons, mais parce qu'une vie connectée à Jésus devrait donner envie, donner soif de quelque chose de bon, de vrai, de plus profond. Pas repousser, hein, pas faire fuir, juste donner envie. Et si, au fond de vous, il y a une petite soif, même infime, de découvrir qui est Jésus, pourquoi ne pas ouvrir une page de la Bible, juste pour voir?
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0: 15h dépassées de quelques minutes, Alain Parfait, Amir à l'instant, dans ce milieu d'après-midi. Ravi d'être parmi vous jusqu'à 16h encore dans Positive Music.
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0: Avec de très bons rendez-vous, de la musique, une bonne playlist pour vous accompagner dans cette dernière heure avant de retrouver Romain en national et tous vos animateurs en région dans Purement Positif avec À l'horizon, The Chosen avant la nuit. Votre rendez-vous, c'est parti. Et côté musique, Major Lazer, Upsilon, Julie Zenati, Bekaché, Ben Rivers pour vous sur Phare FM. Et bien oui, il n'y a plus qu'à couper le micro et à profiter ensemble. Belle après-midi.
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0: À quelle fréquence lisez-vous ? Dernièrement, un visuel me faisait sourire. Il montrait des parents dépassés, ne pouvant s'empêcher de placer leurs enfants devant la télé au réveil. Alors que les écrans annihilent toute créativité, mais que la lecture stimule le langage et la mémoire, structure le cerveau et favorise l'empathie, ses parents décident de basculer le programme en langue étrangère et d'activer les sous-titres, disant avec un certain humour qu'ainsi, les enfants lisent. Aussi paradoxal que cela puisse paraître, on peut aimer ce qu'on lit sans pour autant aimer lire. Il y a une différence entre l'action menée et le résultat qu'elle produit. S'il y a bien une chose qui n'échappe pas à la lecture, dans un livre bien entendu, ce sont ces leçons de vie que nous pouvons retenir. Ryan Leek, coach, auteur de best-sellers, cinéaste et conférencier motivateur, a écrit « Tu échoues seulement si tu n'apprends pas ». Intéressant. Tu vois, Johan, le problème dans la vie n'est pas de se tromper, de tomber ou même de se faire mal, mais de continuer à faire les mêmes erreurs, de rester à terre ou de ne pas faire en sorte d'aller mieux. Et si aujourd'hui, j'acceptais de bousculer mes habitudes ? En ne prenant pas de risques, il ne risque pas de se produire grand-chose d'extraordinaire.
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2: Bienvenue à tous dans votre agenda du vendredi 24 juillet sur Phare FM. Et si cet été vous profitiez d'un bon moment de lecture au cœur de la nature? La bibliothèque de Boussu vous donne rendez-vous dans le parc d'Ornu pour des lectures en plein air destinées aux petits comme aux grands. Histoires, découvertes et moments de partage seront au programme dans une ambiance conviviale et détendue. Rendez-vous dans les jardins du Grand Ornu les mercredis 5, 12 et 19 août à partir de 14h. Ces animations sont gratuites, ouvertes à tous et accessibles aux personnes à mobilité réduite. Que vous soyez en famille, entre amis ou simplement curieux, venez vous installer confortablement et laissez-vous emporter par le plaisir des histoires. Pour tout renseignement, contactez la bibliothèque de Boussu 065 78 39 47 ou adressez votre email à bibliothèque@boussu.be. Très belle fin de semaine à tous, c'est la fin de votre agenda. 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

0: jet lag, Louis à l'instant, Sofar FM, 15h29, tout juste, Sofar FM. Allez, dans le prochain quart d'heure, Sofar FM, ça arrive, The Sonam Legend, Joe Doc pour vous divertir en ce 24 juillet avec ce rendez-vous. On l'oublie pas, 15h40, spécialement pour vous cet été, Behind the Song avec l'histoire de ce morceau de Toby Mac, Lord and Feel Good, pour vous, Sofar FM, avec ce rendez-vous aussi. Charlotte, auditrice de la radio, va nous raconter son histoire en moins de 40 secondes. Tout cela, c'est dans les 20 prochaines minutes, Sofar FM.
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0: Hey, what's up? This is Toby Mac.
1: I find it pretty easy to tell myself that God loves me.
2: Hey, c'est Toby Mac et je trouve assez facile de me dire que Dieu m'aime. Mais pour moi, prendre réellement le temps de m'arrêter et d'ouvrir la Bible, de recevoir cet amour, d'aimer vraiment, le recevoir, savoir réellement que Dieu me voit et il se soucie de ma journée, c'est une toute autre chose. Comment pouvons-nous vraiment savoir que Dieu nous aime si nous ne lui donnons pas une voix dans nos vies. Lui donner une voix dans nos vies, c'est s'arrêter et ouvrir la Bible, sa parole. J'ai écrit cette chanson après un de ces moments où je me suis justement arrêté. Et je sais que c'est plutôt une musique entraînante. Ça nous fait sourire et battre le rythme avec notre tête. Voilà ce que cela procure. Dieu, ça fait du bien d'être aimé par toi.

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Auréa, soirée mondaine à l'instant, 15h50, avant de se profiler sur un petit week-end qui s'approche. Bien sûr, on vous accompagne encore tout au long de ce samedi et ce dimanche, mais moi je vous retrouve dès lundi pour une nouvelle semaine. Sean Rodriguez, une minute s'il vous plaît, la troupe du Roi Soleil. Hein. C'est tout ça, c'est avant 16h, avant de retrouver Romain en Ossio et tous vos amateurs en région dans Purement Positif pour faire 16h-20h à leur côté. J'ai plus qu'à vous souhaiter de bonnes vacances, une bonne reprise pour certains. Profitez, prenez soin de vous et à lundi. Ciao.

0: Une minute, s'il vous plaît.
1: Quelle grâce incroyable que celle qui a sauvé un misérable comme moi. J'étais perdu et me voilà sauvé, j'étais aveugle et maintenant je vois. Qu'est-ce qui est tellement incroyable au sujet de la grâce? Les théologiens ont des tas de réponses à cette question. Mais lorsque j'étais perdu, lorsque j'étais aveugle, lorsque la vie m'avait mis au rebut, je n'ai pas recherché du côté des réponses théologiques. Je recherchais l'amour. Et je me souviens d'un soir où j'ai lu d'une traite l'évangile de Jean. Cela m'a seulement pris quelques heures. Et pour la première fois, j'ai été frappé par le récit concret de la grâce. J'ai lu que l'amour de Dieu est si grand qu'il a envoyé son Fils mourir pour moi, subir ma mort pour la vaincre. C'est Jésus-Christ qui est venu par amour rechercher ceux qui étaient perdus, toucher les lépreux, guérir les aveugles. Cette nuit-là, Jésus a fait voler en éclats toutes mes idées convenues sur Dieu. Car cette nuit-là, j'ai découvert que cet amour incroyable était pour moi.
0: Une méditation de Bernie Daimet.

0: Il est 16h, vous êtes bien calés sur Phare FM, c'est purement positif pour votre vendredi après-midi, prenez place. On se retrouve aussi sur pharefm.com comme Suzanne, depuis le Gros du Roi, devenez nos nouveaux partenaires financiers.
1: Merci de nous avoir choisis et belle fin de journée. L'essentiel de l'actualité en Belgique et dans le monde, c'est maintenant sur Phare FM avec la rédaction. Bonsoir.
2: Bonjour à tous. Une deuxième journée sans voiture à Bruxelles. Selon le média Le Soir, elle sera mise en place dès l'année prochaine, sous réserve d'acceptation des 19 communes. Il y aurait donc deux journées sans voiture chaque année. La première lors de la semaine de la mobilité et la seconde le même week-end que la fête de l'Iris. Exceptionnellement, l'an prochain, elle aurait lieu le 2 mai afin de ne pas perturber la fête des mères. Au mois de juin, les faillites ont augmenté dans toutes les régions de Belgique. Une hausse de près de 38% par rapport au mois de mai, selon l'Office belge de statistiques Stadbel, à des faillites qui ont entraîné plus de 3000 pertes d'emplois. L'Horeca est le secteur le plus durement touché. Les nouveaux vitraux contemporains de Notre-Dame de Paris seront installés à l'automne. Ils seront ensuite dévoilés au public en décembre. Le remplacement des verrières historiques de la cathédrale avait entraîné une vive polémique. Certains défenseurs du patrimoine dénoncent la pertinence de ce choix ainsi que son coût. Voilà pour l'actualité. Très bon après-midi à tous.

0: Bienvenue dans votre nouveau point météo du 24 juillet sur Phare FM. Après une journée de plus en plus ensoleillée, la soirée de ce vendredi s'annonce particulièrement agréable sur Charleroi, Chapelle-lès-Les-Monts, Fontaine-l'Évêque, Frameries et La Louvière. Les dernières éclaircies accompagneront le coucher du soleil sous un ciel peu à parfois légèrement nuageux. Le temps reste sec et le vent de nord à nord-ouest devient faible, offrant une ambiance très calme. Les températures redescendent progressivement, comptez encore 20 à 21 degrés en début de soirée à Charleroi, La Louvière et Mons, puis 16 à 18 degrés en cours de nuit. Les conditions seront idéales pour profiter d'une terrasse, d'un barbecue ou d'une promenade à Binche, Saint-Guilain ou Dour. Et pour le week-end, les nouvelles sont plutôt encourageantes. Samedi débutera sous un temps sec avec de belles périodes ensoleillées. Au fil des heures, quelques nuages pourront se développer, mais ils devraient rester sans conséquence dans la plupart des communes. Les températures repartent à la hausse avec des maximales voisines de 24 à 26 degrés. Et pour dimanche, le temps conserve un caractère estival. Le soleil sera encore bien présent malgré le passage de quelques voiles nuageux et des températures comprises entre 25 et 27 degrés. Excellente fin de semaine à tous sur Phare FM.
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0: Ambiance électrique dans votre vendredi après-midi, dans le bon sens du terme, je vous rassure, c'était Jennifer Lopez et David Guetta sur Phare FM.
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0: Info alimentation, je peux aussi être là pour ça et je suis tombé sur cet article pour ceux qui mangent des œufs tous les jours. Voilà à partir de quand ça peut devenir excessif. C'est vrai que certains, et je m'inclus dedans, mangent beaucoup d'œufs parce que ça fait de la protéine à petit prix notamment. Eh bien à un certain moment, il ne faut pas en manger trop non plus. Alors la bonne moyenne pour être en bonne santé, environ un œuf par jour, pas plus, pas moins. Donc manger des œufs tous les jours, oui. Faire une omelette avec toute la production de la ferme, peut-être pas. Vous voilà avisé pour préparer les prochains menus et le prochain drive pour les courses. Chloé Team, côté musique, voici J'espère et je crois sur Phare FM.

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1: Les récits de la vie et de la mort de Jésus dans les évangiles ont une originalité puisqu'ils parlent d'un phénomène peu commun, la résurrection du Christ. Après la mort constatée de Jésus, le corps est descendu de la croix et placé dans un tombeau. C'est un homme riche, admirateur de Jésus, qui offre son propre tombeau à la dépouille de Jésus. Comme le sabbat venait de commencer, on n'a pas eu le temps de faire plus que de mettre le corps dans la tombe et de rouler la pierre devant. Le dimanche matin, plusieurs femmes se dirigent vers le tombeau avec de quoi nettoyer le corps. Alors que les Romains avaient placé des gardes devant le sépulcre, les femmes ne trouvent personne. Elles découvrent plutôt le tombeau ouvert. Le corps a disparu. De fait, Jésus est ressuscité. Il réapparaît à une femme, puis à quelques disciples, et enfin aux 12 qui ne sont plus que 11, puisque Judas s'est suicidé. Jésus vivant, c'est une révolution. C'est surtout le commencement de quelque chose d'autre pour toute l'humanité.
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À l'heure du goûter, nous étions avec Megan Woods et Evan Down Here. Vous êtes sur Phare FM. Je vous souhaite un excellent vendredi après-midi. Nouveau week-end, nouvelle fournée de vacanciers. Peut-être que vous en faites partie. Alors, si vous êtes en train de partir, que vous êtes déjà sur la route, eh bien, je vous dis, profitez bien. Même si votre première activité de vacances s'appelle attendre derrière un camion, les suivantes seront certainement beaucoup plus intéressantes. En tout cas, il y aura toujours la bande son Phare FM, quelle que soit votre activité. Je vous propose maintenant École Pierre avec Corrège Fait sur Phare FM. Ça aussi, c'est un son de l'été. C'est bien rafraîchissant. Souvent, ça les...

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0: les langages de l'amour.
1: Mon petit ami dit que son langage d'amour est le sexe. Comment lui montrer de l'amour si je veux attendre le mariage? L'un des cinq langages de l'amour comprend les services rendus. Pour certaines personnes, c'est leur premier langage de l'amour. Mais parfois, les gens font l'erreur d'exiger des services rendus. Si tu m'aimais, tu m'aiderais à la maison. Mais le véritable amour est un choix qui ne peut être contraint. Les critiques et les exigences ont tendance à semer la discorde. En exprimant un grand nombre de critiques, votre conjoint peut vous faire plier à sa volonté, mais cela ne sera pas une expression d'amour. Vous pouvez guider l'amour en demandant « Pourrais-tu passer la tondeuse, s'il te plaît ?» Mais vous ne pouvez pas créer la volonté d'aimer. Chacun de nous doit décider chaque jour d'aimer ou de ne pas aimer. Si les services rendus sont le principal langage de l'amour de votre conjoint, alors passer la tondeuse sera la voie la plus forte de l'amour.
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1: Vous écoutez Phare FM en ce top départ d'un nouveau week-end de chasse et croisée sur les routes de notre pays. Bison futé, voie rouge, bison futé, voie noire. Bon, heureusement, dans les voitures, il reste beaucoup de couleurs. Les maillots de bain, les serviettes, les chapeaux ridicules des enfants, tout ça, c'est coloré. Comme la playlist Phare FM avec Clara Luciani, cette vie sur Phare FM.

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1: La Bible dit dans Jean chapitre 14, verset 26, « Le défenseur, l'Esprit Saint, vous enseignera tout. » Bonjour. Jésus dit, « C'est le défenseur, l'Esprit Saint, qui vous enseignera tout et vous rappellera tout ce que moi je vous ai dit. » Avant de prendre une décision importante, tu as besoin de l'esprit de sagesse et de révélation. Quand tu te trouves dans une situation difficile et que tu ne sais pas quoi dire, suis ce conseil de Paul. Dites ce qui vous sera donné à ce moment même, car ce n'est pas vous qui parlerez, c'est l'Esprit Saint. Tu as du mal à montrer ton amour? La Bible dit « Le fruit de l'Esprit, c'est l'amour ». Il en va de même pour tous les fruits de l'Esprit. Tu as besoin d'être délivré d'une addiction? Le fruit de l'Esprit, c'est la maîtrise de soi. Bien sûr, ce n'est pas toi qui vas y arriver. C'est l'Esprit qui le fait. C'est donc lui qui contrôle. Ce dont tu auras toujours le plus besoin, c'est du Saint-Esprit. L'Esprit de Dieu ne cherche pas seulement à te remplir. Il veut aussi te faire grandir et améliorer tes capacités. Si tu as l'impression que ta vie est chaotique, sache que l'Esprit de Dieu plane au-dessus de toi, comme il l'a fait avant la création du monde, quand il a fait naître la lumière des ténèbres, l'ordre à partir du chaos et la beauté à partir du néant. Quelle que soit la question que tu te poses, la réponse, c'est le Saint-Esprit. Quel que soit le problème auquel tu es confronté, le Saint-Esprit est la solution. Tu as besoin de lui le plus possible. Alors, abandonne-toi à lui autant que possible.
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2: Parole du jour, c'est effectivement même le week-end et on continuera donc sur cette thématique et ce besoin de Saint-Esprit demain sur Phare FM.

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Avril Lavigne dans votre fin d'après-midi, en ce vendredi sur Phare FM, alors qu'il y a quelques catégories de Français, par exemple ceux qui se contentent de partir en week-end, et c'est déjà très bien, et puis ceux qui partent carrément en vacances, mais bon, avec quand même 180 km de bouchons. Patience à tout le monde, voici Nick Jonas et Brendan Lake sur Phare FM.

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1: Bonjour et bienvenue dans notre rendez-vous Focus Famille. Les amis jouent un rôle important dans la vie d'un enfant. Mais ce sont les parents qui répondent à ses attentes émotionnelles les plus profondes. Les enfants ont besoin de l'affection parentale autant qu'ils ont besoin de respirer et de se nourrir. Pour développer leur estime de soi, ils doivent être acceptés et approuvés. C'est pourquoi il est essentiel de chercher des occasions de créer des liens avec eux pour bâtir leur avenir. Encouragez-les dès qu'ils se lèvent le matin. Les scientifiques disent que les 5 premières minutes que vous passez avec vos enfants sont les plus importantes, alors ne prenez pas ce temps à la légère. Serrez-les bien fort dans vos bras et faites-leur un grand sourire. Vous verrez comment la journée tout entière en est transformée. Après l'école, demandez-leur de vous raconter ce qu'ils ont vécu en classe. Parlez-leur de ce qui les intéresse, le sport, les amis ou même les relations filles-garçon. Et surtout, écoutez-les. C'est ainsi que vous saurez ce qui se passe dans leur monde. Le soir, une fois qu'ils sont couchés, faites-leur un dernier câlin avec un mot d'encouragement.
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0: Avec le temps, c'est devenu un classique, cette reprise de Francis Cabrel par Amandine Bourgeois. Il est 17h, vous êtes les bienvenus sur Phare FM, je salue Mallory. Elle habite dans la Creuse, elle est allée sur pharefm.com pour faire partie de nos nouveaux partenaires financiers. Faites comme Mallory dès maintenant.
1: Merci de nous avoir choisis et belle fin de journée. L'essentiel de l'actualité en Belgique et dans le monde, c'est maintenant sur Phare FM avec la rédaction. Bonsoir.
2: Bonsoir à tous. Bruxelles en code jaune face à la sécheresse. La région bruxelloise appelle citoyens, entreprises et administrations à limiter les usages non essentiels de l'eau. Les prévisions météorologiques ne laissent espérer aucune précipitation significative au cours des 10 prochains jours. En raison de la sécheresse, les incendies sont nombreux en Europe. En France, dans le département de la Gironde, les flammes ont parcouru plus de 10 000 hectares. Dans les Landes, près de 23 000 personnes ont été évacuées de Biscarrosse. En moins de 30 ans, la Belgique a perdu la moitié de ses fermes et pour y remédier, la ministre de l'Agriculture veut favoriser le renouvellement des générations conditionné à l'accessibilité de la terre. Des groupes de travail donneront leurs conclusions en fin d'année. La question des revenus des agriculteurs devrait aussi être évoquée. Et puis les Européens peuvent donner leur avis sur les futurs billets de banque. 10 propositions graphiques ont été retenues sur les thèmes de la culture européenne et fleuves et oiseaux. Vous avez jusqu'au 21 septembre pour donner votre avis sur le site de la BCE. Bonne fin de journée à notre écoute.

0: Bienvenue dans votre nouveau point météo du 24 juillet sur Phare FM. Après une journée de plus en plus ensoleillée, la soirée de ce vendredi s'annonce particulièrement agréable sur Charleroi, Chapelle-Lair-les-Monts, Fontaine-l'Évêque, Frameries et La Louvière. Les dernières éclaircies accompagneront le coucher du soleil sous un ciel peu à parfois légèrement nuageux. Le temps reste sec et le vent de nord à nord-ouest devient faible, offrant une ambiance très calme. Les températures redescendent progressivement, comptez encore 20 à 21 degrés en début de soirée à Charleroi, La Louvière et Mons, puis 16 à 18 degrés en cours de nuit. Les conditions seront idéales pour profiter d'une terrasse, d'un barbecue ou d'une promenade à Binche, Saint-Guilain ou Dour. Et pour le week-end, les nouvelles sont plutôt encourageantes. Samedi débutera sous un temps sec avec de belles périodes ensoleillées. Au fil des heures, quelques nuages pourront se développer, mais ils devraient rester sans conséquence dans la plupart des communes. Les températures repartent à la hausse avec des maximales voisines de 24 à 26 degrés. Et pour dimanche, le temps conserve un caractère estival. Le soleil sera encore bien présent malgré le passage de quelques voiles nuageux et des températures comprises entre 25 et 27 degrés. Excellente fin de semaine à tous sur Phare FM.
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0: La musique de l'été prend le dessus dans la playlist Phare FM. Tendri et Konosco pour Alpha Omega.
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0: Voilà qui est intéressant. Que deviennent les fûts de déchets radioactifs immergés dans l'Atlantique dans les années 70 et 80? Eh bien, pour la première fois depuis plusieurs décennies, des scientifiques ont exploré au plus près les fûts de déchets radioactifs reposant à près de 4700 mètres de profondeur. Et les chercheurs ont observé des fûts fortement corrodés, c'est un peu flippant, des fuites de matière, c'est carrément flippant, et détecté des radionucléides liés à ces déchets dans leur environnement immédiat. Donc la technique du « on cache ça au fond », sachez-le, ça fonctionne peut-être à la maison avec les chaussettes perdues, mais il ne faut pas le faire avec les déchets radioactifs. Je ne veux pas vous faire flipper, on compte sur les professionnels pour trouver une solution. Et du coup, nous, on peut se détendre en écoutant Josiah Quinn, Demon sur Phare FM.

0: Dieu s'intéresse à vous. Écoutez.
1: Je m'appelle Olivier Albert. J'ai une enfance super comblée. Puis c'est là que je me suis découvert une passion vraiment pour la musique. J'ai commencé à jouer de la trompette. J'ai découvert que j'aimais aussi le côté militaire. Donc, à l'âge de 17 ans, je me suis enrôlé comme musicien dans les forces canadiennes. J'ai réalisé que finalement, c'était pas fait pour moi. En revenant de cet été-là, j'avais plus d'énergie. J'étais pas heureux dans l'armée. J'ai été marcher sur le bord du fleuve, puis j'ai prié. Puis là, je lui ai dit, « Écoute, Seigneur, si t'existes, montre-toi à moi parce que là, j'en ai trop sur les épaules, puis je veux vraiment passer à autre chose. » Dieu s'est révélé à moi. J'ai repris contact avec un ami. Un soir, je reçois une invitation de lui pour aller à son mariage. J'ai vu que ce gars-là, il avait la foi, qu'il croyait en Jésus. J'ai commencé à me poser plus de questions. Puis là, il me demande, Olivier, comment ça va, toi? Là, je me mets à pleurer. Puis il me dit, écoute, Olivier, si t'es pas heureux, c'est parce que t'es séparé de Dieu. Puis là, elle me parle de la croix de Jésus. Qu'est-ce que Jésus a fait sur la croix? Puis là, j'ai réalisé que Dieu m'aimait. La seule personne qui a vraiment pu me donner le bonheur, c'est le Seigneur Jésus. Puis maintenant, ben, ça change plein de choses. J'aime encore la musique. Je travaille là-dedans, j'enseigne. Puis mon identité, ben, c'est en Dieu.
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0: L'été avec Jérémy Frérot dans la playlist Phare FM, c'est purement positif. Dans votre fin d'après-midi, tiens, bon courage à ceux qui vont rentrer de vacances dès ce soir ou dès ce week-end. Vous quittez les vacances, d'accord, mais dites-vous que vous ramenez le bronzage, les souvenirs et puis probablement un peu de sable qui va rester dans la voiture jusqu'à environ 2030. Finalement, tout ça, c'est pas mal. On rajoute à ça la playlist Phare FM et voici déjà Claude avec C'est la vie sur Phare FM.
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0: Phare FM, pour tous ceux qui sont en quête de tube pour cet été 2026, Campfire par Toby Mac.
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0: Dans les bouchons, dites-moi. Écoutez, prenez ça bien si jamais vous êtes déjà coincé sur la route en ce nouveau week-end de chassé-croisé. J'ai envie de vous dire, profitez-en, vous avez Phare FM dans l'habitacle. Et puis c'est un peu le seul moment où toute la famille est réunie des fois. Et donc, on est obligé de discuter. Même si personne n'a encore défini le sujet, vous avez peut-être encore 3-4 heures de route pour penser à tout ça. Et on va vous y aider avec du contenu, des choses qui font du bien sur Phare FM. Et puis de la musique, l'aimant et les étoiles. Belle fin d'après-midi.
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0: Vous avez déjà prié pour quelque chose sans trop y croire? Parfois, ça ressemble presque à une prière de superstition, comme croiser les doigts ou bien lancer une bouteille à la mer. On verra bien si ça donne un résultat. Mais dans la Bible, Jésus dit « Si vous demandez quelque chose en mon nom, je le ferai. » Et il ajoute juste après « Si vous m'aimez, obéissez à mes commandements. » Autrement dit, la prière, c'est aussi dans la façon dont on vit. Ça veut dire qu'au fond, nous avons une grande part de responsabilité. Et si, avant de prier, on essayait juste de vivre aujourd'hui un peu plus comme Dieu le voudrait?
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1: Bonjour mon ami. Je t'ai choisi pour être mon ambassadeur dans ce monde. Par mon esprit et en toi, tes paroles peuvent apporter la vie, l'espoir et la guérison à ceux qui t'entourent. Comme je l'ai déclaré, car ce n'est pas vous qui parlerez, mais l'Esprit de votre Père qui parlera en vous. Mon ami, laisse-moi te guider pour que tes paroles soient empreintes de ma sagesse et de mon amour. Sois attentif à la direction de mon esprit, et il te donnera les mots justes au bon moment. Ton ami.
2: Seigneur Jésus, merci pour le privilège d'être ton ambassadeur. Remplis-moi de ton esprit afin que mes paroles reflètent ton amour et apportent la vie. Aide-moi à parler avec sagesse, à encourager, à consoler et à témoigner de ta vérité avec force et douceur. Je veux être un canal de ta lumière en laissant ton esprit guider mes mots et mon cœur. Merci Seigneur de m'utiliser pour bénir ceux qui m'entourent. Amen.
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3: Dans la vie, nous avons plusieurs cercles, des cercles familiaux, des cercles amicaux. Avez-vous un cercle musical ? Si c'est le cas, je vous propose de l'agrandir avec Fleva Musique et Sydney Alexander sur Phare FM.

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3: Vendredi, fin d'après-midi, on pense à tout le monde sur Phare FM en ce nouveau grand week-end de chassés-croisés. Les uns vont vers le soleil, les autres entrent vers la maison avec de quoi remplir 3 ou 4 machines à laver une fois arrivés à destination. En tout cas, on est là pour tout le monde. Je le disais, voici Hillsong FR et parle sur Phare FM.

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1: Avec Françoise Caron, présidente des AFP, Association familiale protestante, le mot imposé est aujourd'hui honnêteté.
2: Honnêteté, ah, c'est un mot que l'on prononce beaucoup. En tout cas, on s'en sert pas tant, on ne le met pas suffisamment au travail. Le mot honnêteté est un mot qu'il faut mettre au travail, et peut-être d'abord mettre au travail dans sa propre vie, qui nécessite aussi une réévaluation régulière. Jusqu'où je suis honnête ou malhonnête vis-à-vis de moi, vis-à-vis des autres. Et je pense qu'on l'utilise trop pour jauger et juger l'autre, et pas assez pour se jauger et se juger soi-même. Voilà, c'est un petit mot, je dirais, qu'il faut toujours avoir dans sa caisse à outils personnelle et qui nécessite d'être utilisé régulièrement, peut-être en fin de journée, un petit bilan pour savoir.
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0: Un tube de l'été qui restera, c'est déjà un classique, Shakira sur Phare FM, il est 18h, bon vendredi, bon début de week-end et bon petit surf sur pharefm.com, l'adresse pour devenir nos nouveaux partenaires financiers, faites comme Suzanne depuis le Gros du Roi.
1: Merci de nous avoir choisis et belle fin de journée. L'essentiel de l'actualité en Belgique et dans le monde, c'est maintenant sur Phare FM avec la rédaction. Bonsoir.
2: Bonsoir à tous. Bruxelles en code jaune face à la sécheresse. La région bruxelloise appelle citoyens, entreprises et administrations à limiter les usages non essentiels de l'eau. Les prévisions météorologiques ne laissent espérer aucune précipitation significative au cours des 10 prochains jours. En raison de la sécheresse, les incendies sont nombreux en Europe. En France, dans le département de la Gironde, les flammes ont parcouru plus de 10 000 hectares. Dans les Landes, près de 23 000 personnes ont été évacuées de Biscarrosse. En moins de 30 ans, la Belgique a perdu la moitié de ses fermes et pour y remédier, la ministre de l'Agriculture veut favoriser le renouvellement des générations conditionné à l'accessibilité de la terre. Des groupes de travail donneront leurs conclusions en fin d'année. La question des revenus des agriculteurs devrait aussi être évoquée. Et puis les Européens peuvent donner leur avis sur les futurs billets de banque. 10 propositions graphiques ont été retenues sur les thèmes de la culture européenne et fleuves et oiseaux. Vous avez jusqu'au 21 septembre pour donner votre avis sur le site de la BCE. Bonne fin de journée à notre écoute.

0: Bienvenue dans votre nouveau point météo du 24 juillet sur Phare FM. Après une journée de plus en plus ensoleillée, la soirée de ce vendredi s'annonce particulièrement agréable sur Charleroi, Chapelle-Lair-les-Monts, Fontaine-l'Évêque, Framery et La Louvière. Les dernières éclaircies accompagneront le coucher du soleil sous un ciel peu à parfois légèrement nuageux. Le temps reste sec et le vent de nord à nord-ouest devient faible, offrant une ambiance très calme. Les températures redescendent progressivement, comptez encore 20 à 21 degrés en début de soirée à Charleroi, La Louvière et Mons, puis 16 à 18 degrés en cours de nuit. Les conditions seront idéales pour profiter d'une terrasse, d'un barbecue ou d'une promenade à Binche, Saint-Guilain ou Dour. Et pour le week-end, les nouvelles sont plutôt encourageantes. Samedi débutera sous un temps sec avec de belles périodes ensoleillées. Au fil des heures, quelques nuages pourront se développer, mais ils devraient rester sans conséquence dans la plupart des communes. Les températures repartent à la hausse avec des maximales voisines de 24 à 26 degrés. Et pour dimanche, le temps conserve un caractère estival. Le soleil sera encore bien présent malgré le passage de quelques voiles nuageux et des températures comprises entre 25 et 27 degrés. Excellente fin de semaine à tous sur Phare FM.
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0: Ambiance électrique, dans le bon sens du terme, je vous rassure sur Phare FM avec Teddy Swims et son Mister Know It All.
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0: Une info alimentation, pas de problème, je peux aussi servir à ça. Si vous mangez des œufs tous les jours, je suis tombé sur un article qui nous dit à partir de quand cela peut devenir excessif. En effet, certains, et je m'inclus dedans, mangent beaucoup d'œufs parce que c'est vrai que ça fait de la protéine à petit prix. Cependant, il faut pas trop en manger pour rester en bonne santé. Alors j'ai la statistique, pour la plupart des adultes en bonne santé, il faut manger environ un œuf par jour, pas plus, pas moins. Donc manger des œufs tous les jours, oui. Faire une omelette avec toute la production de la ferme, peut-être pas. Vous voilà informé pour vos prochaines courses. Vous saurez à peu près combien d'œufs il faut commander au drive ou aller chercher directement dans les rayons. Côté musique, je suis allé en rayon également et je vous ai ramené École Pierre avec Amour à l'extrême sur Phare FM.

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2: On estime aujourd'hui qu'un Français sur deux se dit inquiet face aux troubles de l'audition. Un chiffre qui interroge alors que les risques auditifs augmentent avec nos usages quotidiens. Écoute prolongée au casque, exposition à des environnements bruyants ou encore vieillissement de la population. Pour comprendre les origines de cette inquiétude, ce qu'elle révèle et comment y répondre, je reçois Sébastien Leroy, porte-parole et responsable de projet de l'Association Nationale de l'Audition. Sébastien, bonjour et bienvenue sur Phare FM.
3: Bonjour et bonjour à tous les auditeurs et auditrices.
2: Sébastien, on entend de plus en plus parler des troubles auditifs comme d'un enjeu majeur de santé publique. Pourquoi est-ce que cette préoccupation grandit-elle autant aujourd'hui ?
3: Le niveau d'information et surtout le niveau de connaissance des incidences des troubles de l'audition sur le fonctionnement du cerveau au quotidien sont de plus en plus connus et on transmet cette information, ce qui est donc la population française de mieux en mieux informée sur la nécessité de prendre en compte les troubles de l'audition et plus largement l'audition dans son équilibre de santé au quotidien.
2: Alors l'étude montre qu'un Français sur deux se dit inquiet. Qu'est-ce qui explique finalement ce niveau d'inquiétude ? Est-ce que c'est une hausse des cas, une meilleure information sur le sujet ou une prise de conscience un peu tardive ?
3: Il y a le niveau d'information qui augmente depuis 30 ans et c'est l'œuvre de l'Association nationale de l'audition d'informer la population. Et puis il y a le niveau de connaissance, donc le niveau aussi de conscience. Et de plus en plus, les gens n'hésitent plus à parler de difficultés auditives autour d'eux, que ce soit sur le lieu de travail, que ce soit avec ses proches et autour de soi. Et bien entendu, de plus en plus d'informations sur la nécessité de prendre en charge médicalement sa perte auditive pour la bonne santé de son cerveau et ralentir le vieillissement cognitif.
2: L'association mène chaque année des vastes campagnes de prévention. Alors concrètement, comment s'organise ce travail pour sensibiliser le grand public et repérer les personnes à risque ?
3: Plusieurs canaux. D'abord l'information via le site internet de l'association, via grâce à vous, le relais des médias, des journalistes dans toute la France et dont Phare FM, et également, bien entendu, des campagnes de dépistage dans toute la France pour inviter chacun et chacune à intégrer un dépistage de son audition, que ce soit chez les audioprothésistes adhérents à l'association dans le cadre de l'intérêt général, que ce soit au sein des services ORL des CHU de France, et bien entendu, beaucoup de mutuelles, beaucoup de services de santé au travail, de services de prévention santé proposent des dépistages à visée de repérage. On n'a pas l'habitude les uns les autres à réaliser un dépistage, notamment quand on est un peu plus jeune que les moins de 60 ans. On n'a pas l'habitude de l'intégrer de manière un peu plus réflexe, comme on peut faire pour les dents et comme on peut prendre aussi soin de sa nutrition.
2: Merci beaucoup Sébastien pour ces premiers éclairages sur l'état de l'audition en France et les raisons de cette inquiétude croissante. Dans un instant, nous aborderons les enjeux très pratiques, le dépistage, les solutions existantes et les bonnes habitudes à adopter au quotidien. À Sébastien Leroy, je vous dis à tout à l'heure sur Phare FM.
3: À tout à l'heure.
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4: Bon début de soirée, en tout cas, on se vendredi avec Phare FM. Une pensée pour ceux qui sont en train de partir en vacances. Je vous le dis, profitez bien, même si votre première activité de vacances dans la voiture s'appelle attendre derrière un camion. Eh bien, savourez-la, celle-là aussi. Et dites-vous que les prochaines seront certainement plus intéressantes. Tout en tout cas, pourront se faire avec la bande-son Phare FM en toile de fond. On a maintenant Alexander Papas avec Hands Up sur Phare FM.

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2: Bienvenue à tous dans votre agenda du vendredi 24 juillet sur Phare FM. Et si cet été vous profitiez d'un bon moment de lecture au cœur de la nature? La bibliothèque de Boussu vous donne rendez-vous dans le parc d'Ornu pour des lectures en plein air destinées aux petits comme aux grands. Histoire, découvertes et moments de partage seront au programme dans une ambiance conviviale et détendue. Rendez-vous dans les jardins du Grand Ornu les mercredis 5, 12 et 19 août à partir de 14h. Ces animations sont gratuites, ouvertes à tous et accessibles aux personnes à mobilité réduite. Que vous soyez en famille, entre amis ou simplement curieux, venez vous installer confortablement et laissez-vous emporter par le plaisir des histoires. Pour tout renseignement, contactez la bibliothèque de Boussu 065 78 39 47 ou adressez votre email à bibliothèque@boussu.be. Très belle fin de semaine à tous, c'est la fin de votre agenda. 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
1: Le ring de boxe, notre thématique du jour.
2: On veut une solution gagnant-gagnant. On veut sortir d'une dispute grandie et rapprocher l'un de l'autre. Et pour ça, il faut prévoir des règles à l'avance. Quand tout va bien, on en discute. On vous rappelle quelques-unes de nos règles à nous, mais construisez les vôtres en fait. C'est ça qui est important. Alors, pas devant les enfants, le haut de la dispute, que tous les deux, pas dans votre chambre à coucher, dans un lieu que vous aurez un petit peu destiné à ça.
3: Un lieu neutre, c'est vraiment la priorité.
2: Le mot magique, si vous êtes en public, pour pouvoir dire à l'autre, arrête ce que tu fais, tu es en train de me faire mal.
3: Un mot qui soit tiré non pas de votre vocabulaire quotidien, mais vraiment un mot exceptionnel, que les autres penseront « Oh, ils se disent une gentillesse » et uniquement vous deux comprenez ce qui est en train de se passer, c'est « Arrête tout de suite, tu me fais mal, on va en reparler plus tard. »
2: Les temps morts, vous les décidez ensemble, la durée, et puis donnez-vous la permission de prendre du temps pour
3: évacuer la pression. Ce que l'on veut, c'est pas de coups en dessous de la ceinture en fait. Et c'est là, à cause de la pression que des fois on se donne des coups en dessous de la ceinture, on se fait mal presque volontairement parfois. Donc le but, c'est pas d'émotions qui soient trop violentes au point qu'on se fasse mal.
2: Et puis quand vous réengagez, vous priez ensemble et vous vous donnez la main. On n'est toujours pas d'accord avec l'autre, mais au moins, il faut que la colère ne soit plus présente, en fait. Et si la dispute arrive le soir tard?
3: Alors, dans ce cas-là, il y a un verset de la Bible que l'on veut vous lire, qui est dans Éphésiens, chapitre 4, verset 26, qui nous dit « Si vous vous mettez en colère, ne péchez pas, que le soleil ne se couche pas sur votre irritation, ne donnez pas accès au diable. »
2: Si nous, ça nous arrive à 10h du soir, impossible de faire notre 3 fois une demi-heure. Donc, ce qu'on vous conseille, c'est de pouvoir vous coucher en vous disant « Écoute, tu m'énerves là, ce soir, mais je t'aime, on est dans une alliance, on va y arriver, reparlons-en demain. »
3: Puis vous verrez que le lendemain matin, en fait, les choses sont en général bien plus simples quand on est plus frais. Alors, encore une fois, on ne claque pas la porte, on ne disparaît pas. C'est mieux si on reste à la maison, si on a besoin d'aller marcher. Prenez votre téléphone, dites à votre conjoint, c'est là que je serai, tu peux m'appeler, je reviens, je te promets, on va travailler ensemble. Important de le préciser. Quand on discute, quel langage est-ce que l'on adopte?
2: Le langage de celui qui a été offensé. Si par exemple, moi, je suis hyper émotionnelle et je pleure parce que je me suis sentie blessée au niveau émotionnel,
3: j'ai pas le droit de venir vers Rachel et dire, ouais, mais ça fait pas de sens tout ça. Arrête d'être tout émotionnel. Si je fais ça, c'est comme si je ne reconnaissais pas la valeur de ce que mon épouse vit. Et donc, je dois d'abord valider. Et ça veut dire quoi? Je comprends ce que tu es en train de ressentir. Je comprends que je t'ai blessé. Même si après, vous devez expliquer quelque chose qui vous semble plus logique, ce qui est absolument capital, c'est de valider le langage de celui ou celle qui se sent offensé. Que ce langage soit émotionnel ou logique, je dois venir sur le terrain avec le langage de celui qui est offensé.
2: Et on tourne les doigts vers soi. Quand tu as dit ça, je me suis sentie de cette façon-là.
3: Deux questions essentielles. De quoi est-ce que tu as besoin, chérie? Parce que j'arrive pas à le comprendre. Et puis, qu'est-ce que je peux faire pour toi? Avec ces deux expressions, vous devriez pouvoir vous en sortir et être capable de réengager.
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0: à l'écoute de vos besoins, de vos attentes musicales en cet été 2026. Vous êtes sur Phare FM, on était avec Andrea Bocelli.
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0: Nouveau week-end de chasse et croisée sur les routes de notre pays. Alors bison futé, voie du rouge et voie du noir un peu partout sur les routes. Heureusement, dans les voitures, il reste beaucoup de couleurs. Les maillots de bain, les serviettes, les chapeaux des enfants, c'est coloré tout ça. Même la playlist Phare FM, Benson Boone, Mystical Magical, après les femmes parlent aux femmes sur Phare FM.
3: Les femmes parlent aux femmes.
4: Quand on vous demande ce que vous faites dans la vie, est-ce que vous avez déjà répondu « Bah, je suis juste mère au foyer ». Juste ? Alors réfléchissons et pensez à tout le travail accompli en une seule journée. Voici un petit aperçu. Vous êtes une épouse, une mère, une conseillère personnelle, un arbitre, une conciliatrice, une blanchisseuse, un chauffeur, vous gérez les rendez-vous. Vous êtes comptable, secrétaire personnelle, enseignante, amuseur public, psychanalyste, infirmière, expert en relations publiques, diététicienne ou encore coordinatrice de mode. Et pour couronner le tout, vous avez l'honneur de former et transformer de petites personnes dont l'attitude servira un jour à définir qui nous sommes en tant que communauté et en tant que nation. Alors le mot juste est insuffisant et inadéquat pour parler de votre quotidien. Pensez-y, vous êtes sensationnels.

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1: La Bible dit dans Jean chapitre 14, verset 26, « Le défenseur, l'Esprit Saint, vous enseignera tout. » Bonjour. Jésus dit, « C'est le défenseur, l'Esprit Saint, qui vous enseignera tout et vous rappellera tout ce que moi je vous ai dit. » Avant de prendre une décision importante, tu as besoin de l'esprit de sagesse et de révélation. Quand tu te trouves dans une situation difficile et que tu ne sais pas quoi dire, suis ce conseil de Paul. Dites ce qui vous sera donné à ce moment même, car ce n'est pas vous qui parlerez, c'est l'Esprit Saint. Tu as du mal à montrer ton amour? La Bible dit « Le fruit de l'Esprit, c'est l'amour ». Il en va de même pour tous les fruits de l'Esprit. Tu as besoin d'être délivré d'une addiction? Le fruit de l'Esprit, c'est la maîtrise de soi. Bien sûr, ce n'est pas toi qui vas y arriver. C'est l'Esprit qui le fait. C'est donc lui qui contrôle. Ce dont tu auras toujours le plus besoin, c'est du Saint-Esprit. L'Esprit de Dieu ne cherche pas seulement à te remplir. Il veut aussi te faire grandir et améliorer tes capacités. Si tu as l'impression que ta vie est chaotique, sache que l'Esprit de Dieu plane au-dessus de toi, comme il l'a fait avant la création du monde, quand il a fait naître la lumière des ténèbres, l'ordre à partir du chaos et la beauté à partir du néant. Quelle que soit la question que tu te poses, la réponse, c'est le Saint-Esprit. Quel que soit le problème auquel tu es confronté, le Saint-Esprit est la solution. Tu as besoin de lui le plus possible. Alors, abandonne-toi à lui autant que possible.
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2: Parole du jour, c'est effectivement même le week-end sur Phare FM et donc demain, nous poursuivrons cette thématique autour de ce besoin du Saint-Esprit dans nos vies. Voici Pêcheurs de Lune sur Phare FM.

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Votre début de soirée en ce vendredi avec la musique de l'été, la musique Phare FM, Sean Paul et Zao. On a écouté Hold My Hand. Aujourd'hui, on pense bien à ces différentes catégories de Français. Alors, par exemple, il y a ceux qui se contentent de partir en week-end et c'est déjà très bien. Et puis, il y a ceux qui partent carrément en vacances et qui sont peut-être déjà dans 150 km de bouchons. Alors, prenez votre mal en patience avec la musique Phare FM et Forest Frank.

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1: Salut toi. C'est une chose d'avoir entendu parler d'une personne, mais c'en est une autre de la connaître vraiment. Un exemple tout bête. Tu sais qui est le président de la République, comme la plupart des gens. Mais si tu passes devant l'Élysée, ça m'étonnerait qu'il t'invite à casser la croûte. Mon fils Job avait entendu parler de moi. Mais ce n'est qu'une fois que l'on s'est rencontré qu'il a vraiment compris qui j'étais. Un des buts de l'apôtre Paul était d'apprendre à connaître Jésus. Et il considérait tout le reste comme une perte de temps. Tu imagines ? Peut-être qu'on t'a rebattu les oreilles à mon sujet, comme Job. Peut-être que tu as chanté « Toi qui disposes » comme pas un. Mais ça ne signifie pas que tu nous connaisses réellement, Jésus et moi. Pour que ce soit le cas, tu dois te lancer dans une relation véritable avec nous. C'est ça l'objectif. Ton Père, Dieu.
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0: Toute Berzingue avec Miles Smith sur Phare FM. Il est 19h, passez un bon début de soirée, bon week-end. On se retrouve sur pharefm.com. 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Nouveau week-end qui débute et sur Phare FM, nous nous intéressons aux prévisions météo. On va commencer par celle pour demain, samedi 25 juillet. Le temps va être de nouveau plus chaud partout, avec une tendance orageuse visible du sud-ouest au centre-est et des orages d'ailleurs localement forts dans la partie sud de la France. Demain, principalement sur la fin d'après-midi. Je vous propose de regarder aussi un peu la journée de dimanche. Un front perturbé va traverser le nord-ouest du pays. Il est peu actif mais donnera des nuages et un peu de précipitations du sud-ouest au nord-est. Après de belles éclaircies matinales, le ciel va devenir davantage nuageux l'après-midi. Le soleil reviendra tout de même en force dans le sud-est avec du vent.
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0: Sandra.
1: La playlist de l'été prend le dessus dans votre vendredi soir sur Phare FM avec Petit K pour Matin à rallonge.
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1: Ah ça c'est intéressant. Que deviennent les fûts de déchets radioactifs immergés dans l'Atlantique dans les années 70-80? Eh bien cet été, pour la première fois depuis plusieurs décennies, des scientifiques ont exploré au plus près les fûts de déchets radioactifs qui reposent tout de même à près de 5 km de profondeur. Ils ont observé ces fûts, ils sont fortement corrodés, c'est un peu flippant. Ils ont vu des fuites de matière, c'est carrément flippant, et détecté des radionucléides liés à ces déchets dans leur environnement immédiat. Donc qu'on se le dise, la technique du « on cache ça au fond », ça fonctionne peut-être à la maison avec les chaussettes perdues, mais pas avec les déchets radioactifs. On compte sur les professionnels pour nous trouver une solution. Et comme ça, nous, on peut continuer de vivre dans une certaine insouciance en écoutant Megan Woods sur Phare FM.

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2: Dans la première partie, nous avons vu pourquoi les troubles de l'audition sont devenus une préoccupation majeure et comment les modes de vie actuels pèsent sur notre santé auditive. Dans cette seconde partie, nous allons aborder des questions plus concrètes. Comment dépister? Quelles solutions existent? Et surtout, comment protéger durablement son audition? Mon invité est toujours Sébastien Leroy, porte-parole et responsable de projet à l'Association nationale de l'audition. Sébastien, on entend souvent que les troubles auditifs évoluent lentement et sont difficiles à détecter. Est-ce que ça rend le dépistage plus compliqué également?
3: Alors, les troubles de l'audition, aujourd'hui, on a bien avancé en ce qu'on appelle en audiologie, c'est-à-dire en connaissance et notamment en capacité de dépister un trouble de l'audition. 88% des personnes deviennent malentendantes au cours de la vie. Entendre est toujours possible parce qu'il reste du capital de cellules sensorielles qui vont envoyer des informations au cerveau. Mais ce qui est parti, on ne va pas pouvoir le remplacer. Et ce qui est parti va empêcher le cerveau de bien décoder l'information. Donc c'est là où des troubles de compréhension de la parole apparaissent. Donc il faut bien faire la nuance entre entendre et comprendre.
2: Beaucoup de personnes se demandent quel est le meilleur moment pour faire tester son audition. Qu'est-ce que vous leur répondez à ces personnes?
3: Il faudrait intégrer de manière réflexe, comme on le fait pour le dentaire, comme on le fait pour le visuel, comme on le fait pour le bilan sanguin, comme on le fait pour la nutrition, de manière réflexe, régulièrement un bilan de son audition, ce serait l'idéal. Et puis bien entendu, à partir du moment où on a le sentiment, on ressent qu'on a du mal à comprendre la télé, la radio, les collègues au travail ou les amis au club, etc. De pas hésiter à faire un point. Il est très difficile de se rendre compte, surtout que dans le champ visuel, on passe du grand magazine, au petit format pour arriver à lire. Au niveau de l'audition, notre cerveau est assez fort pour nous laisser penser pendant quelques temps qu'on arrive encore à comprendre.
2: Qu'espérez-vous que cette prise de conscience nationale changera pour les Français dans les années à venir?
3: Il est absolument important de comprendre que c'est la santé auditive fait partie de la santé globale et de l'équilibre de santé globale. Et surtout du bien vivre avec les autres, de garder des bonnes performances cognitives au travail, dans les apprentissages et puis bien entendu quand on est en activité sociale, quand on est senior à la retraite. Ça fait partie d'un élément phare du bien vieillir à tout âge, même au grand âge. Et il est important qu'on n'arrive plus à des situations comme on connaît aujourd'hui avec des aînés qui sont malentendants et dont la surdité n'est pas compensée. Ça amène une coupure dans la relation aux proches, dans la relation aux soignants. On peut éviter ça et puis surtout, chacun d'entre nous au quotidien, garder une belle vitalité, un bon sentiment de bien vivre avec les autres et avec soi-même.
2: Pour retrouver toutes les informations, les conseils et les initiatives menées par l'Association nationale de l'audition, rendez-vous sur association-national-audition.org. Merci beaucoup Sébastien Leroy pour cet échange et pour tout le travail de prévention mené par votre association.
3: Prenez soin de vous.
2: Merci beaucoup, au revoir.
3: Au revoir.
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5: Bonne soirée avec Phare FM et puis bon courage à ceux qui rentrent de vacances dès ce soir ou ce week-end. Ok, vous quittez les vacances, mais dites-vous que vous ramenez le bronzage, les souvenirs et puis probablement un peu de sable qui va rester dans la voiture jusqu'en 2030. Alors ça va être assez sympa. En plus, on a la musique Phare FM, Tendri et Mavida.

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2: Bienvenue à tous dans votre agenda du vendredi 24 juillet sur Phare FM. Et si cet été vous profitiez d'un bon moment de lecture au cœur de la nature? La bibliothèque de Boussu vous donne rendez-vous dans le parc d'Ornu pour des lectures en plein air destinées aux petits comme aux grands. Histoires, découvertes et moments de partage seront au programme dans une ambiance conviviale et détendue. Rendez-vous dans les jardins du Grand Ornu les mercredis 5, 12 et 19 août à partir de 14h. Ces animations sont gratuites, ouvertes à tous et accessibles aux personnes à mobilité réduite. Que vous soyez en famille, entre amis ou simplement curieux, venez vous installer confortablement et laissez-vous emporter par le plaisir des histoires. Pour tout renseignement, contactez la bibliothèque de Boussu 065 78 39 47 ou adressez votre email à bibliothèque@boussu.be. Très belle fin de semaine à tous, c'est la fin de votre agenda. 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
1: Le psaume 23 est l'un des passages les plus connus de la Bible. Il indique au verset 5 « Tu oins d'huile ma tête ». On sait que l'onction d'huile était une manière de symboliser la sanctification et la consécration d'une personne à Dieu. L'honneur, la responsabilité, la transmission figuraient dans ce symbole et ils sont aussi promis à toutes les brebis du berger présentées dans le psaume 23. Pourtant, sur un plan pratique, certains bergers pratiquaient aussi sur leurs brebis l'onction d'huile pour une autre raison. Lorsqu'une brebis se prenait la tête dans un buisson épineux, elle devait se secouer pour s'en défaire, provoquant des lésions sur sa peau. Là, certaines mouches trouvaient un terrain propice pour pondre leurs œufs. Parfois aussi, sans même qu'il y ait de lésions, ces mouches pondaient dans les narines, les yeux, les oreilles des moutons. Après l'éclosion des œufs, les petits vers grouillants rendaient ces animaux fous à se gratter, se taper la tête sur les arbres, au point que certains allaient jusqu'à mourir par la faute de ces parasites. Le bon berger qui connaît ses brebis et les moyens d'en prendre soin appliquait une forme d'huile sur la tête de ces animaux, empêchant la ponte des insectes. Protégés de ceux qui viennent ainsi les tourmenter, les brebis vivaient paisiblement et pouvaient profiter pleinement des verts pâturages où les conduisait leur berger. Notre bon berger n'est pas seulement celui qui nous met à l'honneur et qui nous rend fils et filles du roi, il est aussi celui qui nous donne la paix, qui dresse une barrière protectrice contre les nuisibles, qui restaure notre âme et grâce auquel, même lorsqu'on passe par la vallée de l'ombre de la mort, nous n'avons aucun mal à craindre.
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0: Si vous êtes en quête de tube pour cet été 2026, vous êtes à la bonne adresse, c'est Phare FM, on écoutait Stormzy.
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0: C'est un nouveau week-end de chassé-croisé. Peut-être que vous nous écoutez déjà en voiture, déjà un peu coincé dans les embouteillages ou les ralentissements. J'ai envie de vous dire, malgré tout, sachez en profiter. Vous avez Phare FM dans l'habitacle. Et puis finalement, ce genre de moment, c'est parfois un peu le seul moment où toute la famille est réunie et peut-être un peu obligée de discuter, même si personne n'a encore défini le sujet. Alors là, pour ça, nous sommes là avec plein de contenu et avec de la musique. Ça va faire du bien à tout le monde. Craig David, bientôt Rise and Fall sur Phare FM.
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0: Vous avez déjà été à bout de force, de patience, de souffle. Dans la Bible, David, un homme qui aimait profondément Dieu, est passé par là lui aussi. Un jour, il a crié à Dieu en disant « Écoute ma prière, je te supplie, réponds-moi, tu es fidèle, tu es juste. » Pas de discours parfait, pas de jolie formule, juste un cœur ouvert. Parce qu'il savait que Dieu écoute, même quand on n'en peut plus. Et si aujourd'hui, vous faisiez pareil, dites-lui simplement ce que vous avez sur le cœur.
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1: Bonjour mon ami. Je t'ai choisi pour être mon ambassadeur dans ce monde. Par mon esprit et en toi, tes paroles peuvent apporter la vie, l'espoir et la guérison à ceux qui t'entourent. Comme je l'ai déclaré, car ce n'est pas vous qui parlerez, mais l'Esprit de votre Père qui parlera en vous. Mon ami, laisse-moi te guider pour que tes paroles soient empreintes de ma sagesse et de mon amour. Sois attentif à la direction de mon esprit, et il te donnera les mots justes au bon moment. Ton ami.
2: Seigneur Jésus, merci pour le privilège d'être ton ambassadeur. Remplis-moi de ton esprit afin que mes paroles reflètent ton amour et apportent la vie. Aide-moi à parler avec sagesse, à encourager, à consoler et à témoigner de ta vérité avec force et douceur. Je veux être un canal de ta lumière en laissant ton esprit guider mes mots et mon cœur. Merci Seigneur de m'utiliser pour bénir ceux qui m'entourent. Amen.
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3: Dans la vie, nous avons souvent plusieurs cercles, des cercles familiaux, des cercles amicaux. Avez-vous un cercle musical ? Si c'est le cas, je vous propose de l'agrandir un peu en y rajoutant Copa et Plus Jamais Soif sur Phare FM.

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2: J'espère que vous êtes en forme. C'est un nouveau week-end qui commence avec la musique Phare FM. Déjà un peu de douceur. Ed Sheeran, Thinking Out Loud sur Phare FM.
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0: Oser.
1: Avec Françoise Caron, présidente des AFP, Association familiale protestante, le mot imposé est aujourd'hui épreuve.
2: L'épreuve qui afflige, qui fait souffrir, couler les larmes. C'est aussi faire ses preuves, pas au sens de montre que tu es capable, mais c'est découvrir qu'on est capable. On a pu surmonter quelque chose de difficile et qu'on a appris au travers de ces choses difficiles. J'ai souvenir comme ça d'une grande ado qui avait vécu quelque chose de terrible lors d'un séjour chez ses parents alors qu'elle est placée. Elle était repartie le week-end. Elle est rentrée le dimanche soir, les yeux pleins larmes et je sentais qu'elle avait vécu quelque chose de difficile et là elle me dit non, ne t'inquiète pas, j'ai réussi à m'opposer, réussi à dire plus jamais et oui elle s'est mise à sourire et c'était comme une perle, vraiment ces perles précieuses qui naissent dans l'huître qui faisaient d'elle quelqu'un de différent et à partir de ce moment-là elle a pu se positionner autrement et elle avait vécu une épreuve terrible, elle avait surmonté l'épreuve et elle l'avait transformée, elle en était devenue bien plus forte.
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3: C'est Phare FM et sur ce, je vous souhaite une excellente suite de début de soirée, de début de week-end. Grand week-end de chassés-croisés. Certains partent en vacances, les autres reviennent à la maison avec du sable dans les chaussures et de quoi faire tourner 3 ou 4 machines à laver dès le retour à destination. En tout cas, on vous souhaite une excellente soirée. Phare FM accompagne tout le monde avec Shakira, voici Daï.

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0: Aimez-vous regarder le ciel ? D'aussi loin que je m'en souvienne, j'ai toujours aimé observer la lune, les étoiles et la Voie lactée. Enfant déjà, lorsque nous dormions la belle étoile, je trouvais le spectacle à la fois grandiose et magique. Encore aujourd'hui, prendre le temps de lever les yeux et se plonger dans l'étendue à la fois sombre et lumineuse du ciel me procure beaucoup de sérénité, sans compter les souvenirs que l'on se crée en famille dans ce genre de moments suspendus. En fait, certains pensent que contempler l'univers diminue le stress, qu'admirer le ciel étoilé améliore la créativité, que dormir à la belle étoile est bon pour la santé et qu'observer les astres enrichit la culture générale. Il y a de quoi faire en effet, et sans doute que l'on ne cessera jamais de découvrir de nouveaux secrets galactiques. Un proverbe maori dit « Tourne-toi vers le soleil et l'ombre sera derrière toi ». Persévérer demande de regarder droit devant toi, Johan. Pas en arrière, pas tes pieds, mais de lever la tête et percer la réalité présente jusqu'à apercevoir celle que tu ne vis pas encore. Et si aujourd'hui, je ne me focalisais pas sur ce que je n'ai pas encore, mais sur ce que j'ai déjà ? Grandir en reconnaissance élève ma perception du monde et ce qui l'entoure.
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1: Le prophète Jérémie demanda : L'Éthiopien peut-il changer sa peau ou un léopard ses taches ? Jérémie 13, verset 23. La réponse est évidemment non. Certaines choses ne peuvent pas changer. Peut-être que pour vous, le facteur immuable le plus influent dans la vie est votre propre histoire. Vos parents, qu'ils soient bons ou mauvais, morts ou vivants, connus ou inconnus, sont vos parents.

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1: Bonjour mon ami. Je t'ai choisi pour être mon ambassadeur dans ce monde. Par mon esprit et en toi, tes paroles peuvent apporter la vie, l'espoir et la guérison à ceux qui t'entourent. Comme je l'ai déclaré, car ce n'est pas vous qui parlerez, mais l'Esprit de votre Père qui parlera en vous. Mon ami, laisse-moi te guider pour que tes paroles soient empreintes de ma sagesse et de mon amour. Sois attentif à la direction de mon esprit, et il te donnera les mots justes au bon moment. Ton ami.
2: Seigneur Jésus, merci pour le privilège d'être ton ambassadeur. Remplis-moi de ton esprit afin que mes paroles reflètent ton amour et apportent la vie. Aide-moi à parler avec sagesse, à encourager, à consoler et à témoigner de ta vérité avec force et douceur. Je veux être un canal de ta lumière en laissant ton esprit guider mes mots et mon cœur. Merci Seigneur de m'utiliser pour bénir ceux qui m'entourent. Amen.
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1: Je suis la fille de l'un des 7 princes de mon peuple. L'olivier est originaire d'Éthiopie et s'est répandu dans d'autres nations.
2: Tu es certaine que l'olivier est originaire d'Éthiopie ?
1: J'ai voyagé en Égypte, en Nubie, en Anatolie et j'y ai pris des échantillons de leurs meilleures huiles et...
3: Tu penses quoi de la mienne ?
1: Elle a un goût rance.
4: Oh. Tamar !
3: Non, c'est pas grave. C'est essentiel que tout le monde soit honnête. C'est contre-productif, la flatterie. Marie, je sais que je peux compter sur ta franchise.
1: Un goût de moisi. De poivre noir, d'amertume et de vinaigre. On va regarder ça de plus près. Marie, s'il te plaît, peux-tu me donner ce plateau ? L'huile a été pressée et décantée avec expertise. Regarde sa clarté. Il n'y a pas une trace de matière solide.
3: Ça, je le savais. Merci. Mais qu'est-ce qu'on peut faire pour le goût ?
1: Ça dépend des olives. Elles étaient vert foncé ou vert clair ?
3: Vert foncé, parce qu'elles sont moins chères et produisent plus d'huile.
1: Mais elles sont moins parfumées. Plus les olives sont claires, moins elles produisent d'huile. Mais l'huile a plus de goût. Plus les olives sont claires, mieux c'est. Tu as acheté une presse ?
3: J'en ai loué une avec l'âne qui tracte la meule pour écraser les olives.
1: Elles viennent d'où ?
3: Je me les procure auprès du propriétaire du verger.
1: Il a bonne réputation ?
3: Oui, je crois. Je pense que oui, Tamar.
1: Pourrais-tu organiser une réunion avec le propriétaire ?
3: Celui du verger ou celui de la presse ?
1: Les deux. Tamar, qu'est-ce que tu as en tête ? Tu te souviens de cette femme ? Jeanne ! Elle était dans l'entourage d'Hérode, celle qui a introduit André dans la prison pour voir Jean le Baptiste. Elle a fait un don de grande valeur pour le ministère et elle nous a demandé de trouver un moyen de le faire fructifier comme on pourrait.
3: Alors, ce don pourrait aider mon affaire.
2: Mais tu viens de dire que c'est le ministère qu'elle voulait financer.
1: Oui, mais les profits de la production de Zébédé aideront à multiplier la valeur de son don.
2: Il faut qu'on en discute avec Judas avant. Il doit nous donner son accord.
1: Très bien. Où est-il ?
2: Il doit être chez André, je crois.
3: Qu'est-ce qu'on attend alors ? On y va !
1: Tiens.
3: Elle est parfaite pour naviguer. Vas-y, tu peux l'inspecter sous tous les angles. Les cales sont grandes, les voiles solides.
5: J'ai pas besoin de l'inspecter, tu es un homme de parole.
3: Bon, alors, marché conclu.
5: Je ne comprends pas. Tu es le meilleur pêcheur de Capharnaüm.
3: J'ai rencontré un homme qui est plus qu'un homme.
5: Ah oui, c'est ce Jésus, le Nazaréen. Il veut que tu abandonnes ton gagne-pain.
3: Pourquoi je travaille, en fait ? J'ai de quoi manger, j'ai ma propre maison, une femme qui m'adore.
5: Rien n'est à nous sous le joug de Rome.
3: Mais je n'ai rien qui dépend de Rome. C'est pour lui que je veux travailler. Alors je vais faire la meilleure huile d'onction de ce côté du Sinaï.
5: Zébédé, je t'en sais capable. Allez, concluons notre affaire.
6: Bonjour, Ima.
1: Alors, bien dormi ?
6: Beaucoup mieux. J'avais plus de place pour m'étendre. C'est quand même mieux de ne pas avoir les pieds de Thomas aussi proches de mon visage.
7: J'aurais pu reculer un peu et dormir les pieds vers la porte comme on l'a fait avec Thomas.
6: Ouais, mais je me serais réveillé face à son visage et son haleine matinale.
1: Vous n'allez pas commencer.
7: Tu vois ? Et il continue à vouloir faire croire qu'il n'est pas jaloux du voyage que j'ai fait avec Thomas.
6: Arrête d'être jaloux.
7: Depuis qu'on est arrivé, t'arrêtes pas d'en parler. Je pense pas qu'il soit déjà arrivé à Tel Dor, Abba.
3: Ah oui, bien sûr. Sa fiancée... À Rama. Elle fait du vin, c'est ça ?
6: Elle faisait du vin. Maintenant, elle apprend surtout à lire.
7: Elle est quand même vigneronne, même si elle fait plus de vin.
3: Ouais, je me souviens. Elle avait un commerce où elle cuisinait des plats très variés qui étaient délicieux. Elle a un très bon palais. Est-ce que c'est une femme honnête ?
1: Qui ne l'est pas en Israël ?
7: Tu sais qu'elle est avec son Abba en ce moment. Tu le sais, non ?
3: Ah, c'est vrai. Et pour Marie-Madeleine et Tamar, tu les trouves dignes de confiance ?
6: Elles suivent Jésus ? C'est une preuve suffisante ? Selon toi, c'est en train de devenir plus qu'un passe-temps ?
7: Ces jours-ci, tu y passes la plus grande partie de ton temps.
6: Et beaucoup d'argent.
3: J'ai vendu le bateau.
7: Quoi ? Mais pourquoi t'as fait ça ?
3: C'est un travail difficile. Ça l'a toujours été. Mais en plus, maintenant, les marchands se lèvent plus tôt.
6: T'as fait ça parce qu'on est parti ?
3: Approchez. Mon père m'a appris à devenir pêcheur. Il a pêché toute sa vie. Il a élevé 6 enfants. Il est allé à la synagogue 2 fois par semaine. Et il est décédé en attendant le Messie. Ensuite, j'ai pris le relais. J'ai su faire prospérer son commerce. Je vous ai élevé. J'ai nourri 100 familles. Je suis allé à la synagogue. Et comme mon père, j'ai attendu le Messie. Jusqu'à ce que... je sois vieux.
7: Mais non, tu n'es pas vieux.
3: Ma vie s'est résumée à attendre le Messie. Et à être un bon pécheur. J'ai été pécheur pour qu'on puisse vivre en attendant que vous ayez trouvé votre voie. Votre vie entière vous a mené jusque-là. Il vous a choisi. Aujourd'hui, je suis libre de m'engager sur une autre voie. Non ?
7: Oui.
3: Souhaitez-moi bonne chance.
7: Attends, tu vas où ?
3: Je vais aller m'acheter une oliveraie. Vous vous rendez compte ?
7: Il a dit une oliveraie ?
6: Oui, je crois.
4: Oui, une oliveraie.
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0: Une minute, s'il vous plaît.
1: Très récemment, j'étais assis dans une chambre d'hôtel, tout seul. J'ai fermé les yeux, alors j'ai vu le visage de mon épouse. Je n'étais plus seul. Ça ne vous est-il jamais arrivé? Vous imaginez quelqu'un qui vous aime et il y a une chaleur, une lumière qui vous emplissent. Si Dieu est supposé nous aimer, cela peut-il arriver avec lui? Pouvons-nous avoir accès à lui et ressentir son amour? Bonne question. C'est pourquoi il a envoyé son Fils, Jésus. Vous voulez demander à quoi ressemble Dieu? Regardez Jésus. C'est Dieu qui s'est fait homme, Dieu qui a aimé les méprisables, Dieu qui a souffert et qui est mort pour me sauver, pour vous sauver. Au commencement, il a dit « Que la lumière soit », et la lumière fut. C'est cette lumière qu'il veut faire briller dans nos cœurs en nous parlant par Jésus-Christ. Alors peu importe qui nous sommes, à quel point nous nous sentons seuls ou si nos vies nous semblent bonnes, mauvaises ou sans importance, que la lumière soit, Jésus.
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1: Quand on lit le prophète Ézéchiel, personnage énigmatique de l'Ancien Testament, on découvre des choses si extraordinaires que certains disent qu'il a vu des extraterrestres, qu'il a même été enlevé dans un engin spatial qui lui a permis de voir de haut tout l'avenir de la Terre. Voilà de quoi éveiller la curiosité des amateurs de science-fiction. Or, si on évacue ces interprétations, on est obligé de lire dans les textes d'Ézéchiel des choses tragiques et des choses merveilleuses. D'une certaine façon, le prophète affirme que nous sommes toujours responsables de notre vie, de nos choix et de nos actes. Les conséquences de nos décisions sont donc à accepter et doivent nous servir de leçon. Autrement dit, il faut arrêter de se poser en victime des situations et des circonstances. Nous ne subissons pas l'histoire, nous la faisons. Reste à savoir si nous la faisons bien. Ézéchiel propose des pistes pour que nous ne rations pas l'histoire que nous façonnons.
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1: Notre thématique du jour, un enfant, c'est un cadeau de Dieu.
2: Ses enfants, c'était un cadeau de Dieu. Mmh. Là, c'est complexe d'avoir un enfant. Une grossesse, c'est toujours compliqué. C'est toujours une prise de risque. Et on s'est rendu compte que vraiment, c'était un don de Dieu. Et qu'en fait, on allait en être les gestionnaires, qu'ils étaient d'abord les enfants de Dieu avant d'être les nôtres. Et ils nous étaient confiés, vraiment. Le verbe confier est important parce que... On en est responsable pendant un temps, mais ils appartiennent à Dieu. Et puis le but, c'est de les conduire vers lui. C'est une âme qui vient sur terre pour être conduite ensuite vers l'éternité. Donc il n'y a pas de responsabilité plus grande en même temps que celle-là et plus belle. C'est vraiment une aventure extraordinaire. Et on a eu la joie d'en avoir cinq. Et on a vu, en fait, des fois, des parents nous disent « Mais est-ce que vous les aimez tous autant les uns que les autres ?» Et la question nous surprend parce que, on ne se l'est jamais posé nous-mêmes. Puis on s'est aperçu que notre cœur, quand on en avait un, il avait la taille pour un enfant. Puis quand le deuxième s'est prononcé, notre cœur a grandi. Puis il a grandi avec chaque enfant, en fait. Notre cœur n'est jamais trop petit pour recevoir un enfant.
3: On les aime tous différemment, mais on les aime. Mmh. Et vraiment, ça a été un des points importants pour la construction de notre famille, c'était de mettre Dieu au centre. Quand on a eu nos cinq, on avait choisi quatre ou cinq, quand on était fiancés. Et puis, quand on est arrivé à ce stade-là, on s'est mis devant Dieu en disant « Seigneur, est-ce que notre famille est au complet ?» Et quand on mangeait à table, après le repas, on se disait « Est-ce qu'il en manque un ?» Vraiment, cette notion de « Seigneur, est-ce que ça y est ? Tu nous as tous confiés, tous nos œufs sont dans le panier, là, pour le coup. » Et puis, c'est ça, notre famille, oui. Et quand on a eu ce sentiment-là, ça nous a apaisés aussi. On s'est concentrés sur, on les a tous su rapprocher.
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2: Bonjour à tous, bienvenue dans Ma foi, c'est comme ça. Au programme aujourd'hui, nous allons découvrir ce qu'est devenu Farshad. Suite à sa conversion au christianisme, il avait été condamné en Iran, dans son pays. Il avait donc dû fuir pour sauver sa vie. Après un long périple, il avait atterri ici, en Suisse, où il avait trouvé une certaine stabilité qui avait volé en éclats quand il avait reçu un avis d'expulsion du territoire. En 2019, cela faisait déjà 4 ans que Farshad habitait en Suisse, il avait appris le français, fréquentait une église, s'était fait des amis. Il était heureux ici, il ne se voyait donc pas partir. Mais surtout partir pour aller où? Considéré comme un traître dans son pays en raison de sa foi, aucun retour pour lui n'était possible. 5 ans plus tard, nous avons voulu savoir ce qu'il était devenu. Quel était le verdict du tribunal administratif fédéral?
3: Ce jeune homme au look soigné que nous retrouvons aujourd'hui à l'aérodrome de Colombier a un sacré parcours de vie. Son histoire est parsemée de voyages, mais pas n'importe quel type de voyage. Il s'agit plutôt de voyages forcés au goût d'exil.
4: On a déjà une fois déraciné, on peut dire, de son pays, sa culture, sa langue. Et quand tu fais tout pour être accepté dans ce nouveau pays qui était la Suisse pour moi et qu'on te demande de partir de nouveau, je me suis demandé où c'est que je dois aller au final, où c'est que je peux rester.
3: C'est après 4 années passées en Suisse que Farshad fait face à un nouvel obstacle, un avis d'expulsion du territoire.
4: Quand j'ai vu cette lettre, c'est comme si j'ai déconnecté totalement du monde réel. Je me rappelle, j'avais cette lettre entre mes mains et je marchais. Et comme dans les films, j'allais me faire écraser par une voiture tellement que j'étais pas présent, je voyais même pas où je marche. Et quelqu'un m'a tiré en arrière. Ça a été difficile dès le début et encore plus tard en réalisant chaque jour de plus comment je pouvais risquer ma vie en étant renvoyé en Iran.
3: Si le choc est si grand, c'est qu'il connaît le sort attendu aux personnes qui quittent l'islam dans un pays sans liberté religieuse.
4: Ça peut ressembler à des années et des années de prisonnement ou encore pire, la mort. La mort qui est aussi assez présente. En Iran, moi j'avais 12 ans, peut-être 9 ans, la première fois que j'ai vu quelqu'un pendu en ville devant nos yeux. Donc c'est un prix cher à payer que je pense personne ne doit payer pour n'importe quelle croyance.
3: Pour comprendre ce qui a poussé Farshad à l'exil, nous retournons 5 ans en arrière. Lors d'un précédent reportage, Farshad nous racontait pourquoi il a dû quitter son pays. Tout commence par une soif spirituelle et un désir de rechercher ailleurs que dans la religion de ses parents.
5: J'ai grandi dans une famille assez pratiquante musulmane. Du coup, ça fait que pour moi, Dieu était important. J'ai arrivé à trouver un ami qui est chrétien, qui sont nés chrétiens. D'abord, je me rappelle, j'ai commencé à lire la Bible pour trouver aussi des problèmes que j'avais trouvés dans le Coran. Finalement, je me rappelle, j'ai commencé avec Matthieu. Ça m'a beaucoup touché et finalement, j'ai décidé de devenir chrétien et j'allais dans une église de maison. Et finalement, un jour, ils ont arrêté toutes les personnes qui se trouvaient dans cette église de maison. La police était allée aussi chez nous directement me chercher vu que j'étais pas à l'église et j'étais pas à la maison. Du coup, j'ai pu m'échapper finalement et aujourd'hui je suis là.
3: Après un long périple, Farshad arrive enfin en Suisse et malgré les difficultés, son intégration semble plutôt réussie. Farshad revient sur ses années d'adaptation.
4: Quand j'étais en Iran, j'étudiais le graphisme et quand je suis arrivé en Suisse, j'essayais de continuer un peu dans cette même direction et j'ai réussi à commencer mes études en tant qu'interactive media designer. Donc les choses semblaient d'aller dans la bonne direction. J'avais déjà appris aussi la langue suffisamment pour pouvoir étudier et donc il y avait une note positive entre guillemets dans ma vie à ce moment-là. Et j'avais une impression de oui, je suis passé par un moment difficile dans ma vie, mais là, c'est comme si la finalité est encore meilleure que le point de départ quand j'étais en Iran. Et au final, de voir tout ça qui s'écroule, c'est vrai que c'est difficile parce que on n'a pas des forces de revivre ces moments d'abandon, destruction de la vie qu'on a imaginé une fois, deux fois, trois fois dans la vie. Il y a des rêves de construire toute une vie et devenir suisse, entre guillemets, qui a été détruit. Et je me suis ressenti comme une personne abandonnée de son pays de départ, mais aussi du pays d'accueil. Et abandonnée dans le monde, en fait, parce que le monde ne voulait pas de moi.
3: Face à cette désillusion, Farshad entre en période de turbulence, accentuée par des paroles qui viennent mettre en doute son propre chemin de foi.
4: Il y a cette guerre entre est-ce que j'ai fait le bon choix ou le mauvais choix, est-ce que je suis au bon endroit ou pas. Et puis maintenant, il faut savoir qui c'est qui gagne dans cette guerre dans nos têtes. Il y a eu des musulmans qui m'ont dit « Ah, ça c'est parce que t'es devenu chrétien que tu vis ça ». Ou il y avait encore d'autres personnes d'une autre religion qui sont venues vers moi et qui m'ont dit « Ah oui, si tu viens faire partie de notre groupe, sûrement on va faire en sorte que tu puisses avoir tes papiers ». Et c'était pas loin de la réalité ce qu'ils disaient. Ou bien d'autres personnes qui m'ont proposé « Oui, peut-être il faut faire un mariage arrangé pour pouvoir rester ». Des solutions comme ça apparaissaient et des mises en question aussi par rapport à ce Dieu qui semblait m'avoir abandonné. Mais j'ai choisi de rester fidèle à ce Dieu-là parce que je sentais que tout n'est pas fini et il y a de l'espoir. Donc désespéré, espoir, abandonné, mais il y a quelqu'un, il y a un Dieu, il y a un Père. Et oui, ça se contredit, mais c'est souvent ça notre bataille dans la vie, de choisir qui est-ce qu'on veut écouter. Est-ce qu'on veut écouter la situation qui nous entoure ou est-ce qu'on veut écouter Dieu qui a tout entre ses mains?
3: La vie de Farshad, comme celle de nombreux réfugiés, est aussi une vie de solitude.
4: Dieu m'a soutenu beaucoup à travers des autres, beaucoup à travers l'Église aussi. Il y a des moments où on se sent vraiment seul. Parfois, je me rappelle pendant les périodes de Noël, etc., quand je voyais vraiment des familles ensemble, c'était pour moi une occasion d'être triste que moi, je n'en ai pas autour de moi. Et quand j'étais au bout de ma force, je me trouvais seul à pleurer. Mais avoir justement dans ces solitudes, dans les moments les plus seuls que j'ai eus, un Dieu, un Père dans le ciel avec qui je pouvais discuter, parler de ces choses-là, c'était apaisant pour moi. Dieu m'a soutenu beaucoup à travers des autres, beaucoup à travers l'Église aussi. Si je ne les avais pas, je ne sais pas où j'aurais fini. Je ne sais pas où j'aurais été en ce jour, je ne sais pas.
3: Durant une longue période d'attente d'environ 5 ans, Farshad tient bon, fermement accroché à ses amis et à son Église. Un beau jour, il reçoit enfin la nouvelle tant attendue.
4: Un soir, j'étais à la bibliothèque et j'étais en train d'écrire un travail pour mes études et je reçois un appel comme quoi il y a une nouvelle qui est arrivée du tribunal administratif fédéral et je demande à mon avocat, mais je ne peux pas attendre pour que vous m'envoyiez cette lettre, donc envoyez-moi tout de suite ce soir, comme ça je vois qu'est-ce que c'est. Et c'était cette lettre-là pour me dire que je pouvais finalement rester en Suisse. Voilà. La première chose que j'ai fait, c'était de dire à mes amis proches, les informer. Et c'était une joie de faire un par un message vocal sur WhatsApp et leur dire « Ah, j'ai reçu ma réponse, etc. » C'était un moment agréable.
3: Farshad obtient l'autorisation de pouvoir rester en Suisse. Il relève alors un nouveau défi de taille, revoir ses parents qu'il n'a pas revus depuis 9 ans.
4: On a passé 10 jours ensemble en Turquie, et je pense qu'il y a eu assez du temps pendant ces 10 jours qu'on a passé ensemble pour avoir des bons et des mauvaises choses qui se sont passées. Pour mes parents, c'est difficile de savoir qu'aujourd'hui, je suis en train d'étudier la théologie pour pouvoir après partir plus tard aussi dans des pays musulmans pour pouvoir annoncer le nom de Jésus, etc. Pour eux, c'est totalement une perte de temps. Maintenant que je peux au final rester en Suisse, ils ont une impression que leur fils est en train de perdre sa vie depuis qu'il a commencé ces choses-là et jusqu'à quand il va arrêter. C'est désagréable toujours de non seulement ne pas se sentir soutenu, mais plutôt qu'on se moque peut-être de nos rêves ou de nos envies, mais c'est toujours bien de se rappeler, c'est leur façon de m'aimer. Et c'est vraiment comme ça qu'ils pensent qu'ils doivent faire.
0: C'est quoi que vous auriez envie qu'ils comprennent?
4: S'il y a une chose que j'avais vraiment envie qu'ils puissent comprendre, c'est de comprendre qui est Jésus. Et je pense que s'ils voyaient qui il est, ils auraient aussi compris ce que moi je suis en train de vivre avec lui. Pour moi, avoir vécu les deux côtés, l'islam et le christianisme, la différence est énorme. Ça, c'est beaucoup plus grand que ce qu'on peut imaginer. Dans mes recherches personnelles, je suis arrivé à la conclusion que le christianisme est vrai. Et surtout, je suis arrivé à cette conclusion par mon expérience personnelle avec Dieu. Parfois, on peut entendre les chrétiens dire « Ah, Dieu est vivant, Jésus est vivant » et ne pas comprendre ce que ça veut dire. Et moi, j'ai vécu énormément d'expériences personnelles avec Dieu, avec ce Jésus, justement parce qu'il est vivant, parce qu'il répond à mes besoins, à mes questions dans ma vie. Et ça m'a aidé énormément d'avancer dans mes moments difficiles dans la vie.
3: Aujourd'hui, la vie de Farshad a pris une nouvelle tournure. Il a retrouvé un cadre familial où il se sent bien et il regarde avec philosophie les années d'incertitude qu'il a traversées, comme autant d'obstacles sur sa route qui l'ont aidé à devenir celui qu'il est aujourd'hui.
4: Aujourd'hui, j'habite dans une colocation, c'est comme une famille. J'ai une famille suisse et congolaise qui me soutiennent énormément et me présentent partout comme leur fils. On peut imaginer un Dieu avec qui il n'y a plus de difficultés. Une fois qu'on y croit, c'est tout bon, il n'y aura plus de problèmes. Mais mon Dieu, le Dieu en qui je crois, c'est un Dieu qui est venu dans ce monde rempli de souffrances et qui a vécu effectivement des choses très difficiles, crucifié et mort sur cette croix. Et quand j'étais dans des souffrances dans ma vie, c'est ce même Dieu qui est venu dans ma souffrance, il ne m'a pas abandonné. Dieu permet la souffrance et il les utilise aussi pour nous faire grandir dans notre vie, dans notre personnalité. Je vois des bonnes choses et le mal, vous savez, on peut le recycler, en faire quelque chose de bien. C'est ce qu'on fait aujourd'hui avec nos déchets. Pourquoi pas le faire avec nos mauvaises expériences.
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1: Bonjour et bienvenue dans notre rendez-vous Focus Famille. La communication est la base d'un bon mariage. Aucune relation ne peut survivre sans elle. De nombreux couples pensent qu'un désaccord est une catastrophe, mais ce n'est pas vrai. Certes, présenter son point de vue d'une façon maladroite peut vite devenir dangereux, mais argumenter n'est pas mauvais en soi. C'est même une bonne manière de résoudre les problèmes, à condition de le faire avec amour et de manière constructive. Une bonne communication est essentielle et parfois, elle mène au débat. Cela poussera tout le monde à faire des concessions pour résoudre le conflit. La pire chose à faire, c'est de bouder chacun dans son coin. Ne laissez pas votre orgueil vous empêcher de vivre un mariage heureux. Interpellez votre conjoint lorsque quelque chose vous ennuie. Apprenez à avoir des discussions saines, puis, au lieu de laisser un problème s'installer, parlez-en pour le régler. Vous serez étonné de voir comment un peu de communication améliore beaucoup votre relation.
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0: Dieu s'intéresse à vous. Écoutez.
1: Je m'appelle Olivier Albert. J'ai une enfance super comblée. Puis c'est là que je me suis découvert une passion vraiment pour la musique. J'ai commencé à jouer de la trompette. J'ai découvert que j'aimais aussi le côté militaire. Donc, à l'âge de 17 ans, je me suis enrôlé comme musicien dans les Forces canadiennes. J'ai réalisé que finalement, c'était pas fait pour moi. En revenant de cet été-là, j'avais plus d'énergie. J'étais pas heureux dans l'armée. J'ai été marcher sur le bord du fleuve, puis j'ai prié. Puis là, je lui ai dit, écoute, Seigneur, si t'existes, montre-toi à moi parce que là, j'en ai trop sur les épaules, puis je veux vraiment passer à autre chose. Dieu s'est révélé à moi. J'ai repris contact avec un ami. Un soir, je reçois une invitation de lui pour aller à son mariage. J'ai vu que ce gars-là, il avait la foi, qu'il croyait en Jésus. J'ai commencé à me poser plus de questions. Puis là, il me demande, Olivier, comment ça va, toi? Là, je me mets à pleurer. Puis il me dit, écoute, Olivier, si t'es pas heureux, c'est parce que t'es séparé de Dieu. Puis là, elle me parle de la croix de Jésus. Qu'est-ce que Jésus a fait sur la croix? Puis là, j'ai réalisé que Dieu m'aimait. La seule personne qui a vraiment pu me donner le bonheur, c'est le Seigneur Jésus. Puis maintenant, ben ça change plein de choses. J'aime encore la musique. Je travaille là-dedans, j'enseigne. Puis mon identité, ben c'est en Dieu.
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1: Le psaume 23 est l'un des passages les plus connus de la Bible. Il indique au verset 5 « Tu oins d'huile ma tête ». On sait que l'onction d'huile était une manière de symboliser la sanctification et la consécration d'une personne à Dieu. L'honneur, la responsabilité, la transmission figuraient dans ce symbole et ils sont aussi promis à toutes les brebis du berger présentées dans le psaume 23. Pourtant, sur un plan pratique, certains bergers pratiquaient aussi sur leurs brebis l'onction d'huile pour une autre raison. Lorsqu'une brebis se prenait la tête dans un buisson épineux, elle devait se secouer pour s'en défaire, provoquant des lésions sur sa peau. Là, certaines mouches trouvaient un terrain propice pour pondre leurs œufs. Parfois aussi, sans même qu'il y ait de lésions, ces mouches pondaient dans les narines, les yeux, les oreilles des moutons. Après l'éclosion des œufs, les petits vers grouillants rendaient ces animaux fous à se gratter, se taper la tête sur les arbres, au point que certains allaient jusqu'à mourir par la faute de ces parasites. Le bon berger qui connaît ses brebis et les moyens d'en prendre soin appliquait une forme d'huile sur la tête de ces animaux, empêchant la ponte des insectes. Protégés de ceux qui viennent ainsi les tourmenter, les brebis vivaient paisiblement et pouvaient profiter pleinement des verts pâturages où les conduisait leur berger. Notre bon berger n'est pas seulement celui qui nous met à l'honneur et qui nous rend fils et filles du roi, il est aussi celui qui nous donne la paix, qui dresse une barrière protectrice contre les nuisibles, qui restaure notre âme et grâce auquel, même lorsqu'on passe par la vallée de l'ombre de la mort, nous n'avons aucun mal à craindre.
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1: La Bible dit dans Jean chapitre 14, verset 26, « Le défenseur, l'Esprit Saint, vous enseignera tout. » Bonjour. Jésus dit, « C'est le défenseur, l'Esprit Saint, qui vous enseignera tout et vous rappellera tout ce que moi je vous ai dit. » Avant de prendre une décision importante, tu as besoin de l'esprit de sagesse et de révélation. Quand tu te trouves dans une situation difficile et que tu ne sais pas quoi dire, suis ce conseil de Paul. Dites ce qui vous sera donné à ce moment même, car ce n'est pas vous qui parlerez, c'est l'Esprit Saint. Tu as du mal à montrer ton amour? La Bible dit « Le fruit de l'Esprit, c'est l'amour ». Il en va de même pour tous les fruits de l'Esprit. Tu as besoin d'être délivré d'une addiction? Le fruit de l'Esprit, c'est la maîtrise de soi. Bien sûr, ce n'est pas toi qui vas y arriver. C'est l'Esprit qui le fait. C'est donc lui qui contrôle. Ce dont tu auras toujours le plus besoin, c'est du Saint-Esprit. L'Esprit de Dieu ne cherche pas seulement à te remplir. Il veut aussi te faire grandir et améliorer tes capacités. Si tu as l'impression que ta vie est chaotique, sache que l'Esprit de Dieu plane au-dessus de toi, comme il l'a fait avant la création du monde, quand il a fait naître la lumière des ténèbres, l'ordre à partir du chaos et la beauté à partir du néant. Quelle que soit la question que tu te poses, la réponse, c'est le Saint-Esprit. Quel que soit le problème auquel tu es confronté, le Saint-Esprit est la solution. Tu as besoin de lui le plus possible. Alors, abandonne-toi à lui autant que possible.
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1: Salut toi. C'est une chose d'avoir entendu parler d'une personne, mais c'en est une autre de la connaître vraiment. Un exemple tout bête. Tu sais qui est le président de la République, comme la plupart des gens. Mais si tu passes devant l'Élysée, ça m'étonnerait qu'il t'invite à casser la croûte. Mon fils Job avait entendu parler de moi. Mais ce n'est qu'une fois que l'on s'est rencontré qu'il a vraiment compris qui j'étais. Un des buts de l'apôtre Paul était d'apprendre à connaître Jésus. Et il considérait tout le reste comme une perte de temps. Tu imagines ? Peut-être qu'on t'a rebattu les oreilles à mon sujet, comme Job. Peut-être que tu as chanté « Toi qui dispose » comme pas un. Mais ça ne signifie pas que tu nous connaisses réellement, Jésus et moi. Pour que ce soit le cas, tu dois te lancer dans une relation véritable avec nous. C'est ça l'objectif. Ton Père, Dieu.
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0: Ne servez pas vos employeurs seulement quand ils vous surveillent, comme pour plaire à des hommes, mais obéissez comme des serviteurs du Christ, qui font de tout leur cœur ce que Dieu veut.
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0: Vous savez, ces objets moches qu'on garde sans vraie raison, le mug fendu, la poêle dont le manche tient par miracle après 3 déménagements, la cuillère en bois qui ne ressemble plus vraiment à une cuillère, on ne les jette jamais, ils comptent trop. Dans la Bible, on découvre que même les vieux ustensiles du temple, hein, cabossés, usés, pas très présentables, étaient appelés « saints ». Pas parce qu'ils étaient parfaits, mais parce qu'ils étaient mis à part pour Dieu. Et c'est exactement ce que Dieu dit de celles et ceux qui choisissent de marcher avec Jésus. Pas parfait, pas irréprochable, juste précieux. Mis à part, important à ses yeux. Autrement dit, on peut avoir des rayures, des failles, un vécu compliqué, et pourtant être quelqu'un dont Dieu veut se servir. Alors une question simple, si Dieu vous considère comme précieux et mis à part, est-ce que vous seriez prêt à le croire vous aussi ?
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0: radical ou égoïste, fiable ou irresponsable? Cette personne avait-elle un problème avec l'alcool ou les médicaments? Obtenez des informations. Ne laissez pas l'expérience amoureuse vous rendre aveugle à la vérité.
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0: 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Nous n'avons pas à demander à Dieu de nous guérir, de nous délivrer, de nous faire prospérer, de faire quoi que ce soit. Dieu a déjà fait sa part et ce que nous devons faire, c'est apprendre à recevoir au lieu d'apprendre à supplier Dieu de faire quelque chose qu'il n'a pas encore fait. Nous devons croire en la bonne nouvelle que tout est déjà accompli et simplement recevoir. Et la raison pour laquelle je dis que cela va de pair avec cet enseignement sur l'esprit, l'âme et le corps, sur qui vous êtes en Christ, et que vous ne pouvez pas voir ce que Dieu a fait avec vos yeux physiques. Vous ne pouvez pas le voir dans le miroir. Vous ne pouvez pas simplement chercher dans vos émotions. Ce n'est pas dans le domaine physique, c'est dans le domaine spirituel que Dieu a déjà tout fait. Mais nous ne sommes pas seulement un esprit, mais il y a tout un monde spirituel qui nous entoure et un monde spirituel à l'intérieur de nous. Dieu vous a déjà donné tout ce dont vous pourrez avoir besoin. Il ne vous faut rien de plus. Il ne s'agit pas de faire en sorte que Dieu agisse, mais il est question d'apprendre ce qu'il a déjà fait et de savoir comment le libérer, comment utiliser votre autorité et commander à cette puissance de couler à travers vous.
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1: Bonjour et bienvenue dans notre rendez-vous Focus Famille. Même si la vie est censée être un long fleuve tranquille, il faut tout de même subir parfois quelques tempêtes. Tout ne se passe pas toujours comme prévu et les parents doivent apprendre aux enfants à surmonter leurs émotions négatives. Il faut leur enseigner dès leur plus jeune âge à gérer la défaite et les conflits, sinon ils risquent à l'avenir d'avoir des problèmes de colère ou de mal-être. Lorsque les choses tournent mal, aidez vos enfants à comprendre que la colère, la tristesse ou la peur font partie de la vie et encouragez-les à parler ouvertement de ce qu'ils ressentent. Donnez à vos enfants le temps dont ils ont besoin pour comprendre et surmonter leurs émotions. Laissez-leur, si nécessaire, un peu d'espace, mais surtout, apportez-leur tout votre amour et tout votre soutien dans leur parcours. Vous pouvez aussi profiter de l'occasion pour leur apprendre la compassion et l'empathie. Rappelez-leur que la souffrance existe et que les autres ressentent souvent la même chose qu'eux. Savoir que l'on n'est pas seul aide toujours à traverser les moments difficiles.
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0: Il est minuit, c'est Phare FM qui vous accompagne dans la nuit autrement. Bienvenue.
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2: vous devez savoir ceci. Chacun doit être rapide pour écouter, mais lent pour parler, lent pour se mettre en colère.
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0: Bruno Mars sur Phare FM et la chanson Count on Me. Bienvenue ce 25 juillet, samedi, sur la radio Autrement Phare FM. Je vous accompagne dans la nuit Autrement jusqu'à 7h. Je vous souhaite une bonne nuit à l'écoute de Phare FM. Bon courage à vous qui travaillez. On poursuit en musique. M. Pokora, mille fois.
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1: Bienvenue dans notre émission « La vérité de l'Évangile ». Je suis dans ma troisième semaine d'enseignement, verset par verset, au travers de l'Épître aux Romains. Je ne m'arrête pas sur chaque verset, mais j'en couvre la majorité, et je peux vous dire que Romains est un livre extrêmement riche au sujet de la grâce de Dieu. C'est ce que j'appelle le chef-d'œuvre de Paul. Si vous ne comprenez pas le livre aux Romains, si ce n'est pas un de vos livres préférés, alors je peux vous garantir que vous ne comprenez pas la grâce de Dieu. C'est tellement fondamental, tellement puissant. Et j'ai ce livre qui est un commentaire biblique intitulé « La vie pour aujourd'hui » avec le texte biblique imprimé et des notes de bas de page, avec de nombreuses explications des mots grecs et hébreux, des références et autres. Il y a également cet ouvrage qui est une retranscription de certains de mes enseignements. C'est d'ailleurs le même enseignement que celui que je fais maintenant. C'est la retranscription qui a été éditée sous forme de livre. Ce sont les 9 premiers chapitres et demi de l'Épître aux Romains. J'ai un enseignement issu de nos émissions télévisées en DVD. Nous avons également ce guide d'études qui a pour but de vous permettre d'enseigner ces vérités à d'autres. Je vous encourage vraiment à vous procurer ces ressources parce que c'est absolument essentiel que vous puissiez comprendre et enregistrer ces vérités. Si vous ne comprenez pas ce dont il est question dans l'Épître aux Romains, alors vous ne comprenez pas la Nouvelle Alliance. C'est une déclaration importante, mais c'est absolument vrai. Les livres aux Romains, aux Galates, aux Éphésiens et aux Hébreux sont ceux que je considère comme étant la fondation du Nouveau Testament. Ils établissent un contraste clair avec l'Ancienne Alliance. L'Ancienne Alliance ne contredit pas la Nouvelle Alliance, mais elles ne sont pas compatibles. L'Ancienne Alliance a ouvert la voie à la Nouvelle. Elle a amené les gens au bout d'eux-mêmes, à un état de condamnation, à réaliser leur besoin d'un sauveur, et c'est une bonne chose que les gens arrivent à ce constat. Mais si vous essayez de vivre sous l'Ancienne Alliance et la Nouvelle Alliance en même temps, vous ne pourrez pas y arriver. C'est ce dont parlait Jésus lorsqu'il disait qu'on ne peut pas mettre un morceau d'étoffe neuve sur un vieux manteau. Car lorsque vous le lavez, l'étoffe neuve rétrécit et se détache. Vous ne pouvez pas mettre du vin nouveau dans une vieille outre. Il parlait du fait que la Nouvelle Alliance est incompatible avec l'Ancienne. Elles ne se contredisent pas, au contraire, elles se complètent, mais il est impossible d'opérer sous les deux alliances en même temps. Le chrétien moyen ne comprend pas cela. Saviez-vous que le chrétien moyen pense que la seule différence entre l'Ancienne et la Nouvelle Alliance, c'est une page blanche dans votre Bible? Voilà l'Ancienne Alliance, et là c'est la Nouvelle Alliance. Ils pensent que c'est la même chose, mais ce n'est pas le cas. Ce sont deux manières différentes avec lesquelles Dieu a traité les êtres humains. Comme je l'ai déjà mentionné, l'Ancienne Alliance a été donnée afin que le péché prenne vie, afin de vous condamner, afin de vous tuer et afin de fermer votre bouche pour vous rendre coupable devant Dieu et vous donner la connaissance du péché. Elle a été donnée pour que le péché prenne vie en vous et il est écrit dans Romains chapitre 4, verset 15, j'en ai parlé hier, « La loi produit la colère ». Le but de la loi était de vous amener à vous sentir condamné, vous amener à constater votre incapacité absolue à vous sauver par vos propres forces, ce qui est absolument vrai. Il vous fallait arriver au bout de vous-même afin de dépendre complètement de Dieu. Beaucoup de personnes pensent que oui, Dieu est là pour m'aider. En d'autres mots, je suis une personne relativement bonne, je ne suis pas parfait, donc j'ai juste besoin d'un peu de grâce pour m'aider. Je n'ai pas besoin d'autant de grâce que la personne qui a tué, la personne qui ment, le voleur, une personne dans l'adultère, un alcoolique ou un homosexuel. Je ne suis pas comme ces personnes, il me faut juste un peu de grâce. Mais vous savez quoi, il n'y a pas un enfer numéro 2 et un enfer numéro 3. Manquer le paradis d'un centimètre revient à le manquer d'un kilomètre. La loi a été donnée afin de vous condamner et de vous faire réaliser que peu importe si vous êtes un bon pécheur ou bien un mauvais pécheur, tous ont péché en effet et sont privés de la gloire de Dieu. Il vous faut un sauveur et la loi a été donnée afin que la personne religieuse qui mène une vie relativement sainte soit tellement condamnée qu'elle se sente aussi mal que l'homosexuel, que la personne dans l'adultère, le menteur ou le voleur, afin qu'on soit tous condamnés devant Dieu, afin qu'il n'y ait qu'une seule solution pour tout le monde, la foi. Donc c'est de cela dont il est question dans Romains chapitre 4. Hier, nous avons parlé d'Abraham, du fait que c'est sa foi qui l'a rendu juste aux yeux de Dieu. Genèse chapitre 15, verset 6. J'ai déjà beaucoup parlé de tout cela. Nous sommes arrivés au verset 20 de Romains chapitre 4 où il est question d'Abraham, qui, loin de mettre en doute la promesse et de refuser de croire, il trouva sa force dans la foi en reconnaissant la grandeur de Dieu. J'ai mentionné cela hier, mais ces versets sont vraiment réels dans ma vie. Dieu les a tellement utilisés que je pourrais prêcher sur un seul de ces versets pendant une semaine ou deux à la télévision. Et ce n'est pas une exagération. J'ai tellement reçu au travers de ces versets. Je dois dire ces choses rapidement et continuer, sinon il va me falloir 5 ans pour parcourir l'Épître aux Romains. Mais il est dit que le moyen d'être fort dans votre foi est de glorifier Dieu. Saviez-vous que l'adoration est une chose puissante? Dans Colossiens chapitre 2, verset 7, il est dit que vous vous affermissez dans la foi en exprimant votre reconnaissance à Dieu. Le mot « affermir » ici renvoie à la foi. Vous vous affermissez et vous enrichissez dans la foi en exprimant votre reconnaissance à Dieu. Si vous ne rendez pas grâce à Dieu, alors votre foi n'est pas vraiment puissante. Vous savez, en prenant la route pour venir ici ce matin, je regardais le lever du soleil. J'admirais le parc Garden of the Gods, qui est un endroit magnifique. Je regardais la montagne Pikes Peak et je rendais gloire à Dieu. Et je pensais à cela, je me disais que lorsque vous êtes reconnaissant, cela révèle que votre foi est affermie. Si vous n'êtes pas reconnaissant, votre foi est faible. C'est ce qu'il est dit juste ici. Loin de mettre en doute la promesse et de refuser de croire, il trouva sa force dans la foi en reconnaissant la grandeur de Dieu. Si vous ne rendez pas gloire à Dieu, votre foi est faible. En étant absolument persuadé que Dieu est capable d'accomplir ce qu'il a promis. Il y a une différence entre le fait d'être persuadé et le fait d'être absolument persuadé. Il y a beaucoup de gens qui croient que la Bible est la vérité, ils croient que Dieu peut agir, mais ils n'en sont pas absolument persuadés, ils hésitent et doutent. Ils n'ont pas passé le temps nécessaire pour que ces choses prennent racine dans leur cœur. Mais vous pouvez devenir absolument persuadé, comme l'était Paul ou Abraham. Paul dit qu'Abraham était absolument persuadé que Dieu est capable d'accomplir ce qu'il a promis. J'ai mentionné hier le fait que Dieu m'a donné une date pour la dédicace de notre nouveau bâtiment. Et c'est avant la date qui nous a été donnée par les constructeurs. Mais je sais que la promesse va s'accomplir le 3 novembre 2018. Je suis absolument persuadé. Je ne sais pas comment cela va se produire, mais ça va se produire. En étant absolument persuadé que Dieu est capable d'accomplir ce qu'il a promis. Et au verset 22, c'est pourquoi, parce qu'il était pleinement persuadé et a cru que ce que Dieu avait promis, il l'accomplirait, Dieu l'a déclaré juste en portant sa foi à son crédit. L'expression « porter à son crédit » signifie que cela a été crédité sur le compte de la personne. Elle ne l'a pas mérité, elle ne l'a pas gagné, c'est un cadeau qui lui a tout simplement été donné. Dieu lui a donné d'être justifié parce qu'il a cru et non parce qu'il a été juste. Abraham n'a pas tout bien fait. Il a menti au sujet de sa femme et a accepté que d'autres hommes la prennent et commettent l'adultère avec elle. Cela n'est pas arrivé qu'une seule fois, mais à 2 reprises. Il a aussi eu des relations sexuelles avec la servante de sa femme, il a épousé sa demi-sœur, alors qu'une fois que la loi a été donnée, on le voit dans Lévitique chapitre 18, où il est dit que c'est une abomination d'épouser sa demi-sœur, et que si vous le faites, vous devez être mis à mort. Abraham n'a pas vécu une vie parfaite, mais il a cru en Dieu, et pour cette raison, sa foi a été portée à son crédit, elle lui a été imputée. Il est dit, or, si cette parole, Dieu a porté sa foi à son crédit, a été consignée dans l'Écriture, ce n'est pas seulement pour Abraham, elle nous concerne, nous aussi, car la foi sera aussi portée à notre crédit, à nous qui plaçons notre confiance en celui qui a ressuscité Jésus notre Seigneur. Il a été livré pour nos fautes, et il est ressuscité pour que nous soyons déclarés justes. En d'autres mots, il dit que ces choses qui ont été écrites au sujet d'Abraham ont été une bénédiction pour lui, et cela révèle comment il a été justifié devant Dieu par la foi. Et c'est merveilleux, mais ces choses n'ont pas été écrites pour nous parler d'un homme qui a vécu il y a 4000 ans. Cela a été écrit pour nous, afin que nous puissions apprendre que c'est comme cela que l'on a une relation avec Dieu. Peu importe ce que vous avez fait, peu importe vos fautes, vous n'avez pas à mériter cette relation. Dieu vous l'offre comme un cadeau. Romains chapitre 6, verset 23, je vais finir par y arriver. Il est écrit « Car le salaire que verse le péché, c'est la mort. Nous méritons tous la mort. C'est un paiement. Nous l'avons tous mérité. Tous ont péché, en effet, et sont privés de la gloire de Dieu. » Romains 3, 23. Et le salaire que verse le péché, c'est la mort. Mais le don de la grâce que Dieu accorde, c'est la vie éternelle. En d'autres mots, la mort est quelque chose que nous avons reçu en salaire, nous l'avons mérité. Mais la vie éternelle n'est pas un paiement qui nous est fait parce que maintenant nous avons mis de l'ordre dans nos vies et que nous avons tout fait comme il faut. Non, c'est un cadeau. Rien qu'un cadeau qu'il vous faut recevoir. vous ne pouvez pas le mériter. Vous savez, je donne gratuitement tout notre matériel. Nous disons qu'il vous est possible de faire un don, si vous le souhaitez, mais plus de 50% des personnes qui nous écrivent ne donnent rien. Et nous leur envoyons quand même les ressources qu'ils demandent. Maintenant, si c'est une offre groupée, nous leur demanderons de donner un montant minimum, mais en général, les gens ne donnent rien. Mais nous leur envoyons quand même ces ressources. Quoi qu'il en soit, une femme m'a contacté il y a quelques années, c'était lorsqu'on enregistrait encore sur des cassettes audio, et elle m'a dit « Je sais que vous avez dit que ces 3 cassettes audio étaient gratuites, mais j'ai l'habitude de payer ce que je dois, donc je commande ces cassettes, donnez-moi la facture et je vous les paierai. » Donc nous lui avons envoyé les 3 cassettes audio sans facture, nous n'avons rien fait tout cela. Nous lui avons tout simplement donné les enseignements. Donc elle nous a écrit un courrier, elle nous a dit « Écoutez, je ne sais pas ce qu'il s'est passé, mais je vous ai commandé 3 cassettes et je vous ai demandé de me facturer, vous ne l'avez pas fait, donc je vous passe commande pour 3 cassettes audio supplémentaires, vous devez absolument me facturer pour 6 cassettes audio. » Et elle a bien insisté sur le fait qu'elle voulait payer ce qu'elle devait, elle refusait qu'on lui donne ces choses gratuitement. Donc elle nous a passé commande pour 3 cassettes audio supplémentaires et nous les lui avons envoyées à nouveau sans facture et elle a fini par nous recontacter en disant « Je voudrais à nouveau vous commander 3 cassettes, mais c'est la 3e fois maintenant, et si vous ne m'envoyez pas de facture, je ne commanderai plus jamais quoi que ce soit chez vous. Je paie mes factures et je refuse que vous me donniez quoi que ce soit gratuitement. » Et elle s'est mise en colère en disant « Maintenant, vous devez me facturer pour les 9 cassettes audio. » J'ai fini par lui écrire personnellement, je lui ai joint une petite cassette audio et je lui ai dit « Vous savez, nos cassettes sont gratuites, ce que j'enseigne est inestimable. Vous n'auriez pas assez d'argent pour vous l'offrir. Il va vous falloir l'accepter gratuitement ou bien vous en passer. » Je lui ai aussi dit qu'elle pouvait nous faire un don. C'est ainsi que Dieu pourvoit nos besoins et nous vous encourageons à faire cela, mais vous n'allez pas payer pour ces ressources. L'Évangile est gratuit et vous ne pouvez pas payer pour le recevoir. Et au final, cette femme a choisi de s'offenser et elle n'a plus jamais passé commande chez nous. Pourtant, c'est ainsi que le salut fonctionne. Le salut est un don, et si quelqu'un se dit « je ne vais pas le recevoir simplement comme un cadeau, je dois le mériter, je dois être saint », alors vous ne pourrez pas le recevoir. Dieu le rend disponible uniquement sur cette base-là. C'est un cadeau, car le salaire que verse le péché, c'est la mort, mais le don de la grâce que Dieu accorde, c'est la vie éternelle. C'est un cadeau, vous ne pouvez pas le gagner, vous ne le méritez pas. Vous devez vous humilier et le recevoir, et vous devez donner toute la gloire à Dieu. La gloire n'est pas pour vous, vous n'en êtes pas digne, vous ne pouvez pas mériter la faveur de Dieu. Vous devez tout simplement vous humilier et la recevoir comme un cadeau. Vous devez croire et recevoir ou douter et faire sans. L'un des deux, mais vous ne pouvez pas gagner la faveur de Dieu. Donc,

paix, mais vous ne pourrez jamais obtenir la paix. Parce que même si vous vous en sortiez aujourd'hui, demain est un autre jour. Vous pouvez tout gâcher et au final, vous n'arrivez jamais à trouver le repos. Vous ne parvenez jamais à trouver un moment de répit. Vous êtes sur ce tapis de course et si vous vous arrêtez, vous vous faites éjecter. Vous savez, un jour, je courais sur un tapis de course et mon rythme était de 1,6 km toutes les 8 minutes. Et je courais presque aussi vite que je le pouvais. Et à cause de cela, le tapis a commencé à rebondir et j'avais une serviette que j'avais posée à l'avant de l'appareil. Et à cause de ces secousses-là, la serviette est tombée et donc je me suis arrêté pour la ramasser. Et lorsque j'ai fait cela, boum, ça m'a envoyé voltiger sur le plancher en bois. J'étais sur ce qui ressemblait à un court de basket et j'ai été projeté au sol et je tournais comme une toupie. Et vous savez quoi? Lorsque vous êtes sur un tapis roulant, vous ne pouvez tout simplement pas vous arrêter lorsqu'il est en marche. Et c'est la même chose pour beaucoup de chrétiens. Ils essayent de tout faire. Ils essayent d'aimer leurs conjoints, leurs enfants. Ils essayent de travailler pour l'Église. Et ils font toutes ces choses. C'est comme s'ils jonglaient entre 100 choses à la fois. Et s'ils s'arrêtent, tout s'écroule. Il n'y a aucune paix lorsque vous pensez que vous devez gagner la faveur de Dieu. Je vous le dis, la seule façon d'obtenir la paix est d'être justifié par la foi et non par les œuvres, pas par vos propres efforts. Il vous faut simplement le recevoir comme un cadeau. Ce passage est tellement puissant. Ainsi donc, déclaré juste sur la base de la foi, nous avons la paix avec Dieu par l'intermédiaire de notre Seigneur Jésus-Christ. Et au verset 2, c'est aussi par son intermédiaire que nous avons accès par la foi à cette grâce dans laquelle nous tenons ferme et nous plaçons notre fierté dans l'espérance de prendre part à la gloire de Dieu. Remarquez qu'il est écrit « Nous avons accès par la foi à cette grâce ». Le mot « accès » vient d'un terme grec qui nous a donné le mot « admission ». Si vous voulez aller au cinéma, vous devez acheter un ticket. Il vous faut obtenir l'admission. Il vous faut payer. Comment obtenir accès ou l'admission à la grâce de Dieu? Ce n'est pas par les œuvres, ce n'est pas par votre sainteté, c'est par la foi. Et laissez-moi vous dire que si vous cherchez à gagner sa faveur en disant « Dieu, tu me dois cela parce que je vais à l'église, je paie ma dîme, j'ai fait ceci et cela, et maintenant tu me dois la réponse à ma prière. » Mais vous n'obtiendrez pas l'accès de cette façon-là. Le seul moyen d'avoir accès à Dieu, c'est simplement de faire preuve d'humilité et de dire « Père, je le reçois comme un cadeau. » Je place ma foi dans ce que Jésus a fait pour moi. Ma foi n'est pas en moi-même. Vous savez, c'est bien plus facile à dire qu'à faire. Je discutais avec une femme hier dans notre école biblique et cette femme a eu une expérience traumatisante. Elle ne m'a pas dit ce que c'était, mais elle a passé 7 ans sans parler à qui que ce soit. Elle était tellement traumatisée et elle a eu un travail où elle devait faire des exposés à des foules. Et elle a surmonté ses peurs, je ne sais pas exactement comment, mais tout simplement par sa volonté, par ses propres efforts. Elle se préparait pendant une heure pour chaque minute d'exposé. Cela lui demandait beaucoup d'efforts. Et maintenant, elle est dans notre école biblique en train d'être libérée. Elle comprend comment on peut laisser Dieu couler à travers nous, que ce n'est plus par nous-mêmes, mais qu'on peut permettre à Dieu d'agir à travers nous de façon surnaturelle par le Saint-Esprit en nous. Elle me parlait pas plus tard qu'hier, et elle avait des larmes aux yeux. Elle se demandait comment est-ce que je passe de faire les choses par mes propres forces à laisser Dieu les faire à travers moi. Je peux vous dire que la majorité des chrétiens en est là. La grande majorité des chrétiens essaient d'accomplir quelque chose afin que Dieu fasse quelque chose pour eux. Mais la vraie victoire dans la vie chrétienne est de comprendre que Jésus a déjà tout fait et que vous pouvez vous reposer en lui. J'ai un superbe enseignement qui compléterait parfaitement ce que je dis. Il est tiré d'Hébreux chapitre 4 et concerne le repos du Shabbat. Je n'ai pas le temps de m'y attarder, mais il y a un repos pour le peuple de Dieu où vous vous reposez de vos propres œuvres. Et à la place, vous basez votre vie sur ce que Jésus a fait pour vous et non sur ce que vous faites pour Jésus. C'est de cette manière que vous pouvez accéder à cette grâce. Un autre point qui est souligné dans ce verset, c'est que dans Éphésiens chapitre 2, verset 8, il est écrit « En effet, c'est par la grâce que vous êtes sauvés, par le moyen de la foi, et cela ne vient pas de vous, c'est le don de Dieu. Ce n'est pas par les œuvres afin que personne ne puisse se vanter. » La grâce, c'est la partie de Dieu. La grâce est ce que Dieu fait pour vous indépendamment de vous.
D'ailleurs, la grâce est venue par Jésus.

0: Jean chapitre 1 dit, nous avons contemplé sa gloire, pleine de grâce et de vérité. Jésus est celui par qui la grâce de Dieu a été manifestée sur cette terre. C'était il y a 2000 ans avant que vous et moi soyons nés, avant que nous existions. Donc la grâce est indépendante de vous, elle est venue avant que vous existiez, avant que vous en ayez besoin. La grâce n'a rien à voir avec vous. Vous en bénéficiez, mais elle ne dépend pas du tout de vos œuvres. Si elle dépendait de ce que vous pouvez faire, alors ce ne serait plus la grâce. Il est écrit dans Tite chapitre 2, verset 11, que la grâce de Dieu s'est révélée comme une source de salut pour tous les hommes. Si c'est seulement par la grâce que vous êtes sauvés, alors tous les hommes seraient sauvés parce que c'est indépendant de vos performances. Cela a été accompli il y a 2000 ans avant que vous et moi existions. Donc si c'est uniquement la grâce qui vous a sauvés, si ce n'est que la grâce de Dieu, alors toute personne serait sauvée, toute personne serait justifiée devant Dieu, tout le monde serait parfait parce que la grâce de Dieu s'est révélée comme une source de salut pour tous les hommes. Mais il est écrit dans Éphésiens 2:8, c'est par la grâce que vous êtes sauvés par le moyen de la foi. Et ce verset, Romains chapitre 5, verset 2, dit, nous avons accès par la foi à cette grâce. Cette information est cruciale. La grâce de Dieu est la même envers toute personne. Si ce n'était pas le cas, alors ce ne serait pas la grâce. Si c'était basé sur votre dignité, ce ne serait plus la grâce. La grâce de Dieu est la même, mais tout le monde ne reçoit pas de la même manière. La grâce ne diffère pas d'une personne à l'autre, mais certaines personnes réagissent par la foi, d'autres par les œuvres. D'autres encore dans le rejet total et ils ne croient même pas en Dieu. Mais il y a beaucoup de gens qui croient que Dieu existe, que Dieu est puissant, qu'il peut guérir, qu'il peut délivrer, mais ils essaient de gagner la faveur de Dieu au lieu de la recevoir simplement comme un cadeau. Vous avez accès, vous avez obtenu un accès, l'admission à la grâce de Dieu qui est imméritée, gratuite. C'est une faveur que vous n'avez pas méritée. Et c'est encore bien plus que cela, c'est tout ce que Dieu est, tout ce qu'il a et tout ce qu'il peut faire qui vous est rendu disponible de manière imméritée et gratuite. L'accès à toute cette grâce se fait par la foi et non par les œuvres. Non parce que vous pensez en être digne. Dès l'instant où vous rajoutez un peu de vous-même dans l'équation et que vous dites, « Oh Dieu, je sais que tu peux faire ces choses, mais je ne suis pas digne, je vais faire ceci. Laisse-moi passer un marché avec toi, je serai saint à partir de maintenant et je vais faire cela et me répondras-tu enfin ?» Dès l'instant où vous vous approchez de Dieu de la sorte, vous vous disqualifiez vous-même parce que même au top de vos performances, vous n'êtes toujours pas digne de recevoir quoi que ce soit de la part de Dieu. Il vous faut faire preuve d'humilité et obtenir l'accès, l'admission à la grâce de Dieu par la foi. C'est tellement puissant. Je sais que Dieu parle aux gens dans le monde entier à cet instant précis et que vous aimez Dieu, vous avez cherché Dieu, vous désirez recevoir quelque chose de Dieu, la guérison, la prospérité, la joie, la paix, le mariage, peu importe. Vous demandez à Dieu de faire des choses, mais vous cherchez à être digne, à mériter l'action de Dieu dans votre vie, au lieu de vous saisir de tout ce qu'il est et de tout ce qu'il a et peut faire au travers de la foi. Il vous faut cesser de placer votre confiance en vous-même et à la place commencer à faire confiance à Dieu. L'un des moyens de savoir si vous avez confiance en vous-même ou bien en Dieu, c'est si vous vous sentez condamné. Vous sentez-vous indigne? Dites-vous, « Oh Dieu, je sais que tu peux faire cela, mais je suis tellement indigne. » Vous êtes condamné, vous placez votre confiance en vous-même. Mais lorsque vous commencez à vous reposer en Dieu, même Satan peut venir vous condamner. C'est comme dans ce passage où Jésus dit, « Dépêche-toi de t'entendre avec ton adversaire pendant que tu es encore en chemin avec lui. » Et vous savez, lorsque le diable vient me dire, « Oh oui, Dieu existe. Oh oui, Dieu peut faire des miracles. Mais qu'est-ce qui te fait croire qu'il veut utiliser toi ?» Si je commence à dire, « Attends une minute, je remonte la pente, j'étudie davantage, je recherche Dieu plus que jamais. Si je fais cela, je mets ma confiance en moi-même. » Mais si lorsque le diable vient me condamner, je réagis en disant, « Tu sais quoi, tu as raison, je ne le mérite pas, je ne suis pas digne que Dieu m'utilise, alors tu sais quoi, je vais tout simplement le recevoir comme un cadeau. Amen. Je vais le recevoir au travers de ce que Jésus a fait. Père, dans le nom de Jésus, je crois que je reçois. » Vous voyez, ça, c'est faire confiance à Dieu, c'est ça, accéder à la grâce de Dieu par la foi, et c'est ce que Dieu désire nous voir faire.
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2: Minute 36, Phare FM avec vous dans la nuit. Autrement, je vous souhaite une bonne nuit à l'écoute de Phare FM et encore bon courage si vous travaillez. On poursuit en musique Keynes and Black, Believe on Jesus. Et puis un bon conseil, marchez dans l'esprit et non dans le stress. Votre prochain rendez-vous, ce sera avec Présentiel, un moment avec Jésus.

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1: Bonjour mon ami. 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Ton ami.
2: Seigneur Jésus, merci pour ta paix qui dépasse toute compréhension et qui garde mon cœur dans la tempête. Aide-moi à me tourner vers toi lorsque l'anxiété monte, à déposer mes fardeaux à tes pieds et à laisser ton esprit apaiser mon âme. Le stress n'a pas sa place en moi, car tu es mon refuge et mon ami fidèle. Tu sais exactement ce qu'il faut faire et je choisis de te faire confiance. 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

Andrea Bocelli, c'était Kenji Girac, que je vis pour elle. Il est 1h10, la radio Autrement avec vous dans la nuit Autrement. Phare FM qui vous accompagne, on poursuit en musique. Alexander Papas, Hand Up.

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2: la personne qui mène une vie droite respecte le Seigneur. Celle qui suit des chemins tordus le méprise.
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0: Mary Mary, Sunday morning, on n'y est pas encore, on est samedi le 25 juillet. Bienvenue si vous venez de rejoindre Phare FM, la radio autrement, avec vous dans la nuit autrement jusqu'à 7h, avec au programme dans la prochaine heure, Pain de vie avec Mathieu Perrou, et puis une méditation de Joyce Meyer, Dieu a de bonnes choses en réserve pour nous. Place à la musique, on poursuit avec Emma Nissen, Love Like You, suivi de Bombing, Cry For You, et puis tout de suite après, Pain de vie, merci de rester avec Phare FM.
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2: Je vais essayer d'être le plus court possible, le plus soft possible, tellement ça brûle au-dedans de moi. Mais j'aimerais vous donner une clé particulièrement puissante ce matin pour chacune de nos vies. Une clé, en fait, je vais pas vous la donner. En vrai, je vais pas vous la donner parce qu'en vrai, vous l'avez déjà. En fait, je vais juste la révéler dans vos vies. J'aimerais que vous puissiez comprendre qu'en vous-même, il y a une clé puissante que vous avez chacun et que si vous la développez, il y a quelque chose qui va se passer dans vos vies et une oasis va sortir de votre désert. Vous savez, on vit toutes sortes de situations dans nos vies et je crois qu'on est appelé à vivre et à transformer nos déserts en oasis. J'aimerais vous dire, dans vos propres vies, des fois on traverse des déserts, des fois on traverse des situations compliquées, des situations difficiles, des moments, vous savez, où vous levez le matin et puis vous savez que de toute manière il se passera rien à part de l'aridité, de la sécheresse. Vos problèmes vont continuer, vos relations avec votre famille vont être compliquées, au travail ça va être galère, vous savez que le frigo va pas se remplir, vous avez ce stress qui est continuel, cette période de votre vie. Alors il y a plusieurs saisons, on vit pas que des saisons comme ça, mais on traverse et déserts. J'aimerais vous dire qu'au fond de vous-même, la Bible nous le dit, il y a une clé que nous avons, une clé puissante au fond de nous-mêmes. En nous-mêmes, nous avons cette capacité de créer une oasis dans le désert. C'est le psaume 84 qui nous le dit. Heureux ceux qui placent en toi leur appui. Ils trouvent dans leur cœur, c'est en eux, des chemins, des solutions tout tracées. Et lorsqu'il traverse la vallée des larmes, la vallée des pleurs ou la vallée de Baca, selon votre traduction, il la transforme en un lieu plein de sources. Une autre traduction dit, ils en font une oasis. La solution est en eux. Heureux ceux qui placent en toi leur appui, ils trouvent dans leur cœur. La solution, elle est là. Et j'aimerais vous dire, de manière très très affectueuse, vraiment avec tout mon amour, toute la solution que tu cherches, et toutes les solutions que tu cherches un petit peu partout à ton problème, j'aimerais te dire, elle est en toi. La solution, c'est dans ton cœur. Dans ton cœur, il y a des chemins tout tracés. Si tu sais développer la clé que je vais te donner ce matin, que tu as déjà, mais si tu sais la développer. Ils trouvent dans leur cœur des chemins tout tracés. Ils transforment la vallée des pleurs, ils transforment leur désert, ils en font une oasis. Est-ce que ça vous parle ce matin de transformer vos déserts en oasis? Je ne sais pas si vous avez déjà traversé un désert ou vous avez déjà traversé une plaine qui est désertique. Puis tu sais, t'as soif et là t'aimerais bien qu'en un claquement de doigts, il y a un robinet qui apparaisse, un puits, une fontaine, mais t'aimerais boire. J'aimerais te dire, dans ton désert, il y a une oasis pour toi dans ton désert. Elle est en toi. Et cette clé, j'aimerais le commencer rapidement, c'est le psaume 84 qui nous le donne. Une oasis dans le désert, le psaume 84, vous lirez l'ensemble, mais les versets qui sont dans ce psaume nous disent « Mon âme soupire après les parvis de l'Éternel. Heureux ceux qui habitent dans ta maison pour te célébrer. Mieux vaut un jour dans tes parvis que mille ailleurs. » Et la clé, en fait, elle est toute simple, les amis. C'est de développer une louange passionnée. Lorsque tu développes une louange passionnée, tu as cette capacité en toi-même, de développer une oasis dans le désert. Alors je sais que depuis tout à l'heure je parle de désert, je sais que nous sommes en été, qu'il fait chaud, et que certains agitent. Dites à votre voisin, c'est que dans ta tête la chaleur. Ça va bien se passer. Vous avez cette capacité en vous-même de créer une oasis dans le désert, en développant une louange passionnée. Et quand je dis développer une louange passionnée, je dis développer une louange passionnée. Une louange passionnée, une louange active, une louange fervente, une louange où waouh, on entend que t'es dans la pièce. Une louange passionnée, de cultiver une louange, de développer cette culture de la louange, apprendre à louer Dieu, en dépit des circonstances, envers et contre tout. Quelqu'un de passionné, c'est quand les éléments sont favorables et quand ils sont défavorables. Quand tu es passionné, c'est envers et contre tout, de développer une louange passionnée. Je sais que quand je dis ça, certains vous disent, hop, hop, hop, hop, hop, hop. La Bible déclare, fuis les passions de ta jeunesse. Oui et amen. Mais elle dit pas, sois pas passionné pour Jésus. Moi, quand je regarde la Bible, je sais pas pour vous, mais moi, dans ma Bible, je vois des hommes et des femmes passionnés. Je vois des gars, c'était vraiment, pardonnez-moi l'expression, des fous furieux de la foi, des gens qui avaient soif, des gens qui avaient envie, des gens qui étaient passionnés. Prenez Paul. Le gars, avant de se convertir, ah, il était passionné, il mettait les gens en prison. Difficile de faire plus grande passion. Mais une fois qu'il a donné son cœur à Jésus, il a pas arrêté d'être passionné. Il a juste arrêté de les mettre en prison. On est d'accord? C'est lui qui y allait. Mais il était passionné, le gars. C'était un homme, quand il était dans sa prison, il louait Dieu. C'est une louange passionnée ou c'est pas une louange passionnée? Prenez les disciples. Si aujourd'hui on connaît l'évangile, c'est parce que ces gens-là sont allés jusqu'aux extrémités de la terre. Ils ont parcouru le bassin méditerranéen. Tu fais pas ça si t'es pas passionné. T'es pas prêt à mourir et à donner ta vie pour Jésus si t'es pas passionné. Prenez Jésus. Il était passionné pour nous. Dieu était tellement passionné, il nous a tellement aimé qu'il a donné Jésus. Jésus nous a tellement aimé qu'il a donné sa vie. Comment on appelle sa mort sur la croix et la semaine qui précède? La passion du Christ. Parce que Dieu désire que nous soyons passionnés pour lui. Et puis certains, vous allez me dire, oui, mais notre culture de la France fait que on peut pas. Ça se fait pas, faut pas faire trop de bruit. Et les amis, on est français pour la grande majorité d'entre nous. En tout cas, on est en France. La culture de notre pays, c'est quoi? Moi, je crois que la France, c'est un pays de passionnés. Sinon, on n'aurait pas fait une révolution, on n'aurait pas été résistant, et on ne serait pas connu dans le monde entier pour être les grévistes. Je ne sais pas si vous avez voyagé, mais quand tu voyages, moi, ça m'a vraiment fait mal au cœur. La dernière fois que je suis allé aux États-Unis, je pensais que tout le monde allait connaître de là où je venais à cause de Bordeaux, le vin et tout. Tu parles. Les gens savent que tu es français parce que tu fais grève. Il y en a, vous n'êtes pas convaincus que la France est un pays de passionnés. Pour ceux qui sont toujours pas, qui sont pas encore convaincus, juste une fois dans votre vie, allez dans un stade. Mais juste une fois, s'il le faut, allez-y, juste pour vous convaincre de c'est quoi la passion. La passion, c'est quand même particulier quand tu vas dans un stade. Moi, je me souviens, alors tant pis, je vais passer pour un gros passionné de foot, mais je me souviens en septembre 2006, il y a un joueur qui est arrivé au Girondins de Bordeaux, un Brésilien. Et le gars, il n'avait pas encore joué le mois d'août, il venait d'être transféré, il arrivait, premier match à Bordeaux. Le gars, il a toujours pas porté le maillot. Il a pas mouillé une goutte de transpiration de son maillot. Il a pas fait un dribble, une passe, un but. Il a rien fait. Mais il était brésilien. Et bizarrement, quand tu dis foot et Brésil, tout de suite, c'est ouh, Brésil. Tu sais, c'est tout de suite, c'est Ballon d'Or. Et le gars, il a pas gagné la Coupe du Monde. Il a pas Ballon d'Or. Il est pas champion. Il est rien du tout. Il a rien fait. Mais composition des équipes. Je me souviens, là, t'as 20 000 personnes. Le gars, il annonce la composition d'équipe et arrive ce joueur brésilien. Geraldo, Mauricio, Silva, Wendel. Et là, t'as 20 000 personnes. Ouais! Là, tu dis, le gars, il a rien fait. Mais waouh, Wendel. T'imagines, t'arrives au boulot. Hey, Mathieu Perrault. Waouh! Non, en vrai de vrai, si les Français, on est capable, soit pour râler, soit pour un gars qui a rien fait pour ta vie, hein, je veux dire, pendant que toi, tu payais 30 euros pour le regarder jouer 1h30, lui, il gagnait trois fois ton salaire. Bref, et donc, la réalité, c'est que pendant qu'il faisait rien pour ta vie, waouh ! Mais les amis, pour Jésus, qui a changé nos vies, qui nous a aimés, certains, vous étiez dans la drogue, dans l'alcool, dans le sexe, dans plein de choses, il vous a libéré de tout ça, de toutes vos addictions, il vous a transformé, il vous a donné un foyer, il vous a donné une famille, et il a transformé nos vies, il nous a consolés, il nous a restaurés, il nous a réconciliés avec Dieu, il nous a justifiés. S'il y en a bien un qui mérite l'adoration, s'il y a bien un nom qui mérite d'être élevé au-dessus de tout autre nom, c'est le nom qui change les vies, c'est le nom de Jésus. Alors si au stade, on est capable, non, pas encore, si au stade, on est capable, moi je me souviens, j'ai amené les filles au stade, parce que, bref, j'ai amené les filles au stade, et à un moment donné, l'arbitre, il siffle mal, il fait mal son travail, et donc je fais, wow! Et là les filles, mais papa, qu'est-ce qui t'arrive? Oh, gloire au nom de... Et donc, il faut être réactif. En tout cas, le truc, c'est que si pour juste un fait de jeu, t'es capable de faire, oh, pour Jésus qui est mort pour toi sur la croix, est-ce que tu peux pas pousser un cri de joie? Moi, je crois qu'il mérite. Alors peut-être, ça fait pas partie de ce qu'on a toujours appris, mais c'est, Dieu le mérite. Jésus en est digne. Lisez la Bible. Regardez quand le ciel est ouvert et qu'on voit la louange au ciel. C'est un feu d'artifice, les amis. C'est un bruit de milliers et de milliers et de milliers de gens qui louent et qui célèbrent notre Dieu. Alors je crois que quand on développe et on est capable et on a le droit et il le faut, développer une louange passionnée. Ça change tout dans notre vie. Alors je sais que certains, pendant que je le dis, ils se disent, ouais, mais toi tu comprends pas, moi j'ai un problème. J'ai des problèmes dans ma vie. Du coup, c'est difficile pour moi de louer Jésus. Et j'ai eu des problèmes dans ma vie. Mais justement, de développer une louange passionnée, c'est envers et contre tout. Grâce aux circonstances et en dépit des circonstances. J'aimerais vous dire, les vrais passionnés pour Jésus sont ceux qui développent cette louange quand ils viennent te sauver et que tu sors des eaux du baptême, quand ils viennent te guérir et te répondre à tes besoins. C'est aussi quand tu attends la réponse. Et c'est dimanche après dimanche, mais pas que. C'est jour après jour, une culture de la louange, de développer une louange passionnée. Je sais que on a des soucis. Et je sais que du coup, ça environne notre esprit, ça encombre nos pensées, et qu'à cause de ça, ça peut venir nous bloquer. Je suis humain et je traverse ces mêmes moments. Et je sais que ce que je vais dire est très exigeant, très demandant, dur à dire et dur à entendre. Mais la réalité, c'est que c'est justement à ce moment-là qu'il faut louer de manière passionnée. C'est là que tu fais une différence dans ce monde. C'est là que tu es une lumière qui brille au sein des ténèbres. C'est là que tu es le sel de la terre qui donne de la saveur. C'est là que tu es un ambassadeur du royaume de Dieu. C'est là que tu révèles la grandeur et la puissance de ton Dieu. C'est au sein de tes difficultés. Ce n'est pas les circonstances qui doivent influencer notre foi. C'est notre foi qui doit influencer les circonstances. C'est pas aux circonstances de me dire si je peux louer ou pas Jésus ce matin. C'est ma foi en Dieu qui ne change pas, qui fait que les circonstances vont changer. Et que tant qu'elles ne changent pas, je louerai Dieu quand même. Au lieu de dire à Dieu combien mes problèmes sont grands, de dire à mes problèmes combien mon Dieu est grand, ça change tout. Et j'aimerais vous donner quelque chose, c'est une révélation puissante qui va suivre. Pour créer une oasis dans le désert, les amis, il faut être dans le désert. Si tu veux créer une oasis dans le désert, il faut que tu sois dans le désert. Et ta véritable passion pour Dieu va ressortir à ce moment-là. Il y a une image dans le livre de Job. Vous savez que Job a souffert. Job a vécu son lot de souffrances et de difficultés. Il va perdre tous ses biens, il va perdre ses fils, sa femme va lui dire de maudire Dieu. Tout ça, il vit une période, il est éprouvé le gars. Je ne sais pas si on arrive au niveau de Job, mais le gars, il est éprouvé. Et c'est un exemple de patience dans la parole de Dieu pour nous. Un exemple de fidélité à Dieu, envers et contre tout. Et au milieu de ses difficultés, il va dire « Je sais que mon Rédempteur vit, qu'il est vivant et qu'il se lèvera le dernier sur la terre. » Waouh ! Ça, c'est de la louange passionnée. Et il y a une image, à un moment donné, il y a un ami qui vient le voir et qui va lui donner cette image comme d'une terre desséchée, une vapeur. À cause de la chaleur, à cause de la sécheresse, une vapeur qui va s'élever au ciel et puis se transformer en nuage qui va répandre la pluie de bénédiction. De créer cette oasis, d'avoir une louange passionnée qui va se dégager de ce désert et que Dieu va transformer en un lieu plein de sources, en une oasis. Je sais que c'est demandant, je sais que c'est pas simple, mais alors que tu le fais, crois-moi sur parole, tu développes quelque chose, tu changes l'atmosphère de ta vie. La Bible déclare, je m'écris loué sur l'Éternel et je suis délivré de tous mes ennemis. La Bible déclare, l'Éternel règne au milieu des louanges de son peuple. Et j'aimerais vous dire ce matin, c'est pas comme une formule magique. Je parle pas de ça ce matin. Je dis pas parce que tu vas commencer à chantonner, poum, ça y est, t'as plus de problème, le frigo se remplit, t'as trouvé le travail et tout. Non! Je vous parle parce que tu développes une culture de la louange, une louange passionnée au sein même des difficultés. Ça change l'atmosphère de ta vie. Pourquoi? Parce que t'es en train de créer autour de toi. Alors tu te focalises et que tu fixes tes yeux sur celui qui est éternel, qui ne change pas. Ses promesses sont certaines, elles sont oui et amen en Jésus. Il est hier, aujourd'hui et éternellement toujours le même. Il est celui qui pourvoit nos besoins, qui entend nos prières, qui entend le cri du malheureux, qui connaît nos souffrances, qui voit nos larmes, de celui qui s'intéresse à nous, qui nous aime jour après jour, qui s'est donné pour nous. Alors que tu fixes tes yeux sur lui, alors il est celui qui rémunère et qui récompense ta foi. Alors que tu as cette louange confiante au sein des difficultés, au sein de tes épreuves, et que tu développes cette louange passionnée, et que tu fixes tes yeux sur Jésus, qu'est-ce que ça change? Ça change l'atmosphère de ta vie. Pourquoi? Parce que tu es en train de créer une atmosphère où Dieu est celui qui règne. Où il y a une atmosphère de foi qui se dégage, une atmosphère de miracle, de tout est possible. Juste, tu sens les gens, tu sens la soif. Pourquoi? Parce qu'il y a une passion qui est là. Les gens n'arrêtent pas de manger si c'est pas par passion. On est d'accord avec ça? Surtout les Français. Et du coup, tu le sens dans l'atmosphère. Le gars, il a pas commencé à prêcher que tu sens qu'il y a une atmosphère de tout est possible. Il y a quelque chose qui peut se débloquer dans ma situation. Il y a des malades qui vont être guéris. Il y a des fragiles qui vont être fortifiés. Il y a des affligés qui vont être consolés. Des cœurs brisés qui vont être restaurés. Tu le sens dans l'atmosphère. Ça se dégage. Je peux pas vous le prouver. Je peux pas vous l'expliquer, vous le démontrer par A plus B. Mais c'est réel. Tu le ressens. Quand des gens viennent avec une soif, une passion pour louer Dieu, tu sens une différence dans l'atmosphère. Et ça, c'est en nous, les amis. C'est chacun d'entre nous, si on a cette capacité, ça change. Pourquoi? Parce que tu focalises plus tes yeux sur ton problème. Plus tu focalises tes yeux sur ton problème et plus il va grandir. Même sans grandir. Mais plus il sera grand dans ta vie. Et plus il sera important. Et plus il sera insurmontable. Mets-toi au pied d'une montagne, regarde le sommet. Et tant que tu bouges pas, tant que tu n'avances pas, elle sera toujours aussi grande. Quand tu vas commencer à la gravir,

terre, lui, le créateur, par qui toutes choses, et pour qui toutes choses ont été créées, lui, il est né comme un bébé dans une étable. Il a appris à marcher, à écrire, à lire. Il a appris un métier juste pour pouvoir te sauver 30 ans plus tard. Si ça, ça mérite pas un peu de passion, je sais pas ce qu'il vous faut. Le jour où on vivra ça, les amis. Cette louange passionnée, cette louange qui dépend de rien, juste de ma soif et de ma foi pour Dieu, de mon amour et de ma connaissance de lui. Là, il y a un plafond qui va être crevé et là, le ciel va se répandre. Mais les amis, ça ne nous empêchera pas de vivre des belles choses, mais on passera une étape supplémentaire. La louange, ce n'est pas juste quand ça commence là, mais jour après jour. Tu as cette capacité de pouvoir louer Dieu, même sans musique, même si tu chantes faux, tu as cette capacité de louer. Mais par contre, c'est justement de comprendre qu'il faut arrêter de chanter. Donc là, je veux rassurer tous ceux qui chantent faux dans ce lieu, la louange, ce n'est pas de chanter. Et tu peux vivre une louange passionnée sans chanter. Formidable ça. Mais par contre, de louer, d'adorer, de proclamer, d'attester, de déclarer, de prophétiser sur ma vie, que quand je chante ou quand je dis que Jésus il est mort pour moi sur la croix et qu'à la croix il a tout vaincu, c'est pas juste je le chante et pendant ce temps je regarde mon Facebook, j'envoie un texto et je rédige un mail. Non. Je fais à manger un mail. Non. C'est j'atteste, je le déclare, je le proclame. Et s'il le faut, je prophétise sur ma propre vie. Je suis malade, mais je déclare que Dieu est celui qui guérit, encore aujourd'hui. Je fais face à... Il y a toutes sortes d'oppressions qui fait face à moi, mais je déclare, je proclame et j'atteste qu'en Jésus, et à cause de l'œuvre de la croix, les liens sont brisés, les chaînes sont brisées et que les forteresses tombent. C'est pas je chante, les amis, c'est je loue, j'adore, je proclame, j'atteste, je déclare sur ma vie que c'est vrai. Et quand je le fais... Paul dit, c'est pas des discours sages, c'est une démonstration d'esprit et de puissance afin que la croix ne soit pas rendue vaine, littéralement qu'elle soit pas vidée de sa force. Je crois qu'on est appelé à vivre une vie de puissance, une vie d'abondance et pour ça, la clé c'est la louange passionnée. C'est de manière très concrète et de manière très simple que ça se débloque. Il y a un homme dans la parole de Dieu qui va le débloquer pour sa propre vie et je vais parler de lui dans un instant. Il a débloqué le ciel. Écoutez bien, il a ouvert le ciel sur sa vie avec juste un simple merci. Parce que je crois que le ciel peut s'ouvrir, le ciel est ouvert à la portée d'un simple merci. Cet homme vivait une culture de la louange, il vivait une culture de la reconnaissance et juste parce qu'il a dit merci à Jésus, le ciel s'est ouvert sur lui. On vit des déserts, on vit des situations compliquées et j'aimerais vous dire, il y a une clé toute simple, c'est de savoir dire merci. Savoir apprécier, être reconnaissant, savoir apprécier les choses de la vie, les gens qui sont dans votre vie, ce que Dieu vous donne et ce qu'il ne vous donne pas, ce quand il répond et quand il ne répond pas, de savoir apprécier les choses que Dieu fait pour nous et qui il est pour nous, et ce qu'il fait dans nos vies et qui il fait de nous. Savoir dire merci, de savoir apprécier, de savoir être reconnaissant. Et il y a un gars qui va vivre ça. Ce gars, c'est un lépreux, et le texte, je vais pas le lire, mais pour ceux qui prennent des notes, les références s'affichent. C'est Luc au chapitre 17, versets 11 à 19. Le contexte, c'est qu'il y a 10 lépreux qui sont là à la sortie d'un village, et ils sont à la sortie d'un village, parce qu'à l'époque, quand tu étais lépreux, c'était une maladie contagieuse, incurable, tout ça, et du coup, surtout, elle était vue comme une impureté. Et du coup, quand tu avais la lèpre, on te faisait sortir du village, on te coupait de ta famille, de ton travail, tu n'avais plus de vie sociale, tu n'étais plus rien, tu perdais ta dignité, tu étais juste condamné à aller en dehors du village et d'être là à l'entrée du village. Mais pas seulement. Comme si ça suffisait pas déjà d'être écarté de sa vie de famille, sa vie sociale, et d'être repoussé par tout le monde et isolé de tout le monde. En plus de ça, c'est que quand quelqu'un approchait, tu devais crier « Lépreux, lépreux !» Voilà que Jésus arrive. Il va passer par leur village et avant qu'il entre, j'imagine leur contexte, ça fait des jours, des années, ils sont là à galérer, ils sont là à être écartés des gens, à devoir crier « Lépreux, lépreux !» Et voilà qu'il y a un cri qui monte dans leur cœur quand Jésus arrive. Ils doivent voir les disciples, ils doivent voir Jésus, et ils ont entendu parler de Jésus. Jésus, il commence pas son ministère, il a déjà guéri des lépreux, et là, dans leur cœur doit monter quelque chose. C'est « Waouh, c'est Jésus !» C'est le gars, normalement, quand on est lépreux et qu'on touche quelqu'un, on le rend malade. Lui, quand on le touche, lui nous guérit. « Waouh, s'il y a bien quelqu'un qui peut, s'il y a bien un espoir qui peut arriver à un moment donné, c'est avec Jésus. » Et voilà qu'ils vont s'approcher, mais en se tenant à distance, pour pas le toucher. Ils respectent la loi, ils ont un respect de la loi. Mais voilà qu'ils s'approchent de Jésus et qu'ils lui disent « Hé Jésus, aie pitié de nous !» Et Jésus va faire quelque chose qui est énorme. Il va leur dire « Allez voir le sacrificateur. » Dans la loi, vous trouvez tout ça dans Lévitique 17. Dans la loi, quand quelqu'un était lépreux et qu'il pensait être guéri ou qu'il guérissait, pour constater,
pour attester.

0: c'est sa guérison, fallait qu'il aille voir le sacrificateur. Et du coup, Jésus les envoie vers le sacrificateur. Comprenez ceci. Aujourd'hui, je veux parler du lépreux reconnaissant, mais je ne veux pas condamner les 9 autres. Je veux que vous compreniez que les 10 ont eu la foi. Les 10 lépreux sont partis en étant lépreux. La Bible nous dit que quand ils ont dit « Jésus, aie pitié de nous », il leur a dit « Allez vers le sacrificateur ». Il ne les a pas guéris. Il leur a dit « Allez vers le sacrificateur ». Et les 10 partent, ils ont eu la foi. Ils ont obéi, ils ont pris, ils ont placé leur foi dans cette parole de Jésus. Et alors qu'ils sont en chemin pour aller voir le sacrificateur, imaginez le risque qu'ils prennent. En étant malades d'aller voir le sacrificateur pour constater leur guérison, ils auraient pris cher. Mais voilà qu'ils sont en chemin et ils guérissent. Je ne sais pas si vous pouvez imaginer cette scène. Moi, franchement, j'aurais voulu la voir. Je sais pas, t'imagines, ils sont 10, ils sont en train de... Et puis, ça devait trotter dans leur tête. Mais pourquoi il nous a dit d'aller voir le sacrificateur puisqu'il doit constater notre guérison, mais on est toujours malade. Et puis, tu as senti quelque chose? Non, rien du tout. Et puis là, pendant qu'ils sont en train de marcher, d'un coup, ils sont guéris. Wow, mais c'est un truc de... C'est un truc extraordinaire. Je sais pas, tu t'imagines d'un seul coup? C'est comme si là, tu traverses l'allée, je te dis, vas-y, pars, ton frigo est rempli, tu sais qu'il est toujours vide, et puis tu appelles chez toi, il est toujours vide, et au moment où tu marches, poum, il est rempli. Waouh, truc de dingue, non? Et là, je parle pas d'un frigo, je parle pas de nourriture, je parle de quelque chose qui les condamnait. Je sais, c'est l'heure, donc je parle de nourriture, mais ça les condamnait, c'était en dehors du village. Et là, ils prennent un risque en y allant, mais ils ont foi, ils saisissent cette parole par la foi. Et voilà qu'ils sont en chemin, ils guérissent. Et du coup, j'imagine les 9 qui se disent, waouh, allons voir le sacrificateur, je vais pouvoir revoir peut-être mes enfants, ma femme, mes parents, mes cousins, mes cousines, mon travail, je vais pouvoir gagner en dignité, je vais pouvoir retravailler, je vais pouvoir revoir mes voisins, ma maison et tout. Et là, ils partent, et c'est normal, et je les condamne pas, et c'est super. Mais il y en a un qui va revenir. Et il va revenir pour une seule raison. Dire merci à Jésus. Cet homme va revenir, et au moment où il va se retrouver face à Jésus, la Bible nous dit qu'il va se jeter à ses pieds, et il va lui dire merci. Je sais pas, il vient quand même de te guérir. Du coup, tu retrouves ta famille, ta vie sociale et tout. Si tu te jettes aux pieds de Jésus, je sais pas, brise un parfum, donne de l'argent, beaucoup d'argent, enfin, fais un truc. Non, il a juste dit merci. On est d'accord que merci, par rapport à ce qu'il vient de vivre, niveau proportion, ça va, quoi. C'est pas insurmontable. Je pense qu'on est tous capables de ça. Jésus lui a pas demandé un truc insurmontable. Il a juste dit merci. Il est venu, vous lirez dans votre Bible, il s'est jeté aux pieds de Jésus. Et il lui a dit merci. Mais il y a plusieurs choses qui m'interpellent. C'est que sur le chemin du retour, quand il revient vers Jésus, la Bible nous dit qu'il glorifiait Dieu à pleine voix. Parce que les amis, quand tu vis quelque chose et que Jésus fait quelque chose pour toi, c'est pas « Oh, gloire à toi, Seigneur. Oh, merci mon Dieu. » Non, c'est « Waouh, il m'a guéri !» Hey ! Avant, il criait « Lépreux, lépreux !» Maintenant, c'est « Je suis guéri, je suis guéri !» Hey, comment ça va? Je peux te serrer la main. T'as vu, ma main est propre. Je peux te serrer la main, je te rends pas impur. Dieu m'a guéri. J'ai été voir Jésus, il m'a dit, et il raconte, il glorifie Dieu à pleine voix. Les amis, quand quelque chose fait, quand t'as conscience de ce que Jésus a fait pour toi, ça explose. Parce que c'est quelque chose qui aurait pas dû arriver. C'est même pas quelque chose que t'aurais pu espérer être en contact avec Jésus. Et ce gars-là, il dit, la Bible nous dit, il glorifiait Dieu à pleine voix. Parce que quand tu réalises que Jésus a fait pour toi, il y a une passion qui est débordante de ta vie. Il y a quelque chose qui se passe. Et ceux qui sont chrétiens depuis moins de 3 mois, vous savez de quoi je parle. Mais ceux de plus de 30 ans, j'aimerais vous défier. Il y a une louange passionnée qui doit se dégager de nous. Je dois me poser la question jour après jour. Est-ce que j'ai toujours autant de passion qu'au premier jour? Est-ce que j'ai toujours autant de reconnaissance? Est-ce que je suis prêt à autant de sacrifices qu'avant? Ce lépreux revient à Jésus et la Bible nous dit que Jésus va se tourner vers les disciples et dire, mais les 9 autres n'ont pas été guéris aussi, parce que Jésus ne fait pas en fonction de savoir si tu vas le louer ou pas. Il fait. Et la Bible dit, Jésus va dire, est-ce qu'il n'y a que ce Samaritain pour revenir vers moi? Et là, il y a 2 choses qui m'interpellent. La première, c'est qu'au début de l'histoire, il y a 10 lépreux. À la fin de l'histoire, il y a un lépreux Samaritain. Au début, la misère l'a assimilé aux autres. On ne s'intéresse pas d'où il vient, son histoire, sa nationalité, sa culture, son héritage. Il est juste lépreux. Et je crois que les épreuves dans nos vies, quand elles nous touchent, elles ne font pas de distinction. Noir, blanc, jaune, vert, gris, chevelu, pas chevelu, petit, grand, gros, maigre, vieux, pas vieux. Quand ça touche nos vies, ça touche nos vies. On est d'accord avec ça? Mais cet homme va redevenir samaritain une fois qu'il va se jeter aux pieds de Jésus. Et moi, ça me parle. Parce qu'il est samaritain, c'est justement pour ça qu'il est revenu voir Jésus. Parce que les 9 autres, attention, ils ont eu la foi, et ce qu'ils faisaient était dans la loi. Ils obéissaient à Dieu en faisant ce qu'ils ont fait. Mais parce qu'il était samaritain, il était moins attaché aux traditions, moins attaché à l'héritage spirituel, moins attaché au « on ne fait pas comme ça d'habitude, on a toujours fait ainsi ». Non, Jésus est plus important que tout, ce que Jésus a fait dans sa vie est plus important que tout. Donc il va pour se jeter à ses pieds. Mais ça me parle d'autre chose, c'est qu'on découvre, écoutez bien ça ce matin parce que c'est important, on découvre et on développe notre véritable identité que lorsqu'on développe une louange passionnée. Lorsque tu es capable de dire merci à Jésus, un simple merci envers et contre tout, c'est là que tu découvres ta véritable identité en Christ, parce que tu es son enfant, et au plus tu découvres qui il est, au plus tu découvres qui tu es. Et cet homme va découvrir son identité, va redécouvrir qui il est. Et puis, il y a quelque chose qui m'interpelle, c'est que, alors qu'il vient pour dire merci à Jésus, les 10 ont été guéris, 9 ont été guéris pour pouvoir retrouver une vie normale. Un a été guéri pour pouvoir être en contact avec Jésus. Cet homme a compris qu'au début, il ne pouvait pas parler à Jésus à cause de sa lèpre. La lèpre enlevée, il peut parler à Jésus. Et j'aimerais vous inviter à développer une réelle relation personnelle, intime avec Jésus. À ne pas vivre la foi comme une consommation. Et si vous êtes dans cette dynamique-là, qu'il n'y a pas de souci, Jésus vous guérit quand même, Jésus vous bénit quand même, Jésus vous aime quand même. Et la bénédiction du ciel est quand même pour vous. Mais je veux juste nous amener à une bénédiction plus grande ce matin. Pourquoi ? Parce qu'alors qu'il se met au pied de Jésus et qu'il dit juste merci à Jésus, Jésus va lui dire, lève-toi, va, ta foi t'a sauvé. Cet homme a connu le salut juste parce qu'il a dit merci. Et je crois que le ciel s'ouvre juste parce qu'on développe une capacité à louer de manière passionnée, à savoir dire merci. Son merci lui a ouvert les portes du ciel. La différence entre lui et les autres, c'est juste que lui, il a dit merci. C'est juste ça. Et du coup, il a été sauvé. Je veux te dire, tu peux ouvrir le ciel sur ta vie. Ce matin, juste en disant merci. Quelles que soient les circonstances. Je sais que c'est demandant, exigeant. Mais alors que tu développes cette louange passionnée, tu ouvres le ciel sur ta vie. Tu crées une atmosphère qui est différente. Juste, et je parle de avec Jésus, mais je parle dans la vie de tous les jours, les amis. Certains pourraient me dire, ouais, mais on est français, on est râleur. Ouais, et alors, on est sauvé, on est enfant de Dieu, on a le droit de changer, non? J'aimerais vous le dire, vous avez le droit d'être gentil, vous avez le droit d'être souriant, agréable, reconnaissant, positif, de souligner, de voir, de constater et de dire les choses qui vont bien autour de vous. Vous avez le droit, vraiment. En tant qu'enfant de Dieu, vous y êtes même encouragé. Alors si vous ne saviez pas que vous avez le droit, je vous le dis. Vous avez le droit d'être gentil, vous avez le droit d'être souriant, agréable, de dire des bonnes paroles à ceux qui vous entourent. Vous avez le droit d'arrêter d'être français, vraiment, mais vraiment. Vous avez le droit d'être des enfants du royaume de Dieu, avec la mentalité du royaume de Dieu, et de savoir apprécier les choses de la vie, de savoir apprécier ton mari, ton épouse, même avec son fichu caractère, de savoir l'apprécier. Le nombre de gens qui aimeraient être mariés, les amis. Tu as le droit d'apprécier tes enfants. Et je sais que c'est dur quand je dis ça. Parce qu'alors que je le dis, je sais qu'il y en a quand ils rentrent, ils vont retrouver leur ado, leur adote, qui aura bu toute la soirée, qui sera ivre, allongé par terre, drogué, tout ça. Et je sais que c'est dur à vivre. Mais j'aimerais t'amener dans une louange passionnée au sein même de ces circonstances. Parce que tu vas changer l'atmosphère de ta vie. Tu vas changer le climat de ce qui se passe autour de toi. Tu vas changer ce sur quoi tu fixes tes yeux. Tu vas les fixer sur ce qui est éternel. Tu vas les fixer sur ce qui est tout puissant, ce qui est impossible, ce qui est insurmontable pour toi, mais que Dieu veut t'aider à surmonter. De développer une louange passionnée, de savoir dire merci pour les choses qu'on a, ça c'est humain. De savoir dire merci pour les choses qu'on n'a pas, ça c'est divin. Il y a des choses, Dieu les fait exprès de ne pas nous les donner, pour notre bien. Et de savoir dire merci à Dieu pour ça. Bref, je peux remercier Dieu pour les choses toutes simples de la vie. Je suis en santé, je peux faire ceci, je peux faire cela. De savoir aimer la vie tout simplement et l'auteur de la vie. Et dans votre foi, de savoir être reconnaissant envers Dieu. Alors qu'on va s'engager dans cette louange passionnée, l'atmosphère de notre vie va changer, l'atmosphère de l'église va changer. Vous savez, la semaine dernière, je racontais dans mon message que j'étais coincé 4 heures dans un avion. Qui était en retard et tout ça. Les amis, à partir du moment où j'ai décidé de me lever, d'aller au fond de l'appareil et de louer Dieu, j'étais toujours dans l'avion, j'étais toujours bloqué, il démarrait toujours pas. Mais l'atmosphère de ma vie a changé. L'atmosphère de mon cœur, mes pensées, tout a changé. Pas parce que c'est magique, mais parce que tu amènes le règne de Dieu dans ta vie. Tu amènes la réalité du ciel dans ta vie. Et ça, ça change jamais. Et ça, c'est toujours et toujours et toujours plus grand. Parce que celui qui est en nous est plus grand que celui qui est dans le monde. Et alors que tu loues celui qui est le plus grand, mais celui qui est contre toi, il devient plus petit. Dans mon désert, j'ai cette capacité de trouver une oasis. J'ai cette capacité d'être une oasis pour ceux qui m'entourent.
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Désormais le quart passé, Phare FM avec vous, ce samedi 25 juillet. Bienvenue si vous venez de rejoindre la radio Autrement et c'est la nuit Autrement qui vous accompagne jusqu'à 7h. On vient d'entendre Shakira et Burna Boy, Die Die. Votre prochain rendez-vous, ce sera dans 7 minutes. Joyce Meyer qui a pour nous encore une méditation qui va nous faire du bien. Dieu a de bonnes choses en réserve pour nous. Et puis de la musique entre-temps, on va entendre AMD et la chanson Scars. Et tout de suite, c'est Bain de minuit de Pêcheurs de Lune. Merci de rester avec Phare FM, à tout à l'heure.

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1: Dieu a de bonnes choses en réserve pour vous. Lui qui n'a pas épargné son propre fils, mais l'a donné pour nous tous, comment ne nous accorderait-il pas aussi tout avec lui ? Romains 8, verset 32. Certaines personnes semblent avoir l'idée que pour être chrétien, il faut renoncer à tout ce que nous aimons. Mais ce n'est pas vrai. Dieu est amour, il est bon et il veut que nous profitions des bonnes choses. La Bible dit que Dieu nous donne tout avec abondance pour que nous en jouissions. Voir 1 Timothée 6, verset 17. Dieu nous aime tellement qu'il a envoyé son Fils, Jésus, sur la terre pour se charger de nos péchés et nous donner la vie, et même la vie en abondance. Voir Jean 3, verset 16, 10, verset 10. Voilà une raison d'être éternellement reconnaissant. Et si Dieu nous enseigne à ne pas faire certaines choses, c'est uniquement pour notre bien. Nous obéissons à ses commandements pour notre propre bien, selon la parole de Dieu. Lorsque nous recevons Jésus, nous recevons le royaume de Dieu en nous, et ce royaume, c'est la justice, la paix et la joie par le Saint-Esprit. Voir Romains 14, verset 17. Nous pouvons choisir de continuer à vivre dans la misère, la dépression, le découragement, la peur, l'inquiétude, l'anxiété, la culpabilité et la condamnation. Mais Jésus veut que nous devenions libres par rapport à ces choses. Dieu ne veut pas que nous les portions une minute de plus. Par Jésus, nous pouvons vivre la vie abondante de joie et de victoire que nous avons toujours été censés vivre.
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1: La Bible dit:
2: vivez en plein accord les uns avec les autres. N'aspirez pas à ce qui est élevé, mais laissez-vous attirer par ce qui est humble. Ne vous prenez pas pour des sages.
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